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Voilà un titre qui vous a été proposé par Jenny, que vous retrouverez sûrement demain à partir de 10h par votre émission Freedom. Et mon pays, bonjour. Vous étiez avec Angie ce matin, relayé par Jenny. Ensemble, et nous sommes et nous allons rester jusqu'à 13h. Vous êtes en compagnie de Nina. Pour les prochaines minutes, du côté de la tour des contrôles. Merci de votre fidélité et de l'écoute de la RD.

Et on ouvre votre service public avec les lectures de vos messages. Les familles Namba, Douka, Nechero, Chanene, Nérégot, Cheino, Monefara, Toulon ont la douleur de vous faire part du décès de Monsieur Douka. Et on ouvre votre service public.

Et qu'avec les lectures de vos messages, les familles Namba, Douka, Nechero, Chanene, Nérégot, Cheino, Monéfara, Toulon ont la douleur de vous faire part du décès de M. Douka. Nicolas, la veillée se fait

La famille, on nous prie de vous annoncer le décès de Monsieur Doka Nicolas. Une veillée se déroule ce jeudi 16 juillet 2026 et à 14h sera suivie de l'inhumation au cimetière de la Foy. La famille précise qu'il n'y aura pas de coutume et s'excuse auprès des familles qui n'ont pu être citées. Un avis de décès signé de la famille. Monsieur le maître Philippe vous fait part du décès de monsieur le maître Bernard, survenu le 15 juillet 2026 à l'âge de ses 79 ans. Une veillée à la morgue municipale de Nouméa ce jeudi 16 juillet de 11 à la levée du corps. La crémation se déroulera jeudi 16 juillet à 15h au crématorium de Nouméa. On nous prie de vous annoncer le décès de monsieur le maître Bernard, survenu le 15 juillet 2026 à l'âge de ses 79 ans. Une veillée se déroule à la morgue municipale de Nouméa, jeudi 16 juillet de 11h à la levée du corps. La crémation se déroulera jeudi 16 juillet à 15h au crématorium de Nouméa. Et c'est un avis de décès signé de sa famille. On nous prie de vous annoncer aux familles Kagou, Pétemou, Chani, Roua, Thiou et ses alliés à Canala, Néré Andier, Génima, Daï, Jorédier, Tomédi, Oujanou, à M. Béalou, Glenn et ses frères, à vous, à M. Toussi, Johannes et sa famille, Mme Sam, Astrid et sa famille à Koné, Mme Zan, Elodie à Koumak, Mme Barbou, Nathalie, Anne-Lise et Muriel, aux familles, aux parents alliés, ses enfants Salah, Kiki et Mike ont la douleur de vous faire part du décès de Madame Kagou Irène, survenue le 14 juillet 2026. La veillée se déroule au centre funéraire de Nouméa, jeudi 16 juillet 2026 jusqu'à 20h. Le transfert du corps vers Canala aura lieu le vendredi 17 juillet 2026. L'inhumation se déroulera le vendredi 17 juillet à Canala. On nous prie de vous annoncer le décès de Madame Kagou Irène, survenue le 14 juillet 2026. La veillée se déroule au centre funéraire de Nouméa ce jeudi 16 juillet jusqu'à 20h. Le transfert du corps vers Canala aura lieu vendredi 17 juillet 2026. L'inhumation se déroulera le vendredi 17 juillet à Canala. Et c'est un avis de décès signé de sa famille. Avis de décès au clan Utera, aux familles Lecaï, parents et alliés, Natuma Mwanteampo Gopuya. Avis de décès à la famille Ngorobo Renjo, à la famille Umatu, à la famille Guiodes, à la famille Chalé, à la famille Kassiran, à Voni Tichi Zenoki Pierre, à Voni Tichi Zenoki Denis, à Lecaï Louise et Émile, à Lignol, Lucienne, à Thibault, Annick, à Samy, Nada, Jacqueline, à Wishi, Eugénie, à la famille Wishi, parents et alliés, à Madame Temata, Farire, Lucie, à Madame Abdel Kader, Louise, Madame Matsuda, Alice, Monsieur Lecaï, Roger, à la famille Zankourou, Zankourou, parents et alliés, à la famille Philippon, à la famille Telotte, à la famille Aouta, à toutes les familles de la SLN Poro, au consulat du Japon, à la famille Weishi, à Okinawa, Japon, à la famille Outi, à l'immense douleur de vous faire part du décès de leur père, grand-père, arrière-grand-père et grand-oncle, Monsieur Outi Lucien Zanko Oi, survenu le 14 juillet 2026 dans sa 96e année, retraité de la SLN de Poro. Le corps sera transféré à la tribu de Nevao à Pointe-d'Imier jeudi 16 juillet. Une veillée se tiendra à la maison commune de Nevao à partir de 12h. L'inhumation aura lieu sur la propriété du défunt vendredi 17 juillet à 8h du matin, suivi de la coutume de deuil et la famille.

s'excuse auprès des personnes qui n'ont pu être citées ou prévenues. On nous prie de vous annoncer le décès de M. Outi Lucien Zango Oye, survenu le 14 juillet 2026 dans sa 96e année, retraité de la SLN de Poro. Le corps est transféré à la tribu de Nevao à Pointe-d'Imé ce jeudi 16 juillet. Une veillée se tient à la maison commune de Nevao le jeudi 16 juillet. À partir de 12h, l'inhumation se fera sur la propriété du défunt le vendredi 17 juillet à 8h du matin, suivi de la coutume de deuil. Et c'est un avis de décès qui est signé de la famille.

0: Avis de décès pour le clan Aogo Yates à Nouméa et à Puebo. Le clan Gourna à Puebo et à Nouméa. Le clan Tien Aira à Puebo et Nouméa. Le clan Toibat à Puebo et Nouméa. La famille Mompas à Yengen et Puebo. À Mesdames Ambaye, Marie-Jeanne à Saint-Michel. Gazangel de Nice, au Mont d'Or et sa famille, à la famille de Madame Boilon Céline, à Tchambouen Puebo, à la famille de Madame Streeter Odile à Nouméa, à la famille de Madame Béabo Marie Reine à Tendo Yengen, à Monsieur Wayo Octave à Balade, à son beau-frère Nambo Jean-Pierre à Nouméa, à la famille de Madame Tida Hélène à Puebo Colnet, à Madame Jouter Anne et sa famille à Tamoa Païta, la famille Moï à Ducos, Monsieur et Madame Daoup Ernest à Koutchou, Madame Taouvas Léontine et Sandra au Mont d'Or, à la famille Femme au Mont d'Or, à ses anciens collègues et amis de Sofrana, GNP et tous ses amis qui l'ont connu, son épouse Madame Yates, Claudette et ses enfants ont la douleur de vous faire part du décès de Monsieur Yates Edouard Didoudou, survenu le 13 juillet 2026 dans sa 65e année au Médipôle. Une veillée se tient au centre funéraire de Nouméa ce jeudi 16 juillet 2026 de 8h à 20h. Une veillée qui reprendra le vendredi 17 juillet à partir de 7h du matin jusqu'à la levée du corps. La cérémonie se tiendra en la chapelle de la morgue à 10h, suivie de l'inhumation au cimetière du 5e kilomètre. Le travail coutumier se fera ultérieurement. On nous prie de vous annoncer le décès de M. Edouard Didoudou, survenu lundi 13 juillet dans sa 65e année au Médipôle. Une veillée se tiendra au centre funéraire de Nouméa jusqu'à 20h ce jeudi 16 juillet. La veillée reprendra le vendredi 17 juillet à partir de 7h du matin jusqu'à la levée du corps. La cérémonie se tiendra en la chapelle de la morgue à 10h, suivie de l'inhumation au cimetière du 5e kilomètre. Le travail coutumier se fera ultérieurement. C'est signé sa famille. Avis de décès, Laura et Lisa, ses filles, Sylvie, ses sœurs, Corinne, Muriel, Karine, ont l'immense peine de vous faire part du décès de M. Bernard Maire, décès survenu le 9 juillet 2026. Une veillée se fera à la morgue municipale jusqu'à l'heure de la crémation à 10h, prévue. Donc la veillée se fera jusqu'à 10h et la crémation est prévue à 12h au centre funéraire de Nouméa. On nous prie de vous annoncer le décès de M. Bernard Maire, survenu le 9 juillet 2026. La famille, parents, membres et alliés sont invités à l'accompagner vers son dernier bord, vendredi 17 juillet. Ceux qui le souhaitent peuvent se joindre à la famille à partir de 10h jusqu'à la crémation prévue à 12h au centre funéraire de Nouméa, c'est signé sa famille. Aux familles Kagou, alors je passe à un autre avis de décès. Michel Ozou, veuf malien, Céléti Ozou, Saïpélé, Olivia, Cynthia et William, ses enfants, Sio, Lesio, Sofiane et Céléti, ses petits-enfants, sa belle-mère, Philomena, Fouloutoui, Saïpélé, vous font part du décès de Monsieur Ozou Michel René Josian, survenu le 13 juillet 2026. Une veillée se fera à la morgue municipale de Nouméa, vendredi 17 juillet de 10h à 20h, reprendra samedi 18 juillet de 7h à la levée du corps. La cérémonie religieuse sera célébrée à la chapelle du centre funéraire de Nouméa, samedi 18 juillet à 7h15, suivie de l'inhumation au cimetière du 5e kilomètre à 8h du matin. On nous prie de vous annoncer le décès de M. Ozou Michel René Josian, survenu le 13 juillet 2026, une veillée aura lieu à la morgue municipale de Nouméa, vendredi 17 juillet de 10h à 20h. La veillée reprendra samedi 18 juillet de 7h à la levée du corps. La cérémonie religieuse sera célébrée à la chapelle du centre funéraire de Nouméa samedi 18 juillet à 7h15, suivie de l'inhumation au cimetière du 5e kilomètre à 8h du matin. C'est signé sa famille. Stéphanie et Marine, ses filles, Nils, son beau-fils, Théodore et Naya, ses petits-enfants, les familles Rousseau, de la veuve, Schneider, parents alliés, vous font part du décès de M. Rousseau-Michel. Survenu le 14 juillet 2026, la veillée aura lieu à la morgue municipale de Nouméa, vendredi 17 juillet de 16 à 20h, reprendra samedi 18 juillet de 7h à la levée du corps. La cérémonie religieuse sera célébrée à la chapelle du centre funéraire de Nouméa et samedi 18 juillet à 8h15, suivi de la crémation au crématorium à 9h du matin. On nous prie de vous annoncer le décès de M. Rousseau-Michel, survenu le 14 juillet 2026. Une veillée aura lieu à la morgue municipale de Nouméa, vendredi 17 juillet de 16h à 20h, reprendra le samedi 18 juillet de 7h à la levée du corps. La cérémonie religieuse sera célébrée à la chapelle du centre funéraire de Nouméa, samedi 18 juillet 2026. 26 à 8h15, suivi de la crémation crématorium à 9h, un avis de décès signé de sa famille.
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0: On nous prie de vous annoncer le décès de Madame Aramoto Julia, survenue le 18 juin 2026 à Strathfield. Une veillée se déroulera le vendredi 17 juillet de 8h à 20h. Au centre funéraire de Nouméa, elle se poursuivra le samedi 18 juillet de 8h à 9h du matin. Une cérémonie sera célébrée à 9h15 dans la chapelle du centre funéraire avant l'inhumation prévue à 10h du matin. Je répète, on nous prie de vous annoncer le décès de Madame Aramoto Julia, survenue le 18 juin 2026 à Strathfield. La veillée se déroulera le vendredi 17 juillet 2026 de 8h à 20h au centre funéraire de Nouméa. Elle se poursuivra le lendemain. Samedi 18 juillet de 8h à 9h du matin, une cérémonie sera célébrée à 9h15 dans la chapelle du centre funéraire avant l'inhumation prévue à 10h et c'est un avis de décès signé de sa famille. Avis de décès.
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0: Alors, pour les familles Unger, Philly Tika, Madame Pain-Monique et sa famille, la famille Tafilani, Taofi et Maïté, la famille Léa, Lofi, Damien et Maïré, famille Nguyen, Henri, famille Dean, Bernard, famille Vu, Pascal, Jade, Hélène, Monsieur Vess, Miguel et Edwidge, toute la clientèle de l'agence Accru et CGP, tout le personnel de Accru, CGP, parents alliés, on nous prie de vous annoncer le décès de Monsieur Unger René, survenu le 14 juillet 2026, à l'âge de ses 85 ans. Une veillée se fera à la morgue de Nouméa le vendredi 17 juillet de 8h à 20h. Reprendront le samedi 18 juillet à partir de 7h du matin. À la levée du corps, la cérémonie religieuse sera célébrée à la chapelle du centre funéraire de Nouméa à 11h15, suivie de la crémation au crématorium sans fleurs ni couronne. Et c'est un avis de décès qui est signé de la famille. On nous prie de vous annoncer le décès de Monsieur Unger René, survenu le mardi 14 juillet 2026 à l'âge de ses 85 ans. Une veillée se fera à la morgue municipale de Nouméa vendredi 17 juillet de 8h à 20h. Reprendra samedi 18 juillet à partir de 7h du matin. À la levée du corps, la cérémonie religieuse sera célébrée à la chapelle du centre funéraire de Nouméa à 11h15, le samedi 18 juillet 2026, suivi de la crémation au crématorium du 5e kilomètre, sans fleurs ni couronne. Madame Anne-Sophie Michalak, son épouse Valérian et Pierre-Louis, ses enfants, ont la profonde tristesse de vous annoncer le décès de Monsieur Éric Michalak, professeur à l'Université de la Nouvelle-Calédonie, directeur du service universitaire des activités physiques et sportives SUAPS et coach de l'équipe UNC Foot Sal. La veillée aura lieu au centre funéraire de Nouméa dimanche 19 juillet de 10h à 20h. Reprendra lundi 20 juillet à partir de 7h sans fleurs, sans couronne. La cérémonie religieuse sera célébrée en la chapelle du centre funéraire de Nouméa lundi 20 juillet à 8h15, suivi de la crémation à 9h du matin au centre cinéraire de Nouméa. On nous prie de vous annoncer le décès de Monsieur Éric Michalak, professeur à l'Université de la Nouvelle-Calédonie, directeur du service universitaire des activités physiques et sportives, SUAPS, et coach de l'équipe UNC Futsal. La veillée aura lieu au centre funéraire de Nouméa le dimanche 19 juillet de 10h à 20h. Reprendra le lundi 20 juillet à partir de 7h du matin sans fleurs ni couronne. La cérémonie religieuse sera célébrée dans la chapelle du centre funéraire de Nouméa le lundi 20 juillet à 8h15, suivi de la crémation à 9h au centre cinéraire de Nouméa. Un avis de décès signé de la famille.

la lecture de vos communiqués. La mairie de la commune de Marais informe la population qu'à compter du 16 juillet 2026, le camion citerne rural moyen du centre de secours et d'incendie sera indisponible en raison d'une opération de maintenance à Nouméa. En conséquence, les livraisons d'eau par camion citerne seront suspendues jusqu'à nouvel ordre. Compte tenu de l'indisponibilité de ce moyen d'intervention, la mairie appelle l'ensemble de la population à faire preuve de la plus grande prudence dans l'utilisation du feu. Il est demandé d'éviter tout brûlage ainsi que toute activité susceptible de provoquer un départ d'incendie. Et la mairie de Ningoné remercie la population pour sa compréhension et sa coopération. Une nouvelle information sera diffusée dès la remise en service. Et c'est signé Monsieur le maire de la commune de Marais. Autre communication émanant de l'île de Ningoné, le maire de cette commune informe la population qu'en raison d'un blocage au centre d'enfouissement technique 7 de La Roche, le service de collecte des ordures ménagères est suspendu. Jusqu'à nouvel ordre, le maire et l'ensemble des services municipaux vous présentent leurs plus sincères excuses pour les désagréments occasionnés par cette situation et remercient la population de sa compréhension. Et là également, c'est signé Monsieur le maire, Robert Chavigione. La province Nord informe la population de la commune de Wawilou de l'arrivée de la mission médicale de l'Ordre de Malte qui se déroulera jusqu'au 24 juillet 2026. Dans le cadre de cette mission humanitaire, un médecin généraliste et un infirmier de l'Ordre de Malte se rendent à Wawilou afin de proposer à la population de Wawilou des consultations médicales et des soins infirmiers de proximité. Alors les consultations médicales seront assurées par le médecin généraliste. Les soins infirmiers assurés par l'infirmier de l'Ordre de Malte. La mission est ouverte à l'ensemble de la population de la commune de Wawilou. Les consultations médicales et les soins infirmiers se tiennent au dispensaire de Wawilou depuis le 13 juillet jusqu'au 24 juillet 2026, du lundi au vendredi, de 7h30 à 11h30 et de 13h30 à 16h30. Pour plus d'informations et surtout inscription, vous pouvez vous inscrire auprès du secrétariat du dispensaire de Wawilou ou par téléphone au 47 75 40 47 75 40. Et l'Ordre de Malte également qui, dans le cadre d'une mission humanitaire, eh bien, la province Nord informe la commune de Yahen de cette mission et ce jusqu'au 24 juillet 2026. Dans le cadre de cette mission humanitaire, un chirurgien dentiste et un infirmier de l'Ordre de Malte se rendront à Yengen afin de proposer à la population des consultations et soins dentaires ainsi que des soins infirmiers de proximité. Par contre, notez-le, aucune consultation médicale ne sera assurée durant cette mission. Les consultations et soins dentaires seront bien entendu assurés par le chirurgien dentiste et les soins infirmiers assurés par l'infirmier de l'Ordre de Malte hors consultation médicale. La mission est ouverte à l'ensemble de la population de la commune de Yengen. Elles sont ouvertes pour les consultations dentaires et les soins infirmiers au dispensaire de Yengen jusqu'au 24 juillet 2026, du lundi au vendredi, de 7h30 à 11h30 et de 13h30 à 16h30. La province Nord qui invite vivement les populations de Yahen et de Wawilou à se mobiliser et à profiter de ces opportunités pour bénéficier des soins de proximité, des communiqués qui sont signés par Madame Milenka Oudaré, directrice adjointe de la Direction des Affaires Sanitaires, Sociales, de la Prévention et de la Solidarité. À
Alors, moi, ce que je vous propose de faire, puisque nous sommes arrivés pratiquement à l'heure de la présentation des titres, hein, dans quelques secondes, c'est de profiter de cet interlude et de le retrouver tout de suite après la présentation. Eh bien, la présentation des titres qui vont suivre dans quelques instants. Voici déjà en préambule.

vous remercions pour votre compréhension. Avec un peu de retard, je le conçois. Voici la présentation des titres de l'édition de 12 heures. Crise sanitaire et impasse financière. De retour en France après une visite de 10 jours au pays, le député LFI, Bastien Lachaud, accuse l'État d'avoir désorganisé les dessertes aériennes, aggravé les inégalités territoriales et d'étranglé la Kanaky-Nouvelle-Calédonie sous la dette au lieu de réparer les conséquences de ses propres choix. La direction de la sécurité civile et de la gestion des risques prépare la journée nationale de résilience 2026 qui aura lieu le 17 octobre prochain. Australie, le Premier ministre annonce deux futures lois pour encadrer l'IA selon le Figaro et l'AFP. Et enfin, mondial 2026 de football, l'Argentine défendra son titre en finale face à l'Espagne. Des titres que vous allez retrouver et qui vous seront développés à 12h par Romain Mehoun. On fait un retour à la musique. Ah là là, les aléas du direct. Il est 11h35. 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Bonne fin de matinée. Et si déjà vous partez pour aller chercher votre repas, on vous souhaite d'ores et déjà un bon appétit. Black Man Family. Et Baby All Mike, Love. Ils étaient en direct dans les studios. Weekin et Lil Josh dans la boîte à partage ce mercredi. On apprécie leur titre.

Alors c'est sorti de l'album Dread, Beat and Blood, Virgin Frontline. Comme Wido Dande. C'est Linton Kwesi Johnson, un des précurseurs de la musique reggae. On va passer dans quelques instants à l'actualité. Vous retrouverez Romain Méon pour le journal complet de la mi-journée. Bien avant une petite pause de publicité.

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0: Bonjour Kanaki, merci d'être avec nous pour notre édition de cette mi-journée. Bienvenue à celles et ceux qui viennent de se caler sur la RDK. Nous commençons notre journal avec du football et notamment ce mondial 2026. L'Argentine s'est qualifiée en finale de la Coupe du Monde en renversant l'Angleterre 2-1 mercredi ce matin pour nous. Du côté de Atlanta, Géorgie, aux États-Unis, les Three Lions pensaient avoir fait le plus dur avec le but de Gordon, mais l'Albi Céleste a renversé le match en moins de 10 minutes. Elle retrouvera l'Espagne en finale dimanche. Une rivalité rappelant le explosif qui a tenu ses promesses. L'Angleterre s'est inclinée face à l'Argentine. L'Albi Céleste a su renverser un scénario du match pour affronter l'Espagne en finale dimanche, tandis que les Three Lions seront opposés à l'équipe de France lors de la petite finale samedi. Rappelons-le, ce matin, donc dès les premières minutes, la tension est à la hauteur de l'enjeu. Les duels sont rugueux et on assiste à un premier attroupement des deux équipes après un tampon de Fernandez sur Anderson à la troisième minute, alors que les Argentins demandaient peu avant une faute non sifflée sur Messi. Une statistique rend bien compte de l'ambiance en ce début de rencontre. En à peine 12 minutes, l'arbitre américain Ismaël Elfat a déjà sifflé 8 coups francs. Les Three Lions et l'Albi Céleste mettent beaucoup d'intensité, mais les attaquants peinent à exister. Bellingham sait tout de même se montrer à son avantage sur plusieurs duels, comme sur ce coup franc qu'il obtient. Rhys se charge du coup de pied arrêté et trouve au second poteau Stone, qui ne parvient pas assez à rabattre sa tête pour tremper Martinez. Sur le terrain, la tension ne retombe pas quand Messi tente une percée au milieu de trois Anglais. Anderson l'arrête irrégulièrement. Les esprits s'échauffent de nouveau entre les deux sélections. Dans la foulée, la Pulga tente une frappe repoussée qui revient sur Fernandez. Le joueur de l'Albi Céleste tente lui aussi sa chance au 25 mètres, mais le ballon fourre la lucarne de Pickford. Au retour des vestiaires, Alvarez a des fourmis dans les jambes et oblige Pickford à sortir un arrêt décisif sur une frappe dans un trou de souris à la 47e. Simeon fait aussi passer un frisson dans la défense des Three Lions sur un centre dangereux. L'Albi Céleste semble déterminé à ouvrir la marque et c'est finalement l'Angleterre qui y parvient, lancée par Rhys côté droit. Rodgers centre à destination de Gordon qui marque à bout portant face à Martinez à la 55e minute. En une action, l'Angleterre a refroidi l'Argentine, mais l'Albi Céleste n'abdiquera pas. Pour autant, comme elle a souvent su le montrer durant ce mondial, Fernandez tente une frappe mais elle fuit le cas de Pickford sur un beau mouvement initié par Messi. Stone dégage le danger de peu de la tête à la 65e. Gonzalez croit ensuite marquer de la tête sur un service de Messi, mais Pickford repousse le ballon d'un gant à la 69e minute. L'Angleterre qui subit de plus en plus d'assauts argentins, McAllister croit égaliser, mais sa tête s'écrase sur le poteau de Pickford à la 77e. Fernandez y croit encore sur cette frappe plein axe. Pickford est encore sur la trajectoire à la 85e. Dans la foulée, même joueur essaie encore et cette fois Fernandez fait mouche après avoir été servi par Lionel Messi. 1-1 à la 85e minute. La persévérance de l'Argentine depuis le but de Gordon a fini par payer. Les Three Lions, au contraire, ont trop longtemps cru avoir fait le plus dur en inscrivant un but. Avantage psychologique pour l'Albi Céleste. Maintenant, tout est possible dans les 9 minutes de temps additionnel. McAllister trouve encore le poteau de Pickford et sur le mouvement suivant, Messi trouve la tête rageuse de Martinez au second poteau à la 190e plus 2 minutes. En moins de 10 minutes, l'Argentine a renversé l'Angleterre. Les Three Lions sont KO debout. L'Albi Céleste, elle, se qualifie de nouveau en finale d'un mondial 4 ans après. Elle aura l'occasion de défendre son titre de champion du monde face à l'Espagne. Et puis de retour de Kanaki, Nouvelle-Calédonie, le député Bastien Lachaud a présenté lors d'une conférence de presse du groupe parlementaire de la France Insoumise un compte-rendu détaillé de la visite qu'il a effectuée aux côtés de Mathilde Panot, notamment dans les îles Loyauté dans le nord du pays. Devant les journalistes nationaux, il a décrit une situation d'une gravité exceptionnelle marquée par l'effondrement des liaisons aériennes, la dégradation de l'accès aux soins et une crise financière qui fragilise encore davantage les collectivités. Selon lui, cette crise sanitaire est directement liée à des décisions du gouvernement qui ont désorganisé les dessertes et aggravé les inégalités territoriales. Sur le plan financier, Bastien Lachois a dénoncé une impasse créée par l'État qui, au lieu de préparer les conséquences de ses propres choix, continue d'endetter la Kanaky Nouvelle-Calédonie. Il a estimé qu'on ne reconstruit pas un pays en l'étranglant sous la dette, appelant l'État à assumer ses responsabilités et à garantir une véritable continuité territoriale. Je vous propose d'entendre un extrait de sa conférence de presse. Donc, je vous propose de l'écouter.
1: Bon, alors, si vous connaissez bien le territoire, vous devez savoir que depuis le 1er mars, plus aucun avion ne circule entre les îles Loyauté et la Grande Terre. Depuis maintenant à peine 3 semaines, les vols ont repris entre Lifou, qui est la principale île, et Nouméa, mais que Ouvéa, Tiga ou Marais ne sont aujourd'hui toujours pas desservis, que les habitants ont été obligés de mettre en place des transports de fortune sur des petites embarcations qui ne sont pas prévues pour affronter les conditions maritimes et transporter les personnes qui en ont besoin. Donc cela fait donc plus de 3 mois que cela pose problème, mais vous n'êtes pas aussi sans savoir que le gouvernement de Nouvelle-Calédonie a aussi supprimé les tarifs favorables aux loyalsiens sur la base de l'ancienne loi de continuité territoriale. Nous avons rencontré des soignants qui nous ont expliqué que des personnes qui doivent tous les ans faire des tests d'effort à Nouméa ne le font pas depuis plus de 5 ans. Où le prix de l'examen est trop cher, ajouté au prix de l'avion. Et il y a donc aujourd'hui des loyalsiens qui ne se soignent pas. Nous avons aussi découvert que, alors que cette maladie est complètement éradiquée de métropole, de nombreux Calédoniens souffrent de RAA, qui nécessite une prise en charge médicale qui ne peut se faire qu'en Australie, qui entraîne, quel que soit le traitement qui est apporté, une perte d'espérance de vie significative. Donc oui, aujourd'hui, les loyalsiens ont un réel problème d'accès aux soins. Je peux aussi vous rappeler que à Oué, au dispensaire de Oué, donc à Lifou, il n'y a plus aucun médecin. De la même manière, avant, il y a encore quelques années, des médecins spécialistes venaient à la journée sur les îles pour pouvoir faire des consultations. Ce dispositif n'existe plus aujourd'hui. Donc oui, l'accès aux soins pour les habitants des îles Loyauté est vraiment remis en question, et avec forcément des conditions sur la santé des habitants. Bah, sur la dette, aujourd'hui, la plupart des la journée sur les îles pour pouvoir faire des consultations. Ce dispositif n'existe plus aujourd'hui. Donc oui, l'accès aux soins pour les habitants des îles Loyauté est vraiment remis en question, et avec forcément

0: Poursuivre notre journal, c'est donc le 31 juillet qu'une séance publique va se tenir pour l'élection des membres du gouvernement. Une séance publique au Congrès, rappelons-le, le dépôt de liste c'est jusqu'au 25 juillet à minuit. À Lifou, notez-le, une assemblée de province se tient en ce moment du côté de Wé, une assemblée de province qui se tient après celle qui a donc désigné l'exécutif provincial. Au pays, cyclones, inondations, séismes ou feux de forêt font partie des risques auxquels la population peut être confrontée. Pour mieux préparer les habitants à réagir en cas de catastrophe, la Direction de la Sécurité Civile et de la Gestion des Risques prépare la Journée Nationale de la Résilience 2026 qui aura lieu le 17 octobre prochain. Une journée placée sous les signes de la prévention et des bons réflexes. L'objectif est clair, permettre à chacun d'acquérir les bons réflexes avant qu'une catastrophe ne survienne. Car lors d'un cyclone, d'une inondation ou d'un séisme, les premières minutes sont souvent déterminantes. Vincent Lepuis, chef de service à la DSCGR, on l'écoute.
1: Alors cette journée, c'est une initiative qui est lancée depuis 5 ans par l'État, qui est repris par l'ensemble des collectivités ou tout organisme souhaitant mettre en place cette journée de la résilience qui a un objectif, en fait, c'est de faire découvrir aux citoyens la place qu'il peut avoir dans la sécurité civile, puisque le citoyen est le premier acteur de la sécurité civile. Et cette journée a pour but de lui présenter toutes les actions présentes sur le territoire. Donc on fera bien sûr les animations présentes en Nouvelle-Calédonie et on souhaite encourager les citoyens à s'engager pour la société. On vient de lancer les premières rencontres avec nos différents partenaires, comme les associations agréées de sécurité civile, par exemple WWF, la Croix-Rouge ou même l'UPC. Mais on va aussi inviter les collectivités et tout autre organisme à lancer des projets sur ce thème de la journée de la résilience, puisque ce n'est pas uniquement une journée qui est dédiée à la résilience, mais c'est l'année complète. Donc toute collectivité ou autre qui souhaite lancer un projet sera invité et la DSCGR apportera son soutien en termes de communication sur les animations présentes durant l'année ou cette journée spécifique du 17 octobre. Alors, durant la journée que la DSCGR organise avec ses partenaires, nous allons avoir plusieurs stands d'animation qui vont être tenus par nos partenaires, associations agréées de sécurité civile, comme WWF qui va nous présenter ses actions sur la lutte contre les feux. Nous aurons aussi la Croix-Rouge qui aura un stand d'animation sur les risques naturels à travers des maquettes présentant les risques de tsunami et inondations avec un but précis, présenter les bonnes conduites à tenir et donc les bons comportements à avoir. On aura aussi des casques virtuels pour apprendre justement ces conduites à tenir. C'est un stand qui sera aussi animé par la Croix-Rouge. Et on aura aussi Dumbéa Rivière Vivante qui sera présente pour nous parler de ses actions et de la protection de la biodiversité. Donc vous voyez, ça sera très varié. Et on aura aussi des équipes de la DSCGR sur, par exemple, une démonstration sur la gestion des risques chimiques qui sera mise en place. Donc c'est vraiment un panel d'animations qui seront mis en place le 17 octobre avec un but très précis, c'est de présenter vraiment l'ensemble des animations présentes sur le territoire et montrer les bons comportements aux citoyens.
2: Est-ce qu'il y a une situation particulière pour pouvoir mettre en place une journée
1: On a beaucoup de risques, mais ce qu'il faut prendre en compte, c'est qu'en fait, ces risques se multiplient et seront de plus en plus forts. Donc c'est pour ça qu'aujourd'hui, il y a une vraie volonté politique que les citoyens se positionnent en tant qu'acteurs de sécurité civile, puisque le temps que les secours se mettent en place après une catastrophe majeure, ça peut prendre du temps. Donc ce qu'on veut faire, nous, au niveau du gouvernement de la Nouvelle-Calédonie, via sa direction de la sécurité civile, c'est de montrer l'importance du citoyen qu'il a dans son rôle au sein de la société en termes de sécurité civile. Ce qu'il faut prendre en compte aussi, c'est que la réorganisation de la DSCGR fait qu'on essaie de mettre en place certaines actions aujourd'hui. Le service culture du risque et résilience est tout nouveau. Donc c'est une première qu'on va lancer sur l'échelle de cette action sur Nouméa. Mais si d'autres collectivités dans le Nord ou autres veulent y participer, on va les inviter justement à proposer des projets ou une action précise le 17 octobre avec nous.
2: Il y a la El Niño qui revient, donc est-ce que ça sera aussi dans les discussions?
1: Alors pour l'instant, on n'a pas prévu d'animation à ce niveau-là, puisqu'on n'a pas encore de personnes qui se sont proposées sur ce sujet. Mais pourquoi pas? Pourquoi pas mettre en place ce type d'action, puisqu'effectivement, ça va être encore des complications, on va dire, dans ce changement climatique. Donc il faut absolument y penser, préparer la population. Et justement, le rôle de ce genre de journée, c'est ça, c'est se préparer.

0: anticiper au maximum pour qu'on puisse tous faire face à la catastrophe si elle doit arriver.
1: La population civile pourra consulter les données au sortir de cette journée de résilience.
0: Alors, chaque participant pourra donc distribuer des flyers sur les conduites à tenir par rapport aux risques qu'ils vont présenter. Après, au niveau de la sécurité civile, j'invite tous les citoyens à se rendre sur le site de la sécurité civile, sécuritécivile.nc, qui donnera justement accès à toutes les conduites à tenir face aux risques majeurs en Nouvelle-Calédonie. Donc ça, ce sont déjà des moyens qui existent pour que le citoyen se prépare. Ensuite, toute personne peut aller à la mairie, dans les associations agréées de sécurité civile, prendre ses renseignements. Alors, il n'y aura pas un document officiel qui sortira après cette journée, mais c'est peut-être aussi une occasion de mettre à jour un petit peu tous ces documents qui existent et de les mettre en lien avec tous ceux qui sont et qui veulent participer à cette journée.
1: Ça sera également l'occasion de passer des informations de sensibilisation. On sensibilise la population face aux risques et des comportements adoptés.
0: Exactement, c'est l'objectif de cette journée, c'est que chaque citoyen puisse consulter et découvrir les comportements à risque et les bons comportements. Parce qu'on peut prendre l'exemple de l'inondation, hein. Beaucoup encore ici ont des réflexes qui ne sont pas bons à travers les faits de vouloir traverser un radier qui fait suite à une inondation, et donc c'est un risque que beaucoup de personnes n'ont pas encore conscience. Donc j'invite vraiment les personnes à se consulter les informations nécessaires pour découvrir les bons comportements, à venir à cette journée, et on invite on souhaite que ces citoyens s'engagent à devenir un acteur de sécurité civile sur le territoire, en devenant bénévole dans une association ou autre, mais c'est un des objectifs majeurs de cette journée.
1: Un dispositif qui a été mis en place d'alerte par rapport...
2: C'est la suite un peu
0: tout à fait.
2: L'initiative prise dans ce secteur-là.
0: Tout à fait. Donc c'est vraiment une prise de conscience de tout le monde. Il faut que la population soit prête face à un risque. Donc le système d'alerte dont vous parlez, c'est sûrement FR Alerte, via les SMS. Donc c'est une option supplémentaire pour la population d'être informée qu'un risque est en cours. Mais encore faut-il comprendre ce que ça veut dire. Et donc, du coup, on invite vraiment la population à faire un maximum de démarches pour se renseigner sur qu'est-ce que c'est FR Alerte, à quoi ça sert et qu'est-ce que je dois faire quand ça arrive. Mmh. Et la journée du 17 octobre est une des premières démarches qu'on va réaliser dans ce sens.
3: Passons à l'actualité internationale. À présent, selon une dépêche de l'AFP et du Figaro, l'Australie va légiférer afin de réglementer la façon dont les centres de données liés à l'intelligence artificielle consomment eau et électricité et protègent les droits d'auteur dans les domaines créatifs, a déclaré ce mercredi le premier ministre australien Anthony Albanese. Dans un discours à l'Université de Sydney exposant les orientations politiques de son gouvernement, Anthony Albanese a cherché à apaiser les inquiétudes concernant l'IA, affirmant qu'elle pouvait être mise en œuvre de manière à servir l'intérêt national. Le chef du gouvernement australien a indiqué qu'il rencontrerait les chefs de file des États et territoires australiens le mois prochain pour discuter de ses propositions de loi qui seront présentées l'année prochaine afin de renforcer la confiance dans l'IA et de protéger la sécurité nationale. L'Australie a ouvert, rappelons-le, la voie à d'autres pays en imposant des restrictions sur l'utilisation des réseaux sociaux par les enfants, mais le défi de façonner l'IA, l'intelligence artificielle, dans l'intérêt de l'Australie est encore plus grand et exige d'agir dès maintenant, a-t-il affirmé. Si nous restons et ne faisons rien, cela nous dépassera complètement, a déclaré le dirigeant de centre-gauche. L'annonce de Anthony Albanese intervient après qu'il a été révélé cette semaine que la start-up américaine Anthropic avait exercé des pressions sur les autorités australiennes pour qu'elles modifient la législation sur le droit d'auteur afin de faciliter l'entraînement des modèles d'IA. Or, de nombreux artistes exhortent le gouvernement de rejeter des propositions qui, selon eux, visent à permettre au modèle d'IA d'utiliser gratuitement des œuvres faisant l'objet de droits d'auteur. Le contenu créatif australien n'est pas à la portée de tous, soutient Anthony Albanese. Aucune entreprise ne devrait utiliser des livres, de la musique, des œuvres d'art ou des actualités australiennes pour créer ou entraîner une IA sans le contrôle de l'artiste ou tout autre agissement relève du vol, a-t-il déclaré. La guerre entre l'Iran et les États-Unis s'intensifie. suffit toujours aucun signe d'accalmie entre l'Iran et les États-Unis après une semaine de frappes qui se sont poursuivies ce mercredi, les deux parties réduisant en pièces le protocole d'accord en recommençant à bloquer les ports iraniens et les détroits et le détroit d'Ormuz. L'Iran, qui a de nouveau verrouillé le détroit d'Ormuz le week-end dernier, a promis que cette voie maritime resterait fermée jusqu'à la fin des agressions américaines. Et les États-Unis ont rétabli mardi soir leur blocus des ports iraniens avant de bombarder à nouveau les côtes iraniennes. L'Iran a de son côté ciblé des installations américaines dans la région, une situation qui mine toujours plus les efforts diplomatiques pour mettre un terme durable à la guerre déclenchée le 28 février par des bombardements israélo-américains. Les affrontements ont repris le 7 juillet après des attaques contre les navires dans le Golfe imputées à l'Iran. Les frappes menées depuis sans précédent depuis le cessez-le-feu d'avril, mais Téhéran est pour l'heure épargné comme les installations pétrolières et gazières du Golfe. Ces tirs ont fait voler le protocole d'accord signé à la mi-juin et qui devrait mettre fin aux hostilités. Un protocole d'accord n'a de sens que lorsque ses clauses sont validées et appliquées. Si l'Iran ne doit tirer aucun bénéfice de ce protocole d'accord, nous n'avons aucune raison de nous y confirmer, a déclaré ce mercredi le négociateur iranien en chef à la télévision d'État Irib. Mercredi, la ville portuaire de Bouchehr, où se trouve la seule centrale nucléaire d'Iran, a encore été visée par les USA comme les environs de ville d'Iranshahr. 7 militaires y ont été tués dans leurs casernes selon l'armée iranienne qui a recensé 13 tirs de missiles américains. Dans le détroit d'Ormuz, passage situé dans les eaux iraniennes et omanaises, c'est par lequel transitait avant la guerre un cinquième du pétrole et du gaz liquéfié mondiaux. Le trafic s'est raréfié après l'attaque de plusieurs pétroliers avec 13 navires commerciaux recensés ce mardi selon la société de suivi maritime Kepler. Outre l'impact sur le commerce mondial d'hydrocarbures, l'ONU s'est alarmée ce mardi, socio-économique et humanitaire, du blocage de cette voie de passage essentielle dont dépendent des millions de personnes. Les cours du pétrole ont reflué ce mercredi après l'envolée de ce dernier jour, le baril du Brent évoluant autour de 84$. Enfin, pour terminer notre journal en France, ce mercredi 15 juillet, les députés ont voté une quatrième et dernière fois en faveur de la création d'un droit à l'aide à mourir. Une adoption définitive qui met un terme à un an et quatre mois de navette parlementaire depuis le dépôt de la proposition de loi sur la fin de vie. Son premier défenseur, l'ex-député Modem Olivier Falorni, devenu maire de La Rochelle en mars dernier, assistait à ce moment historique depuis les tribune du Palais Bourbon. Entre sa première version et celle validée par les députés, de nombreuses évolutions ont eu lieu face aux doutes des uns, aux craintes des autres et à l'opposition de la droite et de l'extrême droite. Il a fallu lâcher du lest pour trouver un consensus politique. Finalement, cette réforme sociétale majeure qui fait largement consensus dans la société a vu son accès et son parcours être strictement encadré. En attendant l'avis du Conseil constitutionnel et les décrets d'application, selon le Nouvel Obs, le texte adopté pose 5 conditions à remplir pour accéder à l'aide à mourir. La personne devra être majeure, avoir la nationalité française ou résider de façon stable et régulière en France, être atteinte d'une affection grave et incurable, quelle qu'en soit la cause qui engage le pronostic vital en face, avancer, présenter une souffrance liée à cette affection et être apte à manifester sa volonté de façon libre et éclairée. Ces conditions sont indissociables et devront être toutes remplies. Et toujours selon le Nouvel Obs, la procédure est aussi strictement détaillée dans le texte de loi. La personne qui souhaite bénéficier de l'aide à mourir devra en faire physiquement la demande à un médecin. La téléconsultation n'est pas permise. Charge au praticien de vérifier que le patient ne fait pas l'objet d'une mesure de protection juridique avec assistance et de lui délivrer une information adaptée à ses facultés de discernement. Il devra l'informer de son état de santé sur les perspectives d'évolution de celui-ci ainsi que sur les traitements.

0: et les dispositifs d'accompagnement disponibles, notamment les soins palliatifs. Il devra aussi proposer à la personne et à ses proches de les orienter vers un psychologue ou un psychiatre. Enfin, il devra indiquer à la personne qu'elle peut renoncer à tout moment à sa demande et lui expliquer les conditions d'accès à l'aide à mourir et ses modalités de mise en œuvre.
1: Le rappel des titres.
0: L'essentiel de notre journal, crise sanitaire et impasse financière de retour en France après une visite de 10 jours au pays. Le député LFI Bastien Lachaud accuse l'État d'avoir désorganisé les dessertes aériennes, aggravé les inégalités territoriales et d'étrangler la Kanaky Nouvelle-Calédonie sous la dette au lieu de réparer les conséquences de ses propres choix. La direction de la sécurité civile et de la gestion des risques prépare la journée nationale de la résilience 2026 qui aura lieu le 17 octobre prochain. Australie, le Premier ministre annonce de futures lois pour encadrer l'IA selon le Figaro et l'AFP. Enfin, du football mondial 2026, l'Argentine défendra son titre en finale face à l'Espagne. Voilà, c'est donc la fin de notre journal. Merci de l'avoir suivi. Merci à toute l'équipe pour leurs diverses contributions à cette édition. Merci à Nina pour sa collaboration technique, la mise en onde. Excellent après-midi sur Djido Radio.
2: Et un journal complet de la mi-journée présenté par Romain Mehoun. Merci Romain.

Allez, on va se quitter avec ce titre Yebo Seba, puisque c'est Masego qui est placé sur la platine K. Dans quelques instants, ce sera John Natonga qui prendra le relais et qui vous accompagnera jusqu'à 15h30. Comme à l'accoutumée, Hélène viendra à la suite pour refermer la boucle de cette mi-après-midi pour vous conduire vers

un excellent moment en notre compagnie. Si on se croche pas demain, puisque il y a une organisation interne qui fait que peut-être qu'il y aura d'autres programmes qui viendront se succéder sur le canal K. On se crochera plus tard. Je vous souhaite un bon moment en notre compagnie. Et en vous remerciant de votre fidélité. À demain.

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Eh bien, vous écoutez Radio Tudo, et oui, vous l'avez reconnu, c'est l'indicatif de notre journal du Pacifique. Du côté du Vanuatu, les chefs exigent la démission du Premier ministre Napat à cause du nom de Nakamal. Les chefs traditionnels représentant 5 des 6 provinces du Vanuatu ont appelé le Premier ministre Jotam Napat à démissionner avant le 30 juillet 2026 en raison de l'utilisation de noms culturels dans des accords étrangers. Les chefs traditionnels ont également appelé les gouvernements du Vanuatu et de l'Australie à retirer le nom de Nakamal de l'accord et à le remplacer par un autre nom. Cet appel fait suite aux critiques formulées par les chefs traditionnels concernant l'utilisation par le gouvernement des noms et identités culturelles dans les accords bilatéraux conclus avec l'Australie et la République populaire de Chine. S'exprimant au nom des chefs coutumiers des provinces de Chefa, Malampa, Penama, Sanma et Torba, le chef suprême Bong Meleum Tempes Domrim est président du Conseil des chefs de l'Oléhor accusaient le gouvernement d'utiliser des symboles culturels sacrés sans consultation appropriée. L'accord Nakamal fait référence à l'accord bilatéral signé entre le Premier ministre Napat et le Premier ministre australien Anthony Albanese à Canberra le 21 juin 2026. L'accord de Namele désigne un accord de coopération au développement en cours de négociation avec la République populaire de Chine. Les chefs Tempes agissant en tant que porte-parole des chefs coutumiers a remis en question l'utilisation de ces noms dans les accords étrangers, affirmant que ni le Conseil national des chefs du Malfatou Maori ni les conseils insulaires respectifs des chefs n'avaient pas été consultés. Le gouvernement n'a pas le droit de décider de la manière dont nos identités personnalisées sont utilisées. Notre identité personnalisée n'est pas une marchandise, c'est l'âme de notre peuple, l'héritage de nos ancêtres et l'espoir que nous portons aux générations futures. Le bradé dans le cadre d'accord avec des puissances étrangères, c'est trahir l'essence même du Vanuatu, a déclaré le chef Tempes. Les chefs ont déclaré que la culture coutumière et les principes chrétiens font partie des fondements de l'identité du Vanuatu en vertu de la Constitution nationale. Ils affirment que les identités culturelles doit être protégé et non utilisé comme outil politique. Le chef Tempes a critiqué le Premier ministre Napat, député de la circonscription de Tana, affirmant que les politiciens ne sont pas propriétaires du custom. Il ne s'agit pas d'un simple outil, c'est un affront direct aux gardiens de notre culture. Pourtant, le gouvernement instrumentalise désormais ses identités sacrées dans le cadre de la diplomatie étrangère. Tout premier ministre ou gouvernement se doit de respecter les chefs traditionnels et la Constitution. Il faut cesser de troquer la culture contre la diplomatie, a déclaré le chef Tempes. Au Vanuatu, le Nakamal est un lieu de rencontre traditionnel où les chefs de la communauté se consultent, servent de médiateurs et prennent des décisions sur la base du respect et de la compréhension mutuelle. La feuille de Namele est un symbole traditionnel associé à la paix, au tabou et puis au droit coutumier. Alors que le gouvernement dirigé par Napat a utilisé ces noms pour représenter les partenariats respectueux avec des pays étrangers, les chefs traditionnels affirment que leur utilisation n'était pas autorisée et qu'elle compromettait le rôle de leadership coutumier. Les chefs ont fixé un ultimatum appelant le Premier ministre Napat à démissionner avant que le pays ne célèbre son 46e anniversaire de l'indépendance le 30 juillet, à la fin bien sûr de ce mois. Le chef Tempes a déclaré que si le Premier ministre Napat ne démissionne pas, les chefs traditionnels de tout le pays prendront d'autres mesures coutumières et administratives pour s'assurer que la voix des conseils de chefs Malfatou Maori et insulaires soit entendue. Le cabinet du Premier ministre avait déjà réagi à cette question par l'intermédiaire de VBDC News, affirmant que les accords protègent la souveraineté du Vanuatu tout en soutenant son développement économique. Cependant, ce différend a
engendré des tensions entre la diplomatie gouvernementale et le pouvoir coutumier. Interrogé sur la prochaine étape, s'il n'a pas ne démissionne pas, le chef Tempes a déclaré, on le saura plus tard. Par ailleurs, l'ambassade de la République populaire de Chine a déclaré que le nom Namely avait été proposé par le gouvernement de Vanuatu et non par la Chine. Le Daily Post croit savoir que la Chine a choisi d'utiliser uniquement l'expression coopération Vanuatu-Chine plutôt que le nom Namely pour l'accord proposé. L'accord entre Vanuatu et la Chine n'a pas encore été signé. Il semblerait que la Chine était prête à signer l'accord avant l'accord de Nakamal avec l'Australie, mais que la signature ait été retardée par le Vanuatu. Le cabinet du Premier ministre a été informé de la demande des chefs et indiqué qu'il ne ferait aucun commentaire à ce sujet. Toujours au Vanuatu, mais cette fois-ci concernant donc ces deux îles, Matthew et Hunter, les négociations bilatérales sont terminées. Donc place à la prochaine étape, a souligné le vice-premier ministre du Vanuatu. Le gouvernement de Vanuatu a déclaré qu'il allait recourir aux voies juridiques internationales après l'échec du deuxième cycle de négociations avec la France pour résoudre le différend de longue date concernant la souveraineté des îles Matthew et Hunter. Le vice-premier ministre et ministre des Finances, Johnny Kanyapou, a déclaré aux médias, après avoir informé le Conseil des ministres, comme jeudi, que les deux pays n'avaient pas pu parvenir à un accord au cours de leurs deux jours de négociation. Le négociateur en chef pour Vanuatu a déclaré que malgré les échanges approfondis entre les deux pays, leur position reste très éloignée. Il indiquait que des échanges vifs avaient eu lieu lors des récentes négociations, mais qu'ils avaient été gérés de manière diplomatique et respectueuse. Il a mentionné que la France avait soumis un document non officiel proposant une gestion conjointe donc de Matthew et puis de Hunter sur la base que cet arrangement permettrait au Vanuatu d'accéder aux deux îles. Kanyapou a déclaré avoir clairement indiqué à l'équipe française que c'était au Vanuatu d'autoriser l'accès aux îles et non l'inverse. Je leur ai dit fermement que c'est nous, Vanuatu, qui vous autorisons l'accès et non l'inverse. Cela ne fonctionne pas ainsi. À cause de ces discussions houleuses, nous n'avons pas pu parvenir à un consensus, a-t-il déclaré. Nos positions concernant la souveraineté sur les deux îles lors des négociations semblent être trop éloignées les unes des autres. La position du Vanuatu dans les négociations a été très claire depuis l'indépendance. Les îles Matthew et Hunter ont toujours appartenu et appartiendront toujours au peuple du Vanuatu. Avec l'aval du COM, je réaffirme que la position du Vanuatu reste inchangée. Il a déclaré que si le Vanuatu avait exprimé son point de vue, il comprenait que la France devait soumettre la question à son Parlement et que les Calédoniens n'étaient pas associés aux discussions des élections étant en cours à ce moment-là. Il a ajouté que si la France s'appuyait sur des accords conclus pendant la période coloniale, elle devait se souvenir que les peuples autochtones étaient apatrides à cette époque et n'avaient jamais été consultés. Le vice-premier ministre a déclaré que le gouvernement de Vanuatu avait abordé les négociations avec la France de bonne foi et avec respect, mais que les voies bilatérales étant désormais épuisées, il engagerait une action en justice en vertu du droit international. Kanyapou a remercié donc le gouvernement français et en particulier le président Emmanuel Macron d'avoir accepté d'engager des pourparlers qui se sont maintenant conclus sans résolution. Il s'est dit confiant dans la manière dont le gouvernement entend poursuivre le traitement de cette affaire. Kanyapou a salué le soutien et la solidarité manifestés par la population et les chefs traditionnels de tout le Vanuatu. Ce n'était pas un gaspillage d'argent. Au moins, nous avons mené des négociations bilatérales dans un climat amical, épuiser toutes les possibilités et nous en sommes maintenant au point où nous allons envisager d'autres options, notamment l'arbitrage ou la Cour internationale de justice, a-t-il déclaré. Kanyapou estime que l'indépendance du Vanuatu ne sera pleinement réalisée que lorsque sa revendication et sa priorité des îles Matthew et Hunter seront reconnues.
Parlons du tir de missiles balistiques chinois, donc qui était un message adressé aux États-Unis. Lorsque la Chine a lancé un missile balistique dans l'océan Pacifique Sud lundi, il s'agissait d'un rare essai d'un système d'armes à capacité nucléaire qui a suscité une réprobation internationale. Intervenant 2 ans après un tir de missile similaire au nom international dans le Pacifique, laissé mener par l'armée populaire de libération a attiré l'attention des petits états insulaires dont les dirigeants exhortent de plus en plus les grandes puissances à cesser d'instrumentaliser cette vaste région océanique dans des luttes de pouvoir. Mais selon les experts, le message de Pékin s'adressait principalement à un seul pays, les États-Unis. Le message le plus important est que l'armée populaire de libération est en train de devenir une force militaire puissante dotée d'une très forte capacité nucléaire stratégique, a déclaré Tong Zhao, chercheur principal au sein du programme de politique nucléaire de la Fondation Carnegie pour la paix internationale, un groupe de réflexion. L'essai lancé depuis un sous-marin à propulsion nucléaire était une démonstration de la composante maritime de la triade nucléaire chinoise, c'est-à-dire la capacité de disposer de systèmes nucléaires terrestres, maritimes et aériens. De plus, cela a démontré que l'armée chinoise possède une capacité de seconde frappe, a déclaré Dominique Menger, chercheur à la Crawford School of Public Policy en Australie. Autrement dit, même si la Chine était attaquée en premier, elle conserve la capacité de riposter car sa force de frappe peut être déployée n'importe où en mer ou sur terre. Pékin a déclaré que ce lancement s'inscrivait dans le cadre d'exercices annuels, laissant entendre qu'elle pourrait procéder à des lancements similaires à l'avenir. Je vois cela comme une démarche en mer ou sur terre. Pékin a déclaré que ce lancement s'inscrivait dans le cadre d'exercices annuels, laissant entendre qu'elle pourrait procéder à des lancements similaires à l'avenir. Je vois cela comme une démarche systématique et non

Un rapport de l'Institut international d'études stratégiques IISS, un groupe de réflexion. Toutefois, le recours aux eaux internationales et plus particulièrement aux eaux protégées par traité où les essais nucléaires sont interdits a suscité des critiques de la part des pays de la région. Les eaux du Pacifique Sud sont disputées en raison de leur importance stratégique et de leur richesse en ressources halieutiques et minières. Pour les nations du Pacifique, les essais nucléaires en particulier ravivent des souvenirs douloureux du passé. Les États-Unis, le Royaume-Uni et la France ont tous procédé à des essais nucléaires dans le Pacifique, provoquant une contamination environnementale et des problèmes de santé tels que des cancers et des malformations congénitales dont certains États insulaires affirment subir encore les conséquences des générations plus tard. Ces essais ont suscité l'indignation et ont abouti à des traités visant à empêcher de futurs essais, notamment le traité d'interdiction complète des essais nucléaires et le traité de Rarotonga déclaré major. Ce type d'essai de missile n'a pas été mené depuis. Le missile tiré lundi s'est abattu dans la zone exempte d'armes nucléaires du Pacifique Sud, établie par l'accord de Rarotonga en 1986, qui interdit les armes nucléaires dans toute la région. La Chine a ratifié les protocoles en 1987, lesquels interdisent les essais d'armes nucléaires dans cette zone et toute menace d'y recourir contre les États signataires possédant un territoire dans la région. Le premier ministre des îles Salomon, Matthew Well, s'adressant aux journalistes mardi à Honiara, la capitale, a déclaré « La Chine est d'une bonne amie des îles Salomon, mais ce n'est pas le comportement d'une amie. Ce n'est pas bon pour notre région. » Bien que les forces américaines continuent de procéder à des essais de missiles nucléaires dans le Pacifique, elles évitent la zone du traité, a déclaré Major. L'Australie et la Nouvelle-Zélande ont toutes deux déclaré ne pas avoir été prévenus suffisamment à l'avance de l'essai et d'autres pays comme le Japon ont dénoncé un manque de transparence. Canberra et Wellington, deux des plus grandes puissances du Pacifique Sud, s'inquiètent des tentatives de Pékin d'étendre donc son influence dans la région. Les accords bilatéraux conclus entre la Chine et les dirigeants des petits États du Pacifique ont incité le premier ministre australien Anthony Albanese et à entreprendre une campagne de charme. Celle-ci s'est notamment traduite par la signature au cours de l'année écoulée de pactes de défense et de sécurité avec le Vanuatu, les Fidji et la Papouasie-Nouvelle-Guinée. Mardi, Albanese a dénoncé le tir de missile comme un acte provocateur de la Chine qui déstabilise la région lors d'une conférence de presse à Honiara où il s'entretenait avec des responsables. L'Australie et les îles Salomon sont en train de négocier un traité global. Le fait que ce test ait lieu et donc avec très peu de préavis est très préoccupant, a-t-il ajouté. La Chine a défendu ses actions et affirmé avoir prévenu les pays concernés en temps voulu. La Chine a informé les pays concernés à l'avance, ce qui témoigne de l'ouverture et de la transparence de l'armée chinoise, indique un communiqué du ministère de la Défense publié mardi. Selon les experts, s'il existe une norme, il s'agirait du code de conduite de la AI qui encadre l'utilisation des missiles balistiques. Ce code exige des États un préavis d'au moins 24 heures, mais il n'est pas juridiquement contraignant. Donc, et par ailleurs, M. Tang a précisé que la Chine n'est pas membre du code de conduite de la AI. De nombreuses spéculations subsistent quant à ce qui a été tiré et à quel moment l'armée populaire de libération est connue pour sa discrétion, mais le secrétaire général du Conseil national de sécurité taïwanais a déclaré mercredi qu'il s'agissait d'un missile JL-2 tiré depuis les eaux du Guangdong, province du sud de la Chine. Le JL-2 est un missile balistique ancien destiné aux sous-marins. Les médias d'État chinois, quant à eux, ont présenté des experts affirmant qu'il s'agissait probablement d'un JL-3 dont la portée est supérieure à celle du JL-2. La portée du JL-3 lui permet d'atteindre une cible située à l'est du Pacifique depuis l'ouest, a déclaré Shao Yongin, expert militaire interviewé par

0: la chaîne de télévision d'État CCTV. À mesure que la Chine s'affirme comme une grande puissance militaire, elle doit s'attendre à un examen international accru. Si la Chine veut devenir une grande puissance militaire, elle doit être soumise aux mêmes normes que des pays comme les États-Unis, le Royaume-Uni et la France, a déclaré Zaouf, expert en questions nucléaires. Et puis par rapport à cela, le ministre adjoint australien chargé des affaires des îles du Pacifique affirme que l'essai de missiles chinois est déstabilisant tandis que des dirigeants du Pacifique prennent la parole. L'Australie affirme que le récent essai de missiles balistiques mené par la Chine au-dessus du Pacifique est déstabilisant, citant la ferme condamnation des dirigeants du Pacifique ainsi que la réponse australienne. Lors d'une interview sur Sky News, la ministre adjointe chargée des affaires des îles du Pacifique, la sénatrice Nita Green a déclaré que le gouvernement australien avait réagi immédiatement après l'essai de missiles. Nous avons évidemment fait des déclarations fermes de la part du Premier ministre, du ministre des Affaires étrangères et de mon ministre Pat Conroy dès que cet essai de missiles a eu lieu, afin de bien faire comprendre que le gouvernement australien était déçu de la décision de tester ce missile dans cette direction. Et nous voulions également exprimer à quel point cela déstabilise la région Pacifique, a-t-elle déclaré. Le sénateur Green a indiqué que les dirigeants du Pacifique avaient également clairement fait part de leur point de vue après le lancement. Mais vous avez également constaté en réponse non seulement des commentaires de notre gouvernement et de notre Premier ministre, mais aussi des déclarations très fermes de la part des dirigeants du Pacifique. Et il se trouve que notre Premier ministre se trouvait au Fidji avec le Premier ministre des îles Salomon au moment même où les médias cherchaient à obtenir une réaction à cela, a-t-elle déclaré. Et en réalité, je pense que leur déclaration était très ferme et révélatrice de ce que les pays du Pacifique pensaient de ces décisions chinoises, a-t-elle déclaré. Interrogée sur l'engagement des États-Unis dans le Pacifique suite au récent accord conclu avec les Fidji et la Papouasie-Nouvelle-Guinée, Green a déclaré que l'Australie ne commenterait pas les discussions diplomatiques avec d'autres pays, mais affirmait que les États-Unis restaient engagés dans la région. Premièrement, nous n'entrerons pas nécessairement dans les discussions diplomatiques que nous avons avec d'autres pays. Ce n'est pas notre façon de procéder sur le plan diplomatique, mais ce que je peux vous dire, c'est que les États-Unis sont engagés dans notre région, a-t-elle déclaré. Green a indiqué qu'elle s'était rendue à Honolulu plus tôt cette année et qu'elle y avait rencontré des responsables américains et des dirigeants du Pacifique. J'ai visité Honolulu et rencontré des représentants du gouvernement américain et des dirigeants du Pacifique en début d'année. Ce fut l'occasion de mettre en lumière auprès des États-Unis le travail accompli par notre gouvernement dans la région, mais aussi la manière dont les États-Unis peuvent apporter leur aide. Elle a déclaré que les États-Unis entretenaient des relations étroite avec les pays du Pacifique Nord, tandis que l'Australie s'engageait dans le Pacifique en fonction de ses propres intérêts nationaux. Ils entretiennent des relations étroites, notamment avec les pays du Pacifique Nord, et ils gèrent ces relations au mieux de leurs intérêts nationaux. Nous intervenons dans le Pacifique dans le cadre de nos intérêts nationaux, mais je pense souvent que ces intérêts converge et c'est ainsi que nous collaborons dans la région, a déclaré le sénateur Green. L'opposition pacifique s'intensifie. Tuvalu, Palau et Vanuatu condamnent l'essai de missiles chinois. Trois autres gouvernements du Pacifique ont condamné le récent essai de missiles balistiques effectué par la Chine au-dessus du Pacifique, accentuant la pression régionale croissante sur les grandes puissances pour qu'elles respectent l'engagement du continent bleu en faveur de la paix. Les dirigeants de Tuvalu, de Vanuatu et de Palau ont tous publié des déclarations fermes concernant ce lancement financement. Rejoignons ainsi le ministre de la Défense, Pio Tico Doua, et d'autres dirigeants du Pacifique pour mettre en garde contre la militarisation croissante dans la région. Ces dernières réactions interviennent alors que les dirigeants du Forum des îles du Pacifique, FIP, s'apprêtent à publier une déclaration commune sur l'essai de missiles à la suite des réunions qui s'en sont tenues donc à Brisbane mercredi. Le premier ministre de Tuvalu, Feleti Penitala Ateo, a déclaré que ce lancement était contraire à l'engagement de longue date du Pacifique en faveur de la paix et d'une région exempte d'armes nucléaires. Je partage la même vive et profonde inquiétude ainsi que la même déception que les autres dirigeants du Pacifique face au récent lancement par la Chine d'un missile balistique à capacité nucléaire dans l'océan Pacifique, a déclaré Théo. La région Pacifique plaide depuis longtemps pour la paix, la sécurité et l'absence de menaces nucléaires. Il a déclaré que le lancement de missiles allait à l'encontre de la déclaration océan de paix du PIF, approuvée par les dirigeants Honiara l'année dernière et était en conflit avec l'engagement de la région en vertu du traité de Rarotonga. En tant que dirigeant d'un des plus petits pays insulaires du Pacifique, je me joins à l'appel des autres dirigeants du Pacifique demandant à tous les pays dotés de capacités militaires de respecter notre détermination collective à ce que le continent bleu du Pacifique soit défini par la paix, la coopération et la gestion responsable et non par la militarisation et la compétition stratégique entre les grandes puissances et que ces superpuissances s'abstiennent d'utiliser l'océan Pacifique comme terrain d'essai pour leur arsenaux militaires, a déclaré Théo. Le Vanuatu a également exprimé sa vive inquiétude concernant le tir de missiles, affirmant qu'il était incompatible avec la vision de paix de la région. Le Pacifique doit rester une zone de paix exempte d'armes nucléaires et de militarisation, a déclaré le cabinet du Premier ministre de Vanuatu. Tout en réaffirmant l'importance de la Chine comme un partenaire de développement, le gouvernement de Port-Vila a déclaré que tous les pays devaient respecter les décisions prises par les dirigeants du Pacifique. Nous sommes également préoccupés par le manque de consultation préalable et de transparence entourant ce lancement. De telles actions soulèvent des questions quant aux engagements pris en faveur de la paix, de la sécurité et de la stabilité dans le Pacifique bleu. Le Vanuatu a appelé la Chine à cesser immédiatement ses essais de missiles balistiques dans le Pacifique et a insisté sur la nécessité d'une plus grande transparence concernant les activités susceptibles d'affecter la région. Les Palau ont également condamné ce lancement, le qualifiant de menace pour la paix et la sécurité régionale. Les nations du Pacifique œuvrent depuis des décennies pour que notre région demeure un lieu de paix. Les actions qui exacerbent les tensions militaires n'ont pas leur place dans notre Pacifique bleu, a déclaré le président Sorongel Whip. Plus tôt cette semaine, le ministre fidien de la Défense, Pio Dico Doua, a révélé avoir personnellement exhorté l'ambassade de Chine à Suva à ne pas procéder au lancement avant qu'il n'ait lieu. La Chine est une grande puissance, nous ne sommes qu'une petite nation, a déclaré Dico Doua. Si nous nous respectons tous dans notre quête de paix, je suis certain que des incidents comme celui-ci peuvent être évités. Le groupe des sages du Pacifique, un groupe indépendant d'anciens présidents, de premiers ministres et de dirigeants éminents de toute la région, a également averti que la concurrence géopolitique croissante risquait de saper la souveraineté du Pacifique. Le groupe a déclaré que les décisions en matière de sécurité régionale doivent rester fermement entre les mains des dirigeants du Pacifique. Le concert de voix de plus en plus nombreux des pays du Pacifique envoie un message clair. Si ces pays valorisent les partenariats avec les grandes puissances, ils ne veulent pas que leur océan soit pris dans une rivalité stratégique ou utilisé comme terrain d'essai pour la compétition militaire. Marape, premier ministre de Papouasie-Nouvelle Guinée, quant à lui, appelle donc à ce que le Pacifique demeure un océan de paix. Le premier ministre de Papouasie-Nouvelle Guinée, James Marape, a exhorté les grandes puissances à ne pas s'impliquer militairement dans le Pacifique après que la Chine a tiré un missile balistique à capacité nucléaire dans les eaux proches de Tuvalu. Marape a appelé les puissances mondiales à considérer la région comme un océan de paix. Il a déclaré que la Papouasie-Nouvelle Guinée respectait la souveraineté de tous les pays et leurs droits en vertu du droit international, mais que le Pacifique ne devait pas servir aux essais d'armes ni aux préparatifs de guerre. Notre Pacifique est un océan de paix, a-t-il déclaré, ajoutant que ce concept reflétait l'aspiration constante des dirigeants du Forum des îles du Pacifique et la vision du Pacifique bleu de la région, a déclaré Marape. Nous voulons que notre océan reste propre, paisible et dédié au maintien de la vie et non à la rivalité militaire ou aux préparatifs de guerre. Il a déclaré que le Pacifique portait encore les stigmates des guerres et des essais nucléaires imposés par des puissances extérieures. Notre région a subi la guerre, les essais nucléaires et les activités militaires qui nous ont été imposées par des puissances plus grandes. Nous ne voulons pas que l'histoire se répète. Marape a précisé que cet appel ne visait pas uniquement la Chine, mais toutes les puissances militaires. Cela s'implique de la même manière aux États-Unis, à la France, au Japon, au Royaume-Uni et à toutes les nations dotées de capacités militaires, a-t-il déclaré. Il a déclaré que les eaux du Pacifique ne devraient pas être utilisées pour des essais de missiles ou des essais militaires de quelque nature que ce soit. Si vous respectez le Pacifique et ses habitants, alors respectez notre océan, a déclaré Marape. Nous demandons à toutes les grandes puissances de s'abstenir d'utiliser les eaux du Pacifique pour des essais de missiles, des essais d'armes militaires ou toute activité contribuant au conflit ou à la militarisation. Marape a déclaré qu'il soulèverait directement les préoccupations de la Papouasie-Nouvelle Guinée auprès des dirigeants chinois par la voie diplomatique, tout en continuant à défendre la même position auprès des autres partenaires. La Papouasie-Nouvelle Guinée a établi des relations diplomatiques avec la Chine en 1976 et cette année marque le 50e anniversaire de ces liens, a déclaré Marape, décrivant la relation comme ancienne, authentique et fondée sur le respect mutuel. De son côté, le premier ministre des îles Salomon Well condamne également l'essai de missiles dans la région Pacifique. Le premier ministre Matthew Well a fermement condamné un récent essai de missiles qui a survolé certaines parties de la région Pacifique, le qualifiant d'inapproprié et préoccupant pour la paix et la sécurité régionale. Le premier ministre a souligné ce point lors d'une conférence de presse conjointe avec le premier ministre australien Anthony Albanese à Honiara mercredi. Selon les informations disponibles, le missile qui transportait une ogive factice a survolé les zones économiques exclusives ZEE de plusieurs pays insulaires du Pacifique, notamment les États fédérés de Micronésie, Nauru et Kiribati. Il semblerait qu'il ait atterri près, voire à l'intérieur de la ZEE de Tuvalu, à environ 1000 km nord-est des îles Salomon. Le Premier ministre Well a exprimé sa profonde préoccupation quant aux conséquences de tels actes pour la région, soulignant la position de longue date du Pacifique en tant que zone de paix. La Chine est d'une bonne amie des îles Salomon, mais ce n'est pas le comportement d'une amie. Ce n'est pas bon pour notre région, a déclaré le Premier ministre. En sa qualité de président du Forum des îles du Pacifique, le Premier ministre Well a déclaré avoir également officiellement protesté contre cet incident. J'ai fait part de notre vive protestation à l'ambassadeur et les îles Salomon ont également déposé une note de protestation officielle, a-t-il déclaré. Le Premier ministre a réaffirmé la position ferme du Pacifique contre tout essai militaire dans la région, quel que soit le pays. Nous ne pouvons pas voir de pays comme la Chine, les États-Unis ou qui que ce soit d'autre procéder à des essais de missiles balistiques intercontinentaux dans la région des îles du Pacifique. C'est est la condition sine sine qua non. Soyez nos amis, mais ne nous menacez pas, a ajouté le Premier ministre Well. Premier ministre des îles Salomon, le Premier ministre Well appelle donc tous les partenaires à respecter la sécurité, la souveraineté et l'engagement commun de la région en faveur de la paix et de la stabilité.
1: Olé. À l'instant, vous venez de suivre le journal du Pacifique réalisé par l'ami John Natanga. Des éditions que vous pouvez reprendre, réécouter. Il y a une rediffusion sur l'antenne, sur la fréquence pour cette fin de journée, tout à l'heure à partir de 18h. Vous l'avez compris, on retrouve tout de suite les grands titres du journal du soir. Province des îles. Assemblée de province pour la mise en place des différentes commissions et de la représentativité dans les différentes instances de la Nouvelle-Calédonie. Puis crise sanitaire et impasse financière. Bastien Lachaud, député du LFI, accuse l'État d'avoir désorganisé les dessertes aériennes, aggravé les inégalités territoriales et d'étranglé la Kanakiche Nouvelle-Calédonie sous la dette au lieu de réparer les conséquences de ses propres choix. Puis enfin, actualité dans le Pacifique, des précisions avec Naeva Wamai et Nela Wiwan. À l'instant, c'était les grands titres du journal du soir, réalisé par Gabriela Oassaoumi. On se donne rendez-vous à 16h30.

Bonjour Kanakish, bonjour mon beau pays et bonjour à tous branchés sur les 97.4. Il est 15h passé de 32 minutes sur Jido Radio et c'est Hélène qui vient de prendre la barre, comme toujours. Alors aujourd'hui, en ce quatrième jour de la semaine, ce jour des copains, ce jeudi 16 juillet, nous fêtons les Carmels, les Carmènes en l'honneur de Notre-Dame du Mont Carmel. Le Mont Carmel se trouve en Terre Sainte. Et le prénom, Carmen signifie chant et poème lyrique. Et qui vient de l'étymologie latine. C'est très joli. Belle fête à vous les Carmènes. Aussi au natif de ce jour, Ce jour pluvieux, on vous souhaite un bel anniversaire, longue vie et profitez bien de votre jour. Comme on dit, jour pluvieux, jours heureux. Et bien comme toujours, je vous annonce le menu pour cette fin de journée sur le 97.4. À 15h45, on retrouvera la voix des jeunes avec l'écho des émotions. Pour ce jour, on parlera de la contagion émotionnelle. À 16h, on s'envole pour le pays Païchi avec l'émission Ronfi Ouvahara, préparée par l'Académie des langues Kanak. Pour ce jeudi, nous serons avec un son,

Je reprends donc, nous serons avec pour la chronique en langue préparée par l'Académie des langues kanak avec un son, le lexique en haïké et l'histoire du cocotier et du bananier issu du pays Ningoni. Rendez-vous à 16h. À 16h20, on retrouvera les bulletins météo établis par Météo France. À 16h30, ce sera en information avec Gabriela Wassaoumich et les éditions de la soirée. À 17h05, on ouvrira le radioservice avec la lecture des avis de décès et celle des communiqués. Voici le programme, une partie du programme pour cette fin de journée sur les 97.4. En tout cas, j'espère que vous vous portez bien ce jeudi.

avant de retrouver la voix des jeunes avec l'écho des émotions de la nature. On écoute Earth Tremor, le titre Love You. Belle écoute.

0: à l'instant le titre Love You de Earth Tremor. Il est 15h45 sur Jido Radio. On retrouve la voix des jeunes avec l'écho des émotions. Aujourd'hui, chez nous, parlons de la contagion émotionnelle.
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2: Hariki, moi c'est Pierre. Je vais te parler de la contagion émotionnelle. Vous est-il déjà arrivé d'arriver au bureau de super humeur et de vous retrouver complètement vidé ou stressé 2 heures plus tard, juste après avoir croisé un collègue ronchant? Rassurez-vous, vous n'avez pas de problème de personnalité. Vous avez simplement attrapé un virus invisible, la contagion émotionnelle. Nous captons et imitons inconsciemment les micro-expressions, les postures et le ton de voix des gens qui nous entourent. Quand un collègue explose de colère, on peut se dire « c'est son émotion, ce n'est pas la mienne » pour éviter de l'absorber. De l'autre côté, cela nous responsabilise. Notre humeur du matin est une empreinte que l'on impose aux autres. Alors, la prochaine fois que vous passerez la porte d'une salle de réunion, posez-vous la question « quelle est l'émotion que vous vous apprêtez à diffuser ? » Êtes-vous là pour propager le virus du stress ou pour insuffler une bouffée d'énergie et d'optimisme?
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0: Eh bien, dis donc, la contagion émotionnelle. J'apprends avec vous, hein, dis donc, moi qui sors de réunion à l'instant. Nous, en poursuivant musique, pour la suite, c'est à 16h en pays Ange, excusez-moi, le pays Paiti Chimuki plutôt, avec l'émission Ronfi Ouvahara et la chronique en langue préparée par l'Académie des langues Kanak en Haïké. Nous on poursuit avec le groupe Kaspa Soei Nagina. Very good.

Il est 15h57 sur Jido Radio. J'espère que votre après-midi se passe bien malgré le temps. Faites attention à vous sur les routes. Une petite pensée pour ceux qui sillonnent les routes du pays. Faites attention à vous sur les routes. Gardez les pieds légers, comme on dit. Nous, on va repartir en musique. On écoute un dernier titre et juste après, on retrouve la voix des jeunes avec l'écho des émotions de la nature. Et n'oubliez pas, la voix des jeunes avec l'écho des émotions. Excusez-moi, plutôt l'émission Ranfi Ouvahara avec la chronique en langue préparée par l'ALCA. Une chronique préparée en haïké. On parlera de l'histoire du cocotier et du bananier, issus du pays Ngoni. Avant ça, on écoute Weda, le titre Malab.

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1: On retrouve l'émission Confi Ouvahara avec la chronique en langue préparée par l'ALCA en langue haïké. N'oubliez pas que cette semaine, nous sommes autour du thème du cocotier. On découvre ensemble le lexique en haïké et l'histoire du cocotier et du bananier issu du pays Ningoni. Belle écoute à tous.
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3: 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Chers auditeurs, bonjour et bienvenue de Confi Ouvahara sur Radio Jido, un partenariat avec l'Académie des langues kanak. La thématique hebdomadaire est le cocotier, nous en païti, qui vous sera exposé aujourd'hui en langue haïké et complété en langue ningoné. Le cocotier se dit zetep en haïké et nous en ningoné. Pour commencer cette émission, je vous propose de découvrir le lexique non exhaustif sur le cocotier en langue haïké. Zetep, cocotier, choupine, choupitep, flèche bourgeonne terminale, rapwa, base du pétiole de la palme, doudotep, nervure dorsale de la palme, bois, nervure centrale des folioles, tep, coco, vitep, coco vide du coco, mapetep, mapen, chair du coco, wetep, eau du coco, vitep, noix de coco, fuma, germe du coco, halaen, grande sauterelle de cocotier, voitep, crabe de cocotier, pola, natte faite en demi-palme de cocotier, ketepola, mamwapen, sac en feuilles de cocotier pour le reste de nourriture. Ces termes sont extraits du lexique en haïké français recueilli auprès des locuteurs par la DCK CCT en 2009. Je reprends. Zetep, cocotier, choupine, choupitep, flèche bourgeonne terminale, rapwa, base du pétiole de la palme, doudotep, nervure dorsale de la palme, bois, nervure centrale des folioles, tep, coco, vitep, coquille vide du coco, mapetep, mapen, chair du coco, wetep, eau du coco, vitep, noix de coco, fuma, germe du coco, halaen, grande sauterelle de cocotier, voitep, crabe de cocotier, pola, natte faite en demi-palme de cocotier, ketepola, mamwapen, sac en feuilles de cocotier pour le reste de nourriture. Je précise que ce lexique est non exhaustif. Il manque encore un bon nombre de termes que l'on pourrait compléter par la suite. Je rappelle également que la langue haïké appartient au groupe dialectal de Vokone et est parlée à la fois à Kone, à la tribu de Bako et à Vo. Le lexique cité plus haut a été initié par les locuteurs de Bako. Il se peut qu'à Vo, il y ait une légère variante dialectale. À présent, appréciez la musicalité du Ningoni avec ce conte sur le cocotier avec ma collègue Dorian Etoroy. Nous l'écoutons.
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3: Ti oreyan mayai Dorian Etoroi pour ta collaboration avec ce beau texte en ningone. Merci beaucoup. Permettez-moi à présent de vous partager ma traduction païti de ce texte. Pour nous, ma boubondu. 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
1: Voici la traduction française de ce conte. Le cocotier et le bananier. Autrefois, il y avait une terrible canicule. La terre était très poussiéreuse et il n'y avait pas un brin de vent. Le cocotier s'étouffait à cause de cette chaleur écrasante. N'en pouvant plus, il décida de se couper les cheveux. Mais il n'y avait personne pour l'aider. Il résolut alors de parcourir les alentours afin de trouver une âme charitable. Il marcha vers les bords de mer, fouilla les falaises, mais ne trouva personne. Continuant sa route dans la savane, il aperçut un vieux champ. Il se rapprocha et découvrit le bananier installé au beau milieu de la plantation. Le cocotier l'interpella. « Hé, que fais-tu donc là ?» Le bananier lui répondit calmement. « Je reste tranquille et j'évite de bouger pour ne pas avoir trop chaud. Je cherche désespérément quelqu'un qui pourrait me couper les cheveux, » reprit le cocotier. Le bananier vit là une opportunité et lui proposa un marché. « Je veux bien te couper les cheveux, à condition que tu coupes également les miens une fois que j'aurai terminé. » Le cocotier accepta la proposition. Le bananier s'exécuta alors et lui coupa les cheveux convenablement avec soin. Ce fut au tour du cocotier de s'occuper du bananier. Malin et manipulateur, le cocotier lui demanda d'un air innocent. « Quelle coupe veux-tu ? » Il lui proposa différentes coiffures et styles. Mais le bananier, simple, lui dit « Je veux juste que mes cheveux soient coupés afin qu'ils soient plus légers et que je puisse enfin sentir le vent. » Alors le cocotier coupa à ras la tête du bananier. Une fois son forfait accompli, il lui proposa de s'admirer à travers le reflet d'une flaque d'eau. En se penchant, le bananier découvrit avec horreur qu'il n'y avait plus de cheveux du tout. Fou de rage face à cette trahison, il maudit le cocotier. Pour ta peine, je te maudis. Tes enfants seront maltraités. Ils tomberont à terre et se blesseront, tandis que les miens seront toujours traités avec délicatesse. C'est depuis ce jour que les noix de coco tombent des arbres et se font mal en touchant le sol, tandis que les régimes de bananes, enfants du bananier, sont toujours cueillis et manipulés avec la plus grande délicatesse. Notre rubrique de ce jour touche à sa fin. Merci beaucoup à Dorian Etoroi pour sa contribution. Demain, vous aurez le plaisir d'entendre une langue du pays Timatiamouki. Avez-vous une idée? Non? Suspense! Restez branchés sur Dido Radio. Ole Mehumbo, Ole Bameina, Ole Ketouan, Tioreon Mayahi. Merci beaucoup à vous, chers auditeurs, et à bientôt dans Khofi Ouvahara sur Dido Radio. Ole Bameina, Andiamwa Winda Urumuna, Nango Khofi Ouvahara, ma radio Dido.
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0: on retrouve dans quelques instants, ou plutôt tout de suite, le bulletin météo établi par Météo France.
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On retrouve le bulletin météo de ce jour, ce 16 juillet 2026. Un bulletin établi à 15h40, heure locale. Attention, nous sommes en vigilance jaune avec de fortes pluies, orages sur les communes de l'Est de Poumayaté, sur le Mont-d'Or et sur l'île des Pins pour des averses parfois fortes la nuit prochaine. Voyons cette nuit. Sur la Grande Terre, le ciel reste très nuageux, à couvert avec des averses parfois fortes par endroits, notamment sur l'Est. Le temps est plus clément sur les Loyautés. Le vent est faible de secteur sud-est à variable sur la pointe nord et la côte ouest. Ailleurs, il souffle au nord-est de 10 à 15 nœuds, localement 15 à 20 nœuds aux Loyautés et sur l'île des Pins, voire plus de 20 nœuds avec des rafales jusqu'à 30 nœuds en début de nuit. Les températures minimales sont en hausse et sont comprises entre 19 et 22 degrés.

À l'instant, les quelques prévisions météo établies par Météo France. Attention, nous sommes en vigilance jaune avec de fortes pluies. J'ai une pensée pour ceux qui sillonnent les routes du pays. Faites attention à vous sur les routes du pays. Nous, on va poursuivre avec la programmation de cette fin de journée. Pour la suite, c'est en information à 16h30. On retrouve Gabriela Oasaumier pour les éditions du soir. En attendant, nous, on repart en reggae chez Desari. Love in your meditation.

0: Love in your meditation de chez Desari. Il est 16h29 sur la fréquence. Avant de retrouver chez le point d'information, on fait un petit point sportif avec un petit récapitulatif pour cette 23e Coupe du Monde de l'histoire. La première à 48 équipes qui s'est ouverte ce jeudi 11 juin. Une compétition co-organisée par les États-Unis chez le Canada et le Mexique. La compétition a passé chez ses phases de demi-finale, autrement dit c'est la dernière ligne droite dans cette compétition, qui succédera à l'Argentine, sacré champion lors de la Coupe du Monde 2022. Du côté chez du Qatar, le champion sera sacré ce dimanche, ou plutôt oui, ce dimanche 19 juillet, à savoir que c'est la date des États-Unis, à savoir que le champion sera sacré du côté de New York lors d'une finale entre l'Argentine qui se disputera contre l'Espagne. Le match sera... Excusez-moi, le match se disputera du côté du stade de New York au New Jersey. N'oubliez pas, ça se passe ce lundi 20 juillet à partir de 6h. Et je vous transmets l'heure du pays pour vous connecter sur Bein Sports. Avant ça, ce dimanche 19 juillet se disputera le match pour la troisième place qui opposera la France contre l'Angleterre. Le match va se dérouler au stade de Miami à Miami Gardens. Et le match sera retranscrit sur Bein Sports à partir de 8h du matin. Alors je reprends. Pour la troisième place, on se donne rendez-vous dimanche à 8h du matin sur Bein Sports avec la France qui s'opposera à l'Angleterre pour la troisième place. Et pour ce lundi 20 juillet, c'est à partir de 6h que l'on sera devant la télé à regarder chez l'Espagne se disputer contre l'Argentine pour le sacre champion de la Coupe du Monde 2026. Voilà pour la petite pépite. On retrouve maintenant Gabriela Wassaoumi avec les éditions du soir. Belle écoute à tous.
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2: Bonjour Kanaki et bienvenue dans notre journal. Ouvrons notre journal. Nous parlons institution. Assemblée de la province des îles pour la mise en place des différentes commissions et de la représentativité dans les différentes instances de la Nouvelle-Calédonie. Le temps des élections maintenant derrière nous, il est grand temps maintenant de se mettre au travail avec l'ensemble des forces vives, l'ensemble des partenaires de l'accord de Nouméa. Effectivement, nous avons pris chacun à notre niveau des engagements par rapport aux difficultés de transport. C'est important de marquer politiquement cette volonté commune à travers cette nouvelle commission qui est la commission transport. Écoute Michael Forest, président de la province des îles.
3: Oui, mais d'abord c'était la première assemblée de l'exercice de la mandature. C'était aussi important de pouvoir mettre en œuvre d'emblée. Et l'état d'esprit que j'ai souhaité partagé durant mon discours d'investiture, à savoir que le temps des élections sont derrière nous, maintenant il faut se mettre au travail avec l'ensemble des forces politiques, l'ensemble des partenaires de l'accord de Nouméa. Et effectivement, nous avons pris chacun à notre niveau des engagements par rapport aux difficultés de transport. Donc c'était important d'une part de pouvoir marquer politiquement cette volonté commune à travers cette nouvelle commission des transports aériens, maritimes et terrestres, d'une part, mais aussi avec l'adoption d'un vœu qui va nous permettre dans les prochains jours de pouvoir porter le dossier au niveau de l'État, mais aussi du futur exécutif du pays, pour que déjà l'ensemble des partis respectent les compétences qui lui sont dévolues par la loi organique, mais aussi pour répondre à une difficulté qui apporte de jour en jour plus de contraintes négatives pour l'ensemble du tissu économique sur les îles, mais aussi de nos populations. On a pu l'écouter, notamment les hôtels sur Marais et sur Ouvia qui sont de plus en plus impactés. Mais aussi de pouvoir, on l'a aussi vu dans les débats, utiliser encore une fois l'ensemble des opportunités qui nous sont offertes aussi bien par les programmes qui sont développés par la communauté du Pacifique Sud, mais aussi par le Forum des îles du Pacifique, en termes de connectivité aérienne sur l'ensemble des îles du Pacifique, le transport des biens, des services et des personnes, que ce soit au niveau du maritime, de l'aérien, de pouvoir créer les conditions pour que chacun puisse s'investir dans cette mandature avec bien sûr une volonté de pouvoir aussi accompagner nos nouveaux élus et puis surtout être attentif au prochain exécutif pour réellement rentrer dans le vif du sujet.
4: Une élue a posé la question tout à l'heure par rapport au conflit qui touche Air Calédonie. Donc Air Calédonie peut atterrir sur l'IFO, mais sur les deux autres îles, ce n'est pas le cas. Comment est-ce que vous allez intervenir pour pouvoir débloquer la situation?
3: Déjà sur le renouvellement du conseil d'administration, d'une part, mais d'autre part aussi sur, encore une fois, le renouvellement des membres permanents de la DANC. Sur un sujet financier direct, mais aussi et surtout rebondir sur cette volonté de consultation et de concertation avec l'ensemble des acteurs, notamment nos autorités coutumières et les différents collectifs qui se sont toujours mobilisés pour pouvoir justement rebondir sur les acquis qui nous ont été légués par les mandatures l'Allier, mais aussi de M. Wanu. Je l'ai rappelé ce matin, il y a plusieurs collègues qui ont été élus, qui sont encore membres du CRDACAL, donc pouvoir créer les conditions pour rebondir ensemble sur cette volonté de rationaliser cette difficulté. Mais aussi, j'ai réitéré mon appel à la solidarité de toutes nos familles sur la Grande Terre. Je crois que les îles Loyauté, ils ont apporté leur contribution au combat politique du pays pour pouvoir s'inscrire dans le rééquilibrage, dans la décolonisation. Aujourd'hui, on entend qu'il y a déjà des sujets autour de la mine. C'est important pour l'économie du pays. Mais il y a aussi d'autres opportunités, d'autres initiatives qui sont prises sur l'ensemble des îles OIT sur lesquelles on mériterait d'avoir plus d'attention.
4: Transport. On a une autre question sur... on sait que la province des îles traverse est dans un contexte budgétaire assez, assez difficile. Maintenant, comment vous allez les fonctionner avec les moyens que vous avez?
3: fonctionnement et les moyens que l'on a, c'est d'abord s'appuyer sur notre patrimoine humain. Donc au niveau de l'administration, c'est engager à actionner rapidement un plan d'évaluation, d'évolution de l'administration, avec bien sûr un travail au niveau des secrétaires généraux, mais aussi des services pour pouvoir être plus au plus près de nos populations, avec pourquoi pas une mutualisation avec plusieurs fusions qui sont en discussion avec l'ensemble des chefs de groupe, mais c'est aussi ça coïncide aussi travailler avec l'ensemble des syndicats qui sont présents sur les ULET pour encore une fois créer les conditions pour bouger avec peu, mais aussi être au plus près des besoins du quotidien de notre population.
2: C'est une décision prise par l'exécutif, un moyen certainement de rassurer la population, puisque les trois groupes présents à l'Assemblée de la province des Îles qui a été élue avaient tous les trois dans leur programme un point prioritaire qui est le transport. On écoute Wali Wahecha, vice-président de la commission transport.
4: Oui, c'est une décision qui est prise par l'exécutif, donc par le président de la province des Îles, un moyen certainement de rassurer la population, puisque les trois groupes qui sont présents en ce moment à l'Assemblée qui ont été élus, il y a Nations Autochtones, Palikaïl et UCFNKS, avaient tous les trois dans leur programme un point prioritaire qui est le transport. Donc c'est une manière aussi de travailler mais à bras le corps et sérieusement la question du transport en province des Îles, déjà au niveau de notre province, déjà la première chose, et puis de travailler aussi en cohérence avec les autres institutions que sont le Congrès et le gouvernement.
5: Quels sont les dossiers urgents sur lesquels vous allez vous pencher, votre commission ?
4: Déjà, les dossiers qui concernent la province des Îles, c'est-à-dire les sociétés de transport de Air Oceania, notamment du Beticho, on avait déjà dit maintes fois au niveau de nos campagnes. Le fait qu'il faut faire passer des textes au Congrès pour le renouvellement du Beticho, qui est en fin de vie. Il y a aussi le Tecnam au niveau de Air Oceania, dont il faut sécuriser au niveau du dépôt de carburant. Donc là, on voit que les choses évoluent bien et qu'on est bien dans ce qu'on avait prévu au niveau de nos campagnes respectives.
5: Les sujets qui ont été abordés avec les élus aujourd'hui, les transports entre guillemets sauvages, le transport des défunts, est-ce que ce sont des dossiers aussi sur lesquels vous allez travailler, votre commission ?
4: Oui, nous avons fait intervenir également notre président de la SODIL parce qu'il y a cette question des défunts, notamment pour les îles qui sont les plus sinistrées, que sont Iai et Toka, le transport des défunts qui se fait pas d'une manière réglementaire. Il y a la question qui a été posée à l'État, au contrôle délégué, et c'est un sujet complexe et on va procéder à des réunions de travail spécifiques sur cette question-là. Après, au niveau de la SODIL, il y a la possibilité de ce monocoque qui ferait la triangulaire IAI, Jehu, Tio, pour que ça soit plus près, et qui aurait dans ce monocoque un espace dédié aux fret, mais également au transport des défunts, au cercueil.
2: De retour de Kanaky Nouvelle-Calédonie, le député Bastien Lachaud a présenté lors d'une conférence de presse du groupe parlementaire de la France Insoumise un compte rendu détaillé de la visite qu'il a effectuée aux côtés de Mathilde Panot, notamment dans les îles Loyauté et dans le nord du pays. Devant les journalistes nationaux, il a décrit une situation d'une gravité exceptionnelle marquée par l'effondrement des liaisons aériennes, la dégradation de l'accès aux soins et une crise financière qui fragilise encore davantage les collectivités. Selon lui, cette crise sanitaire est directement liée à des décisions du gouvernement qui ont désorganisé les dessertes et aggravé les inégalités territoriales. Sur le plan financier, Bastien Lachaud a dénoncé une impasse créé par l'État qui a, au lieu de réparer les conséquences de ses propres choix, continue d'endetter la Kanaky Nouvelle-Calédonie. Il a estimé qu'on ne reconstruit pas un pays en l'étranglant sous la dette, appelant à l'État à assumer ses responsabilités et à garantir une véritable continuité territoriale. Je vous propose de l'écouter.
6: Bon, alors si vous connaissez bien le territoire, vous devez savoir que depuis le 1er mars, plus aucun avion ne circule entre les îles Loyauté et la Grande Terre. Depuis maintenant à peine 3 semaines, les vols ont repris entre Lifou, qui est la principale île, est Nouméa, mais que Ouvéa, Tiga ou Marais ne sont aujourd'hui toujours pas desservis, que les habitants ont été obligés de mettre en place des transports de fortune sur des petites embarcations qui ne sont pas prévues pour affronter les conditions maritimes et transporter les personnes qui en ont besoin. Donc cela fait donc plus de 3 mois que cela pose problème, mais vous n'êtes pas aussi sans savoir que le gouvernement de Nouvelle-Calédonie a aussi supprimé les tarifs favorables aux loyalsiens sur la base de l'ancienne loi de continuité territoriale. Nous avons rencontré des soignants qui nous ont expliqué que des personnes qui doivent tous les ans faire des tests d'effort à Nouméa ne le font pas depuis plus de 5 ans. Où le prix de l'examen est trop cher, ajouté au prix de l'avion. Et il y a donc aujourd'hui des loyalistes qui ne se soignent pas. Nous avons aussi découvert que, alors que cette maladie est complètement éradiquée de métropole, de nombreux Calédoniens souffrent de RAA, qui nécessite une prise en charge médicale qui ne peut se faire qu'en Australie, qui entraîne, quel que soit le traitement qui est apporté, une perte d'espérance de vie significative. Donc oui, aujourd'hui, les loyalistes ont un réel problème d'accès aux soins. Je peux aussi vous rappeler que à Oué, au dispensaire de Oué, donc à Lifou, il n'y a plus aucun médecin. De la même manière, avant, il y a encore quelques années, des médecins spécialistes venaient à la journée sur les îles pour pouvoir faire des consultations. Ce dispositif n'existe plus aujourd'hui. Donc oui, l'accès aux soins pour les habitants des îles Loyauté est vraiment remis en question, et avec forcément des conditions sur la santé des habitants. Bah, sur la dette, aujourd'hui, la plupart des dettes sont détenues par des organismes publics. Il suffit donc de ne pas demander le remboursement, vu que de toute manière, c'est de l'argent qui a déjà été distribué. L'organisme public ne se portera pas plus mal si jamais il ne récupère pas son argent. Et pour le coup, la Nouvelle-Calédonie se portera bien mieux. Et surtout, cela permettra de continuer à avancer sur le chemin de l'indépendance, car étrangler financièrement un territoire est le meilleur moyen d'en assurer le contrôle.
2: Et enfin, actualité dans la région Pacifique, des précisions avec Naïve Wamai et Nela Wiwan.
7: Nous allons dans la région avec vous, Nela. Donc, tout d'abord, on va parler de la grippe aviaire H5N1. Un mois après l'Australie, la Nouvelle-Zélande bien confirme à son tour un premier cas chez un oiseau sauvage retrouvé à Wellington.
8: Effectivement, la neige, le ministère néo-zélandais de la biosécurité a confirmé ce mercredi 15 juillet la détection d'un premier cas de grippe aviaire H5N1 sur le territoire. L'oiseau concerné, un lab brun retrouvé sur une plage de Wellington, a été testé positif dans le cadre des protocoles de surveillance de la faune sauvage. Cette confirmation intervient un mois après la détection du virus en Australie chez un pétrel géant. Le gouvernement rappelle que la souche H5N1 circule actuellement dans de nombreux pays et qu'elle affecte principalement les populations d'oiseaux, tout en pouvant toucher certaines espèces de mammifères. Les autorités précisent que la transmission à l'être humain demeure rare et que le niveau de risque pour la population est considéré comme faible. Les dispositifs de suivi et de contrôle de la faune sauvage sont renforcés afin d'assurer une détection précoce de tout nouveau.
7: Du côté du Vanuatu, le pays lance un projet de drone pour transformer l'accès aux soins et à renforcer la réponse aux catastrophes dans les îles éloignées. En tout cas, pour ce pays, c'est une nouvelle étape dans l'innovation humanitaire et sanitaire.
8: Vous venez de le dire, Nanège, Vanuatu s'apprête à franchir une nouvelle étape dans l'innovation humanitaire et sanitaire. Un projet de drone destiné à améliorer l'accès aux soins et à renforcer la réponse aux catastrophes va démarrer en 2026 après la signature d'un protocole d'accord entre la GX Foundation et le ministère de la Santé. L'accord signé en ligne le 13 juillet lance le programme Dual Use Drone Project for Routine Earth Operations and Disaster Response in Vanuatu 2026-2027. Pendant un an, des drones seront intégrés aux opérations de santé publique et aux dispositifs d'urgence avec un objectif clair, réduire les délais de transport et atteindre plus rapidement les communautés isolées. Le projet répond à un défi structurel du pays, acheminer des produits médicaux vers des îles éloignées ou des zones montagneuses où les déplacements sont souvent ralentis par la météo ou les conditions maritimes. Les drones transporteront poches de sang, vaccins, échantillons de laboratoire et seront également mobilisés pour des missions de reconnaissance post-catastrophe. La GX Foundation fournira une flotte d'appareils et assurera la formation de personnels locaux afin que Vanuatu puisse à terme gérer le système de manière autonome. L'organisation insiste sur la nécessité de développer une expertise nationale pour garantir la pérennité du dispositif. À l'issue de la phase pilote, une évaluation complète déterminera si le programme doit être étendu à l'ensemble du pays. Ce projet s'inscrit dans la continuité des actions humanitaires de la Fondation qui avait déjà déployé en 2025 un kit de préparation catastrophe ayant bénéficié à plus de 30 000 personnes. Pour Vanuatu, cette initiative pourrait devenir un modèle régional pour surmonter les contraintes logistiques et renforcer la résilience face aux crises climatiques et sanitaires.
7: Et nous restons toujours dans ce pays, pays frère de la Mélanésie, Vanuatu, face à l'échec des négociations bilatérales et la persistance d'un différend vieux de plusieurs décennies. Bien, Vanuatu annonce son intention de porter la question de la souveraineté sur Matthew Enter devant une juridiction internationale.
8: Le Vanuatu qui s'apprête à franchir une nouvelle étape dans le différend qu'il oppose depuis plus de 40 ans à la France au sujet des îles Matthew et Hunter. Après l'échec des discussions tenues le 30 juin, le gouvernement vanuatais annonce vouloir saisir une instance internationale pour trancher la question de souveraineté sur ces deux îlots inhabités revendiqués par les deux pays. Contrôlés par la France depuis des décennies, les îles Matthew et Hunter, appelées Umainup et Umainag par les communautés d'Anetium, sont considérées par Vanuatu comme une composante essentielle de son territoire national. Pour le vice-premier ministre Johnny Kwanapo, l'impasse actuelle ne laisse plus d'autre choix que de recourir au droit international. Depuis l'indépendance, Vanuatu continue de se battre pour la reconnaissance que ces îles ont toujours appartenu à notre peuple, a-t-il déclaré, évoquant des pourparlers intenses et chauffés qui n'ont débouché sur aucun compromis. Les tentatives de médiation menées par l'Australie en 2018, puis par le Royaume-Uni en 2019, n'ont pas davantage permis d'avancer. Le gouvernement estime désormais que seule une décision arbitrale ou un avis de la Cour internationale de justice pourrait mettre un terme à ce contentieux. Au sein du ministère des limites de l'océan et des maritimes, le directeur par intérim, Tony Tebi, a tenu des propos particulièrement fermes, qualifiant la position française de concept colonial et dénonçant une attitude de puissance coloniale persistante. Pour nous, ce n'est pas une compréhension, c'est une partie de nous, a-t-il insisté. Les deux îles se situent au sud du Vanuatu et à l'est de notre Kanaky. Leur souveraineté détermine l'attribution d'une vaste zone économique exclusive jusqu'à 350 000 km.

0: animaux.
1: En poche de sang, vaccin, échantillon de labo lisé pour des missions de reconnaissance post-catastrophe, la GX Foundation fournira une flotte d'appareils de personnels locaux afin que Vanuatu puisse à terme gérer le système de manière autonome. L'organisation insiste sur la nécessité de développer une expertise nationale pour garantir la pérennité du dispositif à l'issue de la phase pilote. Une évaluation complète déterminera si le programme doit être étendu à l'ensemble du pays. Ce projet s'inscrit dans la continuité des actions humanitaires de la Fondation qui avait déjà déployé en 2025 un kit de préparation catastrophe ayant bénéficié à plus de 30 000 personnes. Pour Vanuatu, cette initiative pourrait devenir un modèle régional pour surmonter les contraintes logistiques et renforcer la résilience face aux crises climatiques et sanitaire.
2: Et nous restons toujours dans ce pays, pays frère de la Mélanésie, Vanuatu, face à l'échec des négociations bilatérales et la persistance d'un différend vieux de plusieurs décennies. Bien, Vanuatu annonce son intention de porter la question de la souveraineté sur Matthew Enter devant une juridiction internationale.
1: Le Vanuatu qui s'apprête à franchir une nouvelle étape dans le différend qu'il oppose depuis plus de 40 ans à la France au sujet des îles Matthew et Hunter. Après l'échec des discussions tenues le 30 juin, le gouvernement vanuatu annonce vouloir saisir une instance internationale pour trancher la question de souveraineté sur ces deux îlots inhabités revendiqués par les deux pays. Contrôlés par la France depuis des décennies, les îles Matthew et Hunter, appelées Umainupl et Umainag par les communautés d'Anetu,

0: Zones sont considérées par Vanuatu comme une composante essentielle de son territoire national. Pour le vice-premier ministre Johnny Kwanapo, l'impasse actuelle ne laisse plus d'autre choix que de recourir au droit international. Depuis l'indépendance, Vanuatu continue de se battre pour la reconnaissance que ces îles ont toujours appartenu à notre peuple, a-t-il déclaré, évoquant des pourparlers intenses et chauffés qui n'ont débouché sur aucun compromis. Les tentatives de médiation menées par l'Australie en 2018, puis par le Royaume-Uni en 2019, n'ont pas davantage permis d'avancer. Le gouvernement estime désormais que seule une décision arbitrale ou un avis de la Cour internationale de justice pourrait mettre un terme à ce contentieux. Au sein du ministère des limites de l'océan et des maritimes, le directeur par intérim, Tone Tebi, a tenu des propos particulièrement fermes, qualifiant la position française de concept colonial et dénonçant une attitude de puissance coloniale persistante. Pour nous, ce n'est pas une compréhension, c'est une partie de nous, a-t-il insisté. Les deux îles se situent au sud du Vanuatu et à l'est de notre Kanaky. Leur souveraineté détermine l'attribution d'une vaste zone économique exclusive jusqu'à 350 000 km² supplémentaires, selon l'ABC, pourraient revenir à l'un ou l'autre pays. Dans un communiqué, le ministre français des Affaires étrangères, Jean-Noël Barrot, a confirmé que les discussions avaient également porté sur les domaines de coopération bilatérale, tout en réaffirmant la position de la France concernant la souveraineté sur Matthew et Hunter.
1: Mesdames, Messieurs, c'est la fin de notre journal. Merci de votre attention. Passez une excellente soirée, toujours en compagnie de la RDK.

0: Il est 16h58 sur Jido Radio. À l'instant, c'était Itoto du groupe Umagi. Pour la suite des programmes sur la fréquence à 17h05, on ouvrira le radio service avec la lecture des avis de décès et celle des communiqués. Moi, je vous embête entre deux morceaux avec une petite pépite. C'est la fête de l'igname et du tarot qui se prépare. La mairie de Ponériouin et le comité des fêtes ont le plaisir de vous inviter à la fête de l'igname du tarot ce 18 et 19 juillet sur le site du Cap. Allez partager un week-end placé sous le signe de la coutume, de la convivialité et de la valorisation de notre patrimoine agricole et culturel. Au programme sur place, produits locaux, igname, tarot et autres produits vivriers, restauration avec des spécialités kanak, buvettes et boissons locales, exposition et vente des producteurs, artisans et associations de la commune. Mais aussi un coin animation culturelle avec démonstration des savoir-faire, de la musique, des chants, des danses traditionnelles et contemporaines, des activités pour toute la famille. N'oubliez pas, ça se passe du côté de Ponériouin sur le site du Cap, ce 18 et 19 juillet. D'ailleurs, la fête, c'est l'occasion de mettre à l'honneur les femmes et les hommes qui cultivent notre terre, transmettent nos savoir-faire et font vivre les traditions de Ponériouin. En espérant que la météo s'améliore. Et pour ceux qui ne peuvent se déplacer, ne vous inquiétez pas. Branchez-vous sur la fréquence à partir de ce samedi matin. Nous serons en direct depuis chez Ponériouin pour la fête de l'igname et du tarot. Tout le week-end, ce 18 et 19 juillet. Nous, on continue en musique. Pour la suite, c'est à 17h05, on ouvrira le radioservice avec la lecture des avis des décès. 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

0: Olé, il est 17h05 sur Jido Radio. On ouvre le radio service avec la lecture des avis de décès.
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0: aux familles Kajou, Pétémou, Chani, Chaniroa, Achou et ses alliés à Kanala, aux familles Néréandi, Jélima, Daï, Jouredi, Tomedi, Tomedi, Oujanou, Monsieur Béaloglen et ses frères, à vous, Monsieur Toussi, Johannes et sa famille, Madame Sam Astrid et sa famille à Kone, Madame Zane, Elodie Akumak, Madame Barbou, Nathalie, Anne-Lise et Muriel, aux parents alliés à nuit. Ses enfants Salah, Kiki et Mike ont la douleur d'annoncer le décès de Madame. Kajouf Irène, décès survenu ce 14 juillet 2026. La veillée se déroule en ce moment au centre funéraire de Nouméa. Pour s'achever à 20h, le transfert du corps vers Kanala aura lieu demain vendredi 17 juillet. L'inhumation se déroulera ce samedi 18 juillet à Kanala. La famille Houthi a l'immense douleur d'annoncer le décès de leur père, grand-père, arrière-grand-père et grand-oncle. Monsieur Houthi Lucien Zenko Oy, décès survenu ce 14 juillet dans sa 96e année, retraité de la SLN de Poro. Le corps a été transféré à la tribu de Nevao à Pointe-d'Imier ce matin. La veillée se tient à la maison commune de Nevao ce jeudi 16 juillet depuis midi. L'inhumation aura lieu sur la propriété du défunt demain, vendredi 17 juillet à partir de 8h. Suivi de la coutume de deuil, la famille s'excuse auprès des familles des personnes qui n'ont pu être citées ou prévenues. On nous prie d'annoncer le décès de monsieur. Eyek Edouard dit Doudou, décès survenu ce lundi 13 juillet dans sa 65e année. La veillée se tient actuellement au centre funéraire de Nouméa ce jeudi 16 juillet. La veillée s'achève à 20h pour reprendre demain, vendredi 17 juillet, à partir de 7h jusqu'à la levée du corps. La cérémonie se tiendra en la chapelle de la morgue à 10h, suivi de l'inhumation au cimetière du 5e kilomètre. Michel Ozou, veuf Malia Seleti, Ozou Saipele, Olivia, Cynthia et William, ses enfants, Sio Lesio, Sofiane et Seleti, ses petits-enfants, sa belle-mère Philomena, Fouloutoui Saipele, vous font part du décès de monsieur.
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0: Ozou, Michel René Josion, décès survenu ce 13 juillet. La veillée aura lieu à la morgue municipale de Nouméa demain vendredi 17 juillet de 10h à 20h. La veillée reprend le lendemain samedi 18 juillet de 7h à la levée du corps. La cérémonie religieuse sera célébrée à la chapelle du centre de Nouméa ce samedi 18 juillet à partir de 7h15, suivie de l'inhumation au cimetière du 5e kilomètre. À 8h. Stéphanie et Marine, ses filles, Nils, son beau-fils, Théodore et Naya, ses petits-enfants, les familles Rousseau, de la veuve et Schneider, parents et alliés, vous font part du décès de monsieur. Rousseau Michel, décès survenu ce 14 juillet 2026. La veillée aura lieu à la morgue municipale de Nouméa demain, vendredi 17 juillet, à partir de 16h jusqu'à 20h. La veillée reprend ce samedi 18 juillet de 7h à la levée du corps. La cérémonie religieuse sera célébrée à la chapelle du centre, funéraire de Nouméa ce samedi 18 juillet à partir de 8h15, suivi de la crémation au crématorium à 9h. On nous prie d'annoncer le décès de Madame Aramoto Julia, décès survenu ce 18 juin 2026 à Stratfield. La veillée se déroulera demain vendredi 17 juillet de 8h à 20h au centre funéraire de Nouméa. Elle se poursuivra le lendemain, samedi 18 juillet de 8h à 9h. Une cérémonie sera célébrée à 9h15 dans la chapelle du centre avant l'inhumation prévue à 10h. Les familles s'excusent auprès des personnes des familles qui n'ont pas été prévenues ou citées. À l'attention des familles Unger, Filitika, Madame Pain Monique et ses enfants, les familles Tafilangi, Taofi et Maïté, Léa Lofi, Damien et Maïr, la famille de Unger, Filitika, Madame Pain Monique et ses enfants, les familles Tafilangi,

5 ans. La veillée aura lieu à la morgue municipale de Nouméa demain, vendredi du 7 juillet, de 8h à 20h. La veillée reprend le lendemain, samedi 18 juillet, à partir de 7h jusqu'à la levée du corps. La cérémonie religieuse sera célébrée à la chapelle du centre funéraire de Nouméa à 11h15, suivie de la crémation au crématorium du 5e kilomètre, sans fleurs ni couronnes.

Madame Anne-Sophie Michalak, son épouse Valérian et Pierre-Louis, ses enfants, en la profonde tristesse d'annoncer le décès de monsieur. Éric Michalak, professeur d'université de la Nouvelle-Calédonie, directeur du service universitaire des activités physiques et sportives, le SWAPS, et coach de l'équipe UNC Futsal. La veillée aura lieu au centre funéraire de Nouméa ce dimanche 19 juillet de 10h à 20h. La veillée reprend le lendemain, lundi 20 juillet à partir de 7h, sans fleurs ni couronne. La cérémonie religieuse sera célébrée en la chapelle du centre funéraire de Nouméa ce lundi 20 juillet à 8h15, suivi de la crémation à partir de 9h au centre cinéraire de Nouméa. Aux familles Finaou, Folitou Tau Ola et Vakamua, son épouse Finaou Soana, ses enfants Malia Nativi, Léoné et Monica, ses beaux-fils et belles-filles, ses petits-enfants et son arrière-petit-fils, ont la douleur d'annoncer le décès de monsieur. Finaou Michel, décès survenu ce 13 juillet dans sa 63e année. La veillée aura lieu au centre funéraire de Nouméa ce lundi 20 juillet de midi à 20h. La veillée reprend ce mardi 21 juillet à partir de 7h. La cérémonie religieuse sera célébrée en la chapelle du centre ce mardi 21 juillet à 10h15, suivi de l'inhumation à 11h au cimetière du 5e kilomètre.

À l'instant, c'était la première partie du radioservice avec la lecture des avis des décès. On continue avec la deuxième partie et la lecture des communiqués.

émanant de la DAS PS signée par la directrice adjointe Milenka Oudari. La province Nord informe la population de la commune de Wailou de l'arrivée d'une mission médicale de l'Ordre de Malte qui se déroule depuis ce 13 juillet jusqu'au 24 juillet 2026. Une équipe médicale mobilisée pour la population. Dans le cadre de cette mission humanitaire, un médecin généraliste et un infirmier de l'Ordre de Malte sont à Wailou afin de proposer à la population des consultations médicales et des soins infirmiers de proximité. Les consultations médicales sont assurées par le médecin généraliste. Les soins infirmiers sont assurés par l'infirmier de l'Ordre de Malte. La mission est ouverte à l'ensemble de la population de la commune de Wailou. Les consultations médicales et les soins infirmiers se tiennent au dispensaire de Wailou depuis ce lundi 13 juillet jusqu'au vendredi 24 juillet, du lundi au vendredi de 7h30 à 11h30 puis de 13h30 à 16h30.

Les inscriptions se font auprès du secrétariat du dispensaire de Wailou ou par téléphone au 47 75 40. Je répète le numéro, le 47 75 40. La province Nord invite vivement la population de Wailou à se mobiliser et à profiter de cette opportunité pour bénéficier de ces soins de proximité. Toujours émanant de la DAS-PS, la province Nord informe la population de la commune de Yengen, cette fois-ci, de l'arrivée d'une mission médicale de l'Ordre de Malte qui se déroule depuis ce 13 juillet jusqu'au 24 juillet 2026. Une équipe médicale et dentaire mobilisée pour la population. Dans le cadre de cette mission humanitaire, un chirurgien dentiste et un infirmier de l'Ordre de Malte sont à Yengen afin de proposer à la population des consultations et soins dentaires, ainsi que des soins infirmiers de proximité. Aucune consultation médicale ne sera assurée durant cette mission. Les consultations et soins dentaires sont assurés par le chirurgien dentiste. Les soins infirmiers sont assurés par l'infirmier de l'Ordre de Malte, hors consultation médicale. La mission est ouverte à l'ensemble de la population de la commune de Yengen. Les consultations dentaires et les soins infirmiers se tiennent au dispensaire de Yengen depuis ce lundi 13 juillet jusqu'au vendredi 24 juillet. Du lundi au vendredi de 7h30 à 11h30 puis de 13h30 à 16h30 pour l'après-midi. Les inscriptions se font auprès du secrétariat du dispensaire de Yengen ou par téléphone au 47 75 00. Je répète le numéro, le 47 75 00. La province Nord invite vivement la population de Yengen à se mobiliser et à profiter de cette opportunité pour bénéficier de ces soins de proximité. Émanant de la commune de Marais, le maire de la commune de Marais informe la population qu'en raison d'un blocage au centre d'enfouissement technique, la 7 de la Roche, le service de collecte des ordures ménagères est suspendu jusqu'à nouvel ordre. Le maire et l'ensemble des services municipaux vous présentent leurs plus sincères excuses pour les désagréments occasionnés par cette situation et remercie la population de sa compréhension. Ce communiqué est signé par le maire de la commune de Marais, M. Robert Chawidjone.

À l'instant, la deuxième partie du Radio Service avec la lecture des communiqués. On peut donc clôturer chez le Radio Service de ce soir. Nous, on poursuit musicalement pour la suite. C'est à 17h30, on se fait un point météo avec les bulletins de la météo marine. En attendant, nous, on repart dans le Pacifique, on repart du côté de la Papouasie-Nouvelle-Guinée. C'est mon roi, le titre Mague, belle écoute.

0: Il est 17h31 sur Jido Radio. On retrouve tout de suite les bulletins de la météo marine.
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Voici le bulletin de ce jour, ce jeudi 16 juillet, établi à 17h09, heure locale. Pour la situation générale en ce jeudi 16 juillet, l'anticyclone à 1030 hectopascal se maintient sur Kermadec et un talbeg s'installe sur la région depuis les îles Salomon. Il apporte une dégradation du temps ces prochains jours. Voyons les prévisions par zone valable pour cette nuit de ce jeudi 16 juillet à demain, vendredi 17 juillet. Au Lagan Sud, au secteur à l'est de l'île Loin, au secteur nord-est, le vent soufflera autour des 20 à 25 nœuds avec rafale. Ailleurs, au secteur nord-est, le vent soufflera autour des 10 à 15 nœuds. Localement, parage Nouméa, elle sera variable avec 0 à 5 nœuds. La houle longue de sud avoisinera les 1 m, voire les 1,5 m. Localement, sur l'extrême sud, de 2 m à 2,5 m. Passant au Lagan Ouest, au secteur est-sud-est, le vent soufflera autour des 5 à 10 nœuds, mollissant variable jusqu'à 0 à 5 nœuds. La houle longue de sud-sud-ouest avoisinera les 1 m, voire les 1,5 m. Et du côté du Lagan Ouest, il y aura des averses devenant nombreuses et localement modérées. On passe au Lagan Nord. Au secteur est à sud-est, le vent soufflera autour des 10 à 15 nœuds, mollissant jusqu'à 5 à 10 nœuds à la fin. Sur l'ouest, la houle longue de sud avoisinera les 1 m. Sur l'est, la houle d'est avoisinera les 2 m. Et du côté du Lagan Nord, il y aura des averses devenant nombreuses et localement modérées. Au Lagan Est, au secteur nord-est, le vent sera de l'ordre de 15 à 20 nœuds, plutôt 10 à 15 nœuds près du bord. La houle de secteur est avoisinera les 1,5 m, voire les 2 m. Et du côté du Lagan Ouest-Est, ce sera des averses fréquentes et parfois soutenues, notamment en soirée.

On termine au lagon des Loyautés. Au secteur nord-est, le vent soufflera autour des 20 à 25 nœuds avec rafale. La houle d'est avoisinera les 2 mètres et du côté des Loyautés, il y aura des averses rares.

Voilà tout ce que l'on peut dire concernant les prévisions de la météo marine. Un petit rappel, nous sommes en vigilance jaune avec de fortes pluies, orages sur les communes de l'Est, de Poum, Ayaté, sur le Mont-d'Or et sur l'île des Pins pour des averses parfois fortes la nuit prochaine. En tous les cas, faites attention à vous. Nous, on va poursuivre musicalement pour la suite. C'est à 18h, à partir de 18h. On retrouve l'ami John Natanga avec la rediffusion du journal du Pacifique. Nous, en attendant, on repart avec Maruya. C'est où ça? Okawisa. Belle écoute.

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Adjou Wori de Unin Pauap. Il est 17h49 sur Radio Jido. J'espère que votre soirée se déroule bien. Nous, on poursuit en musique, en Kaneka, et on continue avec l'Erika Nagang, le titre Mon cœur. Belle écoute.

Olé, à l'instant mon cœur de Lyrique Kanagang, il est 17h53 sur Jido Radio. Je vous embête un peu entre deux morceaux avec une petite pépite. On peut féliciter l'ensemble des diplômés Graduation Day pour ce jour, pour ce jeudi 16 juillet du côté de l'INC, du côté de l'Université de la Nouvelle-Calédonie. Ce sont 266 diplômés qui célèbrent leur réussite aujourd'hui. C'est un temps fort du côté de l'université. Ce sont les départements de droit, économie et gestion, lettres, langues et sciences humaines, sciences et techniques, ainsi que les étudiants du DUST, géosciences appliquées, et les diplômés de master qui ont reçu leur diplôme sous les applaudissements de leurs proches. Pour la première fois, les trois départements étaient réunis à l'occasion d'un Graduation Day. Riche en émotions. Encore félicitations à vous, à l'ensemble des diplômés, que cette réussite soit le début de belles aventures professionnelles et personnelles. Au service du pays et on peut dire aussi bien au-delà de nos frontières. Encore félicitations à vous et j'espère que ce sont des portes ouvertes vers de nouveaux horizons. Nous, on continue en musique. Et avant de retrouver chez l'ami John Natanga avec la rediffusion du journal du Pacifique, c'est chez Jepa et Point de Diri. Belle écoute. Topo.

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1: On retrouve l'ami John Natanga avec la rediffusion du journal du Pacifique. Belle écoute à tous.
2: Eh bien, vous écoutez Radio Tido, et oui, vous l'avez reconnu, c'est l'indicatif de notre journal du Pacifique. Du côté du Vanuatu, les chefs exigent la démission du Premier ministre Napat à cause du nom de Nakamal. Les chefs traditionnels représentant 5 des 6 provinces du Vanuatu ont appelé le Premier ministre Jotam Napat à démissionner avant le 30 juillet 2026 en raison de l'utilisation de noms culturels dans des accords étrangers. Les chefs traditionnels ont également appelé les gouvernements du Vanuatu et de l'Australie à retirer le nom de Nakamal de l'accord et à le remplacer par un autre nom. Cet appel fait suite aux critiques formulées par les chefs traditionnels concernant l'utilisation par le gouvernement des noms et identités culturelles dans les accords bilatéraux conclus avec l'Australie et la République populaire de Chine. S'exprimant en nom des chefs coutumiers des provinces de Shefa, Malampa, Penama, Sanma et Torba, le chef suprême Bong Meleum Tempes Dombrim est président du Conseil des chefs de l'Olehor accusaient le gouvernement d'utiliser des symboles culturels sacrés sans consultation appropriée. L'accord Nakamal fait référence à l'accord bilatéral signé entre le Premier ministre Napalte et le Premier ministre australien Anthony Albanese à Canberra le 21 juin 2026. L'accord de Namele désigne un accord de coopération au développement en cours de négociation avec la République populaire de Chine. Les chefs Tempes agissant en tant que porte-parole des chefs coutumiers a remis en question l'utilisation de ces noms dans les accords étrangers, affirmant que ni le Conseil national des chefs du Malfatu Maori ni les conseils insulaires respectifs des chefs n'avaient pas été consultés. Le gouvernement n'a pas le droit de décider de la manière dont nos identités personnalisées sont utilisées. Notre identité personnalisée n'est pas une marchandise, c'est l'âme de notre peuple, l'héritage de nos ancêtres et l'espoir que nous portons aux générations futures. Le brader dans le cadre d'accords avec des puissances étrangères, c'est trahir l'essence même du Vanuatu, a déclaré le chef Tempes. Les chefs ont déclaré que la culture coutumière et les principes chrétiens font partie des fondements de l'identité du Vanuatu en vertu de la Constitution nationale. Ils affirment que les identités culturelles doit être protégée et non utilisée comme outil politique. Le chef Tempes a critiqué le Premier ministre Napat, député de la circonscription de Tana, affirmant que les politiciens ne sont pas propriétaires du custom. Il ne s'agit pas d'un simple outil, c'est un affront direct aux gardiens de notre culture. Pourtant, le gouvernement instrumentalise désormais ses identités sacrées dans le cadre de la diplomatie étrangère. Tout premier ministre ou gouvernement se doit de respecter les chefs traditionnels et la constitution. Il faut cesser de troquer la culture contre la diplomatie, a déclaré le chef Tempes. Au Vanuatu, le Nakamal est un lieu de rencontre traditionnelle où les chefs de la communauté se consultent, servent de médiateurs et prennent des décisions sur la base du respect et de la compréhension mutuelle. La feuille de Namele est un symbole traditionnel associé à la paix, au tabou et puis au droit coutumier. Alors que le gouvernement dirigé par Napat a utilisé ces noms pour représenter les partenariats respectifs avec des pays étrangers, les chefs traditionnels affirment que leur utilisation n'était pas autorisée et qu'elle compromet le rôle de leadership coutumier. Les chefs ont fixé un ultimatum appelant le Premier ministre Napat à démissionner avant que le pays ne célèbre son 46e anniversaire de l'indépendance le 30 juillet, à la fin bien sûr de ce mois. Le chef Tempes a déclaré que si le Premier ministre Napata ne démissionne pas, les chefs traditionnels de tout le pays prendront d'autres mesures coutumières et administratives pour s'assurer que la voix des conseils de chefs Malfatou Maori et insulaires soit entendue. Le cabinet du Premier ministre avait déjà réagi à cette question par l'intermédiaire de VBDC News, affirmant que les accords protègent la souveraineté du Vanuatu tout en soutenant son développement économique. Cependant, ce différend a engendré des tensions entre la diplomatie gouvernementale et le pouvoir coutumier. Interrogé sur la prochaine étape, si Napata ne démissionne pas, le chef Tempes a déclaré « on le saura plus tard ». Par ailleurs, l'ambassade de la République populaire de Chine a déclaré que le nom Namely avait été proposé par le gouvernement de Vanuatu et non par la Chine. Le Daily Post croit savoir que la Chine a choisi d'utiliser uniquement l'expression « coopération Vanuatu-Chine » plutôt que le nom Namely pour l'accord proposé. L'accord entre Vanuatu et la Chine n'a pas encore été signé. Il semblerait que la Chine était prête à signer l'accord avant l'accord de Nakamal avec l'Australie, mais que la signature ait été retardée par le Vanuatu. Le cabinet du Premier ministre a été informé de la demande des chefs et indiqué qu'il ne ferait aucun commentaire à ce sujet. Toujours Vanuatu, mais cette fois-ci concernant donc ces deux îles, Matthew et Hunter, les négociations bilatérales sont terminées. Donc place à la prochaine étape, a souligné le vice-premier ministre du Vanuatu. Le gouvernement de Vanuatu a déclaré qu'il allait recourir aux voies juridiques internationales après l'échec du deuxième cycle de négociations avec la France pour résoudre le différend de longue date concernant la souveraineté des îles Matthew et Hunter. Le vice-premier ministre et ministre des Finances, Johnny Kanyapou, a déclaré aux médias, après avoir informé le Conseil des ministres, comme jeudi, que les deux pays n'avaient pas pu parvenir à un accord au cours de leurs deux jours de négociation. Le négociateur en chef pour Vanuatu a déclaré que malgré les échanges approfondis entre les deux pays, leur position reste très éloignée. Il indiquait que des échanges vifs avaient eu lieu lors des récentes négociations, mais qu'ils avaient été gérés de manière diplomatique et respectueuse. Il a mentionné que la France avait soumis un document non officiel proposant une gestion conjointe donc de Matthew et puis de Hunter sur la base que cet arrangement permettrait au Vanuatu d'accéder aux deux îles. Kanyapou a déclaré avoir clairement indiqué à l'équipe française que c'était au Vanuatu d'autoriser l'accès aux îles et non l'inverse. Je leur ai dit fermement que c'est nous, Vanuatu, qui vous autorisons l'accès et non l'inverse. Cela ne fonctionne pas ainsi. À cause de ces discussions houleuses, nous n'avons pas pu parvenir à un consensus, a-t-il déclaré. Nos positions concernant la souveraineté sur les deux îles lors des négociations semblent être trop éloignées les unes des autres. La position du Vanuatu dans les négociations a été très claire depuis l'indépendance. Les îles Matthew et Hunter ont toujours appartenu et appartiendront toujours au peuple du Vanuatu. Avec l'aval du COM, je réaffirme que la position du Vanuatu reste inchangée. Il a déclaré que si le Vanuatu avait exprimé son point de vue, il comprenait que la France devait soumettre la question à son Parlement et que les Calédoniens n'étaient pas associés aux discussions des élections étant en cours à ce moment-là. Il a ajouté que si la France s'appuyait sur des accords conclus pendant la période coloniale, elle devait se souvenir que les peuples autochtones étaient apatrides à cette époque et n'avaient jamais été consultés. Le vice-premier ministre a déclaré que le gouvernement de Vanuatu avait abordé les négociations avec la France de bonne foi et avec respect, mais que les voies bilatérales étant désormais épuisées, il engagerait une action en justice en vertu du droit international. Kanyapou a remercié donc le gouvernement français et en particulier le président Emmanuel Macron d'avoir accepté d'engager des pourparlers qui se sont maintenant conclus sans résolution. Il s'est dit confiant dans la manière dont le gouvernement entend poursuivre le traitement de cette affaire. Kanyapou a salué le soutien et la solidarité manifestés par la population et les chefs traditionnels de tout le Vanuatu. Ce n'était pas un gaspillage d'argent. Au moins, nous avons mené des négociations bilatérales dans un climat amical, épuisé toutes les possibilités et nous en sommes maintenant au point où nous allons envisager d'autres options. corruption, notamment l'arbitrage ou la Cour internationale de justice, a-t-il déclaré. Kanyapu estime que l'indépendance du Vanuatu ne sera pleinement réalisée que lorsque sa revendication et sa priorité des îles Matthew Hunter seront reconnues. Parlons du tir de missiles balistiques chinois, donc qui était un message adressé aux États-Unis. Lorsque la Chine a lancé un missile balistique dans l'océan Pacifique Sud lundi, il s'agissait d'un rare essai d'un système d'armes à capacité nucléaire qui a suscité une réprobation internationale. Intervenant 2 ans après un tir de missile similaire au nom international dans le Pacifique, laissé mener par l'armée populaire de libération a attiré l'attention des petits états insulaires dont les dirigeants exhortent de plus en plus les grandes puissances à cesser d'instrumentaliser cette vaste région océanique dans des luttes de pouvoir. Mais selon les experts, le message de Pékin s'adressait principalement à un seul pays, les États-Unis. Le message le plus important est que l'armée populaire de libération est en train de devenir une force militaire puissante dotée d'une très forte capacité nucléaire stratégique, a déclaré Tong Zhao, chercheur principal au sein du programme de politique nucléaire de la Fondation Carnegie pour la paix internationale, un groupe de réflexion. L'essai lancé depuis un sous-marin à propulsion nucléaire était une démonstration de la composante maritime de la triade nucléaire chinoise, c'est-à-dire la capacité de disposer de systèmes nucléaires terrestres, maritimes et pays aériens. De plus, cela a démontré que l'armée chinoise possède une capacité de seconde frappe, a déclaré Dominique Menger, chercheur à la Crawford School of Public Policy en Australie. Autrement dit, même si la Chine était attaquée en premier, elle conserve la capacité de riposter car sa force de frappe peut être déployée n'importe où en mer ou sur terre. Pékin a déclaré que ce lancement s'inscrivait dans le cadre des exercice annuel, laissant entendre qu'elle pourrait procéder à des lancements similaires à l'avenir. Je vois cela comme une démarche systématique et non comme un événement isolé, a déclaré Tristan Tang, chercheur associé non résident au National Bureau of Asian Research, dans un courrier. Ces essais de missiles interviennent alors que la Chine s'efforce également de construire davantage de sous-marins à propulsion nucléaire. Au cours des 5 dernières années, la Chine a construit ce type de sous-marin plus rapidement que les États-Unis, selon un rapport de l'Institut international d'études stratégiques IISS, un groupe de réflexion. Toutefois, le recours aux eaux internationales et plus particulièrement aux eaux protégées par traité où les essais nucléaires sont interdits a suscité des critiques de la part des pays de la région. Les eaux du Pacifique Sud sont disputées en raison de leur importance stratégique et de leur richesse en ressources halieutiques et minières. Pour les nations du Pacifique, les essais nucléaires en particulier ravivent des souvenirs douloureux du passé. Les États-Unis, le Royaume-Uni et la France ont tous procédé à des essais nucléaires dans le Pacifique, provoquant une contamination environnementale et des problèmes de santé tels que des cancers et des malformations congénitales dans certains états insulaires affirment subir encore les conséquences des générations plus tard. C'est une contamination environnementale et des problèmes de santé tels que des cancers et des malformations congénitales dont certains états insulaires affirment subir encore les conséquences des générations plus tard. Ces essais ont suscité l'indignation et ont abouti à des traités visant à empêcher

armes nucléaires dans toute la région. La Chine a ratifié les protocoles en 1987, lesquels interdisent les essais d'armes nucléaires dans cette zone et toute menace d'y recourir contre les États signataires possédant un territoire dans la région. Le premier ministre des îles Salomon, Matthew Well, s'adressant aux journalistes mardi à Honiara, la capitale, a déclaré « La Chine est d'une bonne amie des îles Salomon, mais ce n'est pas le comportement d'une amie. Ce n'est pas bon pour notre région. » Bien que les forces américaines continuent de procéder à des essais de missiles nucléaires dans le Pacifique, elles évitent la zone du traité, a déclaré Menger. L'Australie et la Nouvelle-Zélande ont tous deux déclaré ne pas avoir été prévenus suffisamment à l'avance de l'essai, et d'autres pays comme le Japon ont dénoncé un manque de transparence. Canberra et Wellington, deux des plus grandes puissances du Pacifique Sud, s'inquiètent des tentatives de Pékin d'étendre donc son influence dans la région. Les accords bilatéraux conclus entre la Chine et les dirigeants des petits États du Pacifique ont incité le premier ministre australien Anthony Albanese et à entreprendre une campagne de charme. Celle-ci s'est notamment traduite par la signature au cours de l'année écoulée de pactes de défense et de sécurité avec le Vanuatu, les Fidji et la Papouasie-Nouvelle-Guinée. Mardi, Albanese a dénoncé le tir de missile comme un acte provocateur de la Chine qui déstabilise la région lors d'une conférence de presse à Honiara où il s'entretenait avec des responsables. L'Australie et les îles Salomon sont en train de négocier un traité global. Le fait que ce test ait lieu et donc avec très peu de préavis est très préoccupant, a-t-il ajouté. La Chine a défendu ses actions et affirmé avoir prévenu les pays concernés en temps voulu. La Chine a informé les pays concernés à l'avance, ce qui témoigne de l'ouverture et de la transparence de l'armée chinoise, indique un communiqué du ministère de la Défense publié mardi. Selon les experts, s'il existe une norme, il s'agirait du code de conduite de la AI qui encadre l'utilisation des missiles balistiques. Ce code exige des États un préavis d'au moins 24 heures, mais il n'est pas juridiquement contraignant. Donc, et par ailleurs, M. Tang a précisé que la Chine n'est pas membre du code de conduite de la AIA. De nombreuses spéculations subsistent quant à ce qui a été tiré et à quel moment. L'armée populaire de libération est connue pour sa discrétion, mais le secrétaire général du Conseil national de sécurité taïwanais a déclaré mercredi qu'il s'agissait d'un missile JL-2 tiré depuis les eaux du Guangdong, province du sud de la Chine. Le JL-2 est un missile balistique ancien destiné aux sous-marins. Les médias d'État chinois, quant à eux, ont présenté des experts affirmant qu'il s'agissait probablement d'un JL-3 dont la portée est supérieure à celle du JL-2. La portée du JL-3 lui permet d'atteindre une cible située à l'est du Pacifique depuis l'ouest, a déclaré Shao Yongin, expert militaire interviewé par la chaîne de télévision d'État CCTV. À mesure que la Chine s'affirme comme une grande puissance militaire, elle doit s'attendre à un examen international accru. Si la Chine veut devenir une grande puissance militaire, elle doit être soumise aux mêmes normes que des pays comme les États-Unis, le Royaume-Uni et la France, a déclaré Zhao, expert en questions nucléaires. Et puis par rapport à cela, le ministre adjoint australien chargé des affaires des îles du Pacifique affirme que l'essai de missiles chinois est déstabilisant tandis que des dirigeants du Pacifique prennent la parole. L'Australie affirme que le récent essai de missiles balistiques mené par la Chine au-dessus du Pacifique est déstabilisant, citant la ferme condamnation des dirigeants du Pacifique ainsi que la réponse australienne. Lors d'une interview sur Sky News, la ministre
adjointe chargée des affaires des îles du Pacifique, la sénatrice Nita Green, a déclaré que le gouvernement australien avait réagi immédiatement après l'essai de missiles. Nous avons évidemment fait des déclarations fermes de la part du Premier ministre, du ministre des Affaires étrangères et de mon ministre Pat Conroy dès que cet essai de missiles a eu lieu, afin de bien faire comprendre que le gouvernement australien était déçu de la décision de tester ce missile dans cette direction.

Direction. Et nous voulions également exprimer à quel point cela déstabilise la région Pacifique, a-t-elle déclaré. Le sénateur Green a indiqué que les dirigeants du Pacifique avaient également clairement fait part de leur point de vue après le lancement. Mais vous avez également constaté en réponse non seulement des commentaires de notre gouvernement et de notre premier ministre, mais aussi des déclarations très fermes de la part des dirigeants du Pacifique. Et il se trouve que notre premier ministre se trouvait au Fidji avec le premier ministre des îles Salomon au moment même où les médias cherchaient à obtenir une réaction à cela, a-t-elle déclaré. Et en réalité, je pense que leur déclaration était très ferme et révélatrice de ce que les pays du Pacifique pensaient de ces décisions chinoises, a-t-elle déclaré. Interrogé sur l'engagement des États-Unis dans le Pacifique suite au récent accord conclu avec les Fidji et la Papouasie-Nouvelle-Guinée, Green a déclaré que l'Australie ne commenterait pas les discussions diplomatiques avec d'autres pays, mais a affirmé que les États-Unis restaient engagés dans la région. Premièrement, nous n'entrerons pas nécessairement dans les discussions diplomatiques que nous avons avec d'autres pays. Ce n'est pas notre façon de procéder sur le plan diplomatique, mais ce que je peux vous dire, c'est que les États-Unis sont engagés dans notre région, a-t-elle déclaré. Green a indiqué qu'elle s'était rendue à Honolulu plus tôt cette année et qu'elle y avait rencontré des responsables américains et des dirigeants du Pacifique. J'ai visité Honolulu et rencontré des représentants du gouvernement américain et des dirigeants du Pacifique en début d'année. Ce fut l'occasion de mettre en lumière auprès des États-Unis le travail accompli par notre gouvernement dans la région, mais aussi la manière dont les États-Unis peuvent apporter leur aide. Elle a déclaré que les États-Unis entretenaient des relations étroites avec les pays du Pacifique Nord, tandis que l'Australie s'engageait dans le Pacifique en fonction de ses propres intérêts nationaux. Ils entretiennent des relations étroites, notamment avec les pays du Pacifique Nord, et ils gèrent ces relations au mieux de leurs intérêts nationaux. Nous intervenons dans le Pacifique dans le cadre de nos intérêts nationaux, mais je pense souvent que ces intérêts convergent et c'est ainsi que nous collaborons dans la région, a déclaré le sénateur Green. L'opposition pacifique s'intensifie. Tuvalu, Palau et Vanuatu condamnent l'essai de missiles chinois. Trois autres gouvernements du Pacifique ont condamné le récent essai de missiles balistiques effectué par la Chine au-dessus du Pacifique, accentuant la pression régionale croissante sur les grandes puissances pour qu'elles respectent l'engagement du continent bleu en faveur de la paix. Les dirigeants de Tuvalu, de Vanuatu et de Palau ont tous publié des déclarations fermes concernant ce lancement, rejoignant ainsi le ministre de la Défense fidjien Pio Tiku Doadoa et d'autres dirigeants du Pacifique pour mettre en garde contre la militarisation croissante dans la région. Ces dernières réactions interviennent alors que les dirigeants du Forum des îles du Pacifique, FIP, s'apprêtent à publier une déclaration commune sur l'essai de missiles à la suite des réunions qui s'en sont tenues donc à Brisbane mercredi. Le premier ministre de Tuvalu, Feleti et Penitala Ateo a déclaré que ce lancement était contraire à l'engagement de longue date du Pacifique en faveur de la paix et d'une région exempte d'armes nucléaires. Je partage la même vive et profonde inquiétude ainsi que la même déception que les autres dirigeants du Pacifique face au récent lancement par la Chine d'un missile balistique à capacité nucléaire dans l'océan Pacifique, a déclaré Ateo. La région Pacifique plaide depuis longtemps pour la paix et la sécurité et l'absence de menaces nucléaires. Il a déclaré que le lancement de missiles allait à l'encontre de la déclaration Océan de paix du PIF approuvée par les dirigeants à Honiara l'année dernière et était en conflit avec l'engagement de la région en vertu du traité de Rarotonga. En tant que dirigeant d'un des plus petits pays insulaires du Pacifique, je me joins à l'appel des autres dirigeants du Pacifique demandant à tous les pays dotés de capacités militaires de respecter notre
notre détermination collective à ce que le continent bleu du Pacifique soit défini par la paix, la coopération et la gestion responsable et non par la militarisation et la compétition stratégique entre les grandes puissances, et que ces superpuissances s'abstiennent d'utiliser l'océan Pacifique comme terrain d'essai pour leur arsenaux militaires, a déclaré Théoufa. Le Vanuatu a également exprimé sa vive inquiétude concernant le tir de missiles, affirmant qu'il était incompatible avec la vision de paix de la région. Le Pacifique doit rester une zone de paix exempte d'armes nucléaires et de militarisation, a déclaré le cabinet du Premier ministre de Vanuatu, tout en réaffirmant l'importance de la Chine comme un partenaire de développement. Le gouvernement de Port-Vila a déclaré que tous les pays devaient respecter les décisions prises par les dirigeants du Pacifique. Nous sommes également préoccupés par le manque de consultation préalable et de transparence entourant ce lancement. De telles actions soulèvent des questions quant aux engagements pris en faveur de la paix, de la sécurité et de la stabilité dans le Pacifique bleu. Le Vanuatu a appelé la Chine à cesser immédiatement ses essais de missiles balistiques dans le Pacifique et a insisté sur la nécessité d'une plus grande transparence concernant les activités susceptibles d'affecter la région. Les Palau ont également condamné ce lancement, le qualifiant de menace pour la paix et la sécurité régionale. Les nations du Pacifique œuvrent depuis des décennies pour que notre région demeure un lieu de paix. Les actions qui exacerbent les tensions militaires n'ont pas leur place dans notre Pacifique bleu, a déclaré le président Sorongel Whip. Plus tôt cette semaine, le ministre fidjien de la Défense, Pio Diko Dwadwa, a révélé avoir personnellement exhorté l'ambassade de Chine à Suva à ne pas procéder au lancement avant qu'il n'ait lieu. La Chine est une grande puissance, nous ne sommes qu'une petite nation, a déclaré Diko Dwadwa. Si nous nous respectons tous dans notre quête de paix, je suis certain que des incidents comme celui-ci peuvent être évités. Le groupe des sages du Pacifique, un groupe indépendant d'anciens présidents, de premiers ministres et de dirigeants éminents de toute la région, a également averti que la concurrence géopolitique croissante risquait de saper la souveraineté du Pacifique. Le groupe a déclaré que les décisions en matière de sécurité régionale doivent rester fermement entre les mains des dirigeants du Pacifique. Le concert de voix de plus en plus nombreux des pays du Pacifique envoie un message clair. Si ces pays valorisent les partenariats avec les grandes puissances, ils ne veulent pas que leur océan soit pris dans une rivalité stratégique ou utilisé comme terrain d'essai pour la compétition militaire. Marape, premier ministre de Papouasie-Nouvelle-Guinée, quant à lui, appelle donc à ce que le Pacifique demeure un océan de paix. Le premier ministre de Papouasie-Nouvelle-Guinée, James Marape, a exhorté les grandes puissances à ne pas s'impliquer militairement dans le Pacifique après que la Chine a tiré un missile balistique à capacité nucléaire dans les eaux proches de Tuvalu. Marape a appelé les puissances mondiales à considérer la région comme un océan de paix. Il a déclaré que la Papouasie-Nouvelle-Guinée respectait la souveraineté de tous les pays et leurs droits en vertu du droit international, mais que le Pacifique ne devait pas servir aux essais d'armes ni aux préparatifs de guerre. Notre Pacifique est un océan de paix, a-t-il déclaré, ajoutant que ce concept reflétait l'aspiration constante des dirigeants du Forum des îles du Pacifique et la vision du Pacifique bleu de la région, a déclaré Marape. Nous voulons que notre océan reste propre, paisible et dédié au maintien de la vie et non à la rivalité militaire ou aux préparatifs de guerre. Il a déclaré que le Pacifique portait encore les stigmates des guerres et des essais nucléaires imposés par des puissances extérieures. Notre région a subi la guerre, les essais nucléaires et les activités militaires qui nous ont été imposées par des puissances plus grandes. Nous ne voulons pas
que l'histoire se répète. Marapia a précisé que cet appel ne visait pas uniquement la Chine, mais toutes les puissances militaires. Cela s'implique de la même manière aux États-Unis, à la France, au Japon, au Royaume-Uni et à toutes les nations dotées de capacités militaires, a-t-il déclaré. Il a déclaré que les eaux du Pacifique ne devraient pas être utilisées pour des essais de missiles ou des essais militaires de quelque nature que ce soit. Si vous respectez le Pacifique et ses habitants, alors respectez notre océan, a déclaré Marapi. Nous demandons à toutes les grandes puissances de s'abstenir d'utiliser les eaux du Pacifique pour des essais de missiles, des essais d'armes militaires ou toute activité contribuant au conflit ou à la militarisation. Marapi a déclaré qu'il soulèverait directement les préoccupations de la population guinéenne auprès des dirigeants chinois par la voie diplomatique, tout en continuant à défendre la même position auprès des autres partenaires. La population guinéenne a établi des relations diplomatiques avec la Chine en 1976 et cette année marque le 50e anniversaire de ces liens, a déclaré Marapi, décrivant la relation comme ancienne, authentique et fondée sur le respect mutuel. De son côté, le Premier ministre des îles Salomon Well condamne également l'essai de missiles dans la région Pacifique. Le Premier ministre Matthew Well a fermement condamné un récent essai de missiles qui a survolé certaines parties de la région Pacifique, le qualifiant d'inapproprié et préoccupant pour la paix et la sécurité régionale. Le Premier ministre a souligné ce point lors d'une conférence de presse conjointe avec le Premier ministre australien Anthony Albanese à Honiara mercredi. Selon les informations disponibles, le missile qui transportait une ogive factice a survolé les zones économiques exclusives ZEE de plusieurs pays insulaires du Pacifique, notamment les États fédérés de Micronésie, Nauru et Kiribati. Il semblerait qu'il ait atterri près, voire à l'intérieur de la ZEE de Tuvalu, à environ 1000 km nord-est des îles Salomon. Le Premier ministre Well a exprimé sa profonde préoccupation quant aux conséquences de tels actes pour la région, soulignant la position de longue date du Pacifique en tant que zone de paix. La Chine est d'une bonne amie des îles Salomon, mais ce n'est pas le comportement d'une amie. Ce n'est pas bon pour notre région, a déclaré le Premier ministre. En sa qualité de président du Forum des îles du Pacifique, le Premier ministre Well a déclaré avoir également officiellement protesté contre cet incident. J'ai fait part de notre vive protestation à l'ambassadeur et les îles Salomon ont également déposé une note de protestation officielle, a-t-il déclaré. Le Premier ministre a réaffirmé la position ferme du Pacifique contre tout essai militaire dans la région, quel que soit le pays. Nous ne pouvons pas voir de pays comme la Chine, les États-Unis ou qui que ce soit d'autre procéder à des essais de missiles balistiques intercontinentaux dans la région des îles du Pacifique. C'est la condition sine qua non. Soyez nos amis, mais ne nous menacez pas, a ajouté le Premier ministre Well, Premier ministre des îles Salomon. Le Premier ministre Well appelle donc tous les partenaires à respecter la sécurité, la souveraineté et l'engagement commun de la région en faveur de la paix et de la stabilité.

Il est 18h36 sur Tido Radio. Pour la suite des programmes, c'est à 19h. On clôturera tranquillement la journée de programmation pour basculer sur la fréquence de nuit. Un rendez-vous à ne pas manquer demain. C'est à partir de 7h30, l'émission Enquête de Société, réalisée par Maurice Boisma. On se donne rendez-vous demain à partir de 7h30 sur la fréquence. Nous, on va poursuivre en musique. On continue avec HK, Nehen Ruven Mala. Belle écoute.

Jules, tu sais d'où je viens, de Jules. Il est 18h53 sur Jido. Avant le retour au calme et de tout doucement se séparer, je vous délivre les différents programmes que vous pourrez suivre sur la fréquence, depuis chez vous, mais aussi par-delà nos frontières sous d'autres fuseaux horaires. À 20h15, ce sera le Radio Service, la rediffusion du Radio Service. De 17h05 à 21h, ce sera avec Gabriela Wassaoumier. Pour les éditions du soir à 22h, ce sera la rediff de la rubrique sportive, réalisée par Kenji chez WeOne. À 1h du matin, ce sera avec Gabriela Wassaoumi pour le journal du soir. Et enfin, à 2h du matin, ce sera la rediff du journal de midi par Romain Mioun. Ainsi sera la fréquence de niche sur les ondes de Jido. Attention, demain matin, le lever d'antenne se fera avec l'ami John Natanga qui vous accompagnera d'ailleurs pour la journée. Ce week-end, l'antenne se déplace du côté de Ponérouin avec la fête du tarot et de l'igname ce 18-19 juillet sur le site de la CAP. Restez bien connectés pour partager avec nous un week-end placé sous le signe de la coutume, de la convivialité et de la valorisation de notre patrimoine agricole et culturel. Nous, il est 18h55 sur Jido avant de ouvrir la fréquence de nuit et de retrouver chez notre interlude d'Hélène, c'est Epo Ileri de Macello.

Eh bien, nous revoici pour un ultime moment ensemble sur la fréquence, sur Radio Dido. Salutations à ceux qui viennent de se caler, c'est Hélène. Encore pour un petit moment sur Dido Radio. J'espère quand même que votre début de soirée se passe bien, que le temps s'améliore vers chez vous. D'ailleurs, j'ai une pensée pour nos usagers de la route. Faites attention à vous, sur les routes du pays. Ce soir, pour retourner au calme et pour ouvrir le week-end en avance, car je vous rappelle que demain, c'est l'ami John Natanga qui passera la journée avec vous. Et donc, pour ouvrir le week-end en avance, je vous propose quelques mots de Monsieur Boy Charles Tutugoro. Bien sûr, avant ça, je vous invite à éloigner un peu tous ces écrans, éteindre un peu nos réseaux, les réseaux, mais aussi toutes nos petites pensées qui nous tracassent, tout ce qui pèse lourd là-haut, dans la tête. On éteint un peu ça. Et on s'offre un petit moment, juste pour soi, comme j'aime le dire, de soi à soi. Avec Monsieur Tutugoro, ce soir nous parlons, ou plutôt, Monsieur Tutugoro nous redéfinit un mot que l'on a l'habitude d'entendre, le mot révolution. Tout en vous souhaitant une excellente écoute. D'ailleurs, nous serons avec le titre Kamo Pakavach, une interprétation du groupe Yarison avec la chorale de Waré. Belle écoute à tous.

Révolution. De Boy Charles Tutugoro. Révolution. Le mot révolution est souvent enfermé dans le fracas des barricades et des renversements. Pourtant, son étymologie raconte une toute autre histoire. Issue du latin révolution, il désigne d'abord le mouvement circulaire des astres, le retour sur soi, la rotation qui permet de retrouver un point de départ, mais jamais tout à fait avec le même regard. La plus grande révolution n'est donc peut-être pas celle qui détruit, mais celle qui transforme, celle qui nous invite à revenir sans cesse sur nos certitudes pour les reformuler, les enrichir, les éclairer d'un nouvel angle. Car la vérité ne s'offre jamais d'un seul regard. Elle se révèle dans la rencontre des points de vue, dans la patience d'écouter ce que l'autre voit, là où nous étions aveugles. Ainsi, la révolution est une reformulation permanente du monde. Elle est l'humilité de reconnaître que toute pensée peut grandir, que toute conviction peut s'affiner, que toute société peut se réinventer sans renier ce qui l'a fondé. Le progrès du genre humain ne réside pas dans l'accumulation des richesses ou des puissances. Il se mesure à notre capacité à faire une place à chaque être, à chaque savoir, à chaque mémoire. Il se construit lorsque nous cessons de hiérarchiser les dignités pour célébrer leur complémentarité. Les peuples des tubercules nous enseignent depuis longtemps cette vérité silencieuse. Dans leur civilisation, rien ne se jette. Chaque feuille nourrit, chaque racine transmet, chaque tige protège, chaque épluchure retourne à la terre pour préparer la récolte suivante. Rien n'est inutile lorsque tout participe au cycle de la vie. Il en est de même de la case. Aucun poteau n'est secondaire. Aucun lien n'est superflu. Chaque pièce trouve sa raison d'être parce qu'elle soutient l'ensemble. Ce n'est pas la domination d'un élément qui fait tenir la case, mais l'équilibre de tous. L'harmonie naît des relations, non des hiérarchies. Peut-être est-ce là la plus belle définition de la civilisation? Reconnaître que chaque personne, chaque culture, chaque génération, chaque peuple constitue une pièce indispensable de la grande demeure humaine. La révolution véritable ne cherche donc pas des vainqueurs, elle cherche l'équilibre. Elle ne glorifie pas la force, mais l'humilité. Elle ne célèbre pas l'uniformité, mais l'harmonie des différences. Car l'humanité ne grandira jamais en arrachant des pierres à l'édifice commun. Elle grandira en comprenant que chacune porte une part du poids de la maison et qu'aucune ne peut manquer sans fragiliser l'ensemble. La plus belle des révolutions est peut-être celle qui nous fait passer du « moi » contre « toi » au « nous » avec tous. Celle qui nous rappelle que le véritable progrès consiste moins à prendre la place de l'autre qu'à lui reconnaître la sienne. Alors la révolution retrouve son sens premier, non pas le chaos, mais le mouvement de la vie. Le cycle fécond qui permet à l'humanité de revenir sans cesse vers davantage de justice,
de sagesse, d'humilité et de beauté. Révolution de Boye Charles Titugoro, composé ce 16 juillet 2026 du côté de Nembaye, Poneriwin.

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Si j'ai fait le tour, on va se souhaiter une excellente soirée sur la meilleure des fréquences. Nous, on se retrouve samedi matin du côté de Ponéry.

0: aux familles Chiakajou, Pétémou, Chani, Chaniroua, Atio et ses alliés à Kanala, aux familles Chienéréandie, Chiajelima, Daï, Chiajurédie, Chietomédi, Tomédi, Oujanou, Monsieur Béaloglen et ses frères, à vous, Monsieur Toussich, Johannes et sa famille, Madame Sam Astrid et sa famille à Kone, Madame Zane, Elodie Akumak, Madame Barbou, Nathalie, Anne-Lise et Muriel, aux parents, alliés, amis, ses enfants Salah, Kiki et Mike, ont la douleur d'annoncer le décès de Madame Kajouf Irène, décès survenu ce 14 juillet 2026. La veillée se déroule en ce moment au centre funéraire de Nouméa. Pour s'achever à 20h, le transfert du corps vers Kanala aura lieu demain vendredi 17 juillet. L'inhumation se déroulera ce samedi 18 juillet à Kanala. La famille Houthi a l'immense douleur d'annoncer le décès de leur père, grand-père, arrière-grand-père et grand-oncle. Monsieur Houthi Lucien Zenko Hoy, décès survenu ce 14 juillet dans sa 96e année, retraité de la SLN de Poro. Le corps a été transféré à la tribu de Nevao à Pointe-d'Imier ce matin. La veillée se tient à la maison commune de Nevao ce jeudi 16 juillet depuis midi. L'inhumation aura lieu sur la propriété du défunt demain, vendredi 17 juillet à partir de 8h. Suivi de la coutume de deuil, la famille s'excuse auprès des familles des personnes qui n'ont pu être citées ou prévenues. On nous prie d'annoncer le décès de monsieur. Eyek Edouard dit Doudou, décès survenu ce lundi 13 juillet dans sa 65e année. La veillée se tient actuellement au centre funéraire de Nouméa ce jeudi 16 juillet. La veillée s'achève à 20h pour reprendre demain, vendredi 17 juillet, à partir de 7h jusqu'à la levée du corps. La cérémonie se tiendra en la chapelle de la morgue à 10h, suivie de l'inhumation au cimetière du 5e kilomètre. Michel Ozou, veuf Malia Seleti, Ozou Saipele, Olivia, Cynthia et William, ses enfants, Siolesiu, Sofiane et Seleti, ses petits-enfants, sa belle-mère Philomena, Fulutui Saipele, vous font part du décès de monsieur.
1: Les avis de décès.
0: Ozou Michel René Josion, décès survenu ce 13 juillet. La veillée aura lieu à la morgue municipale de Nouméa demain vendredi 17 juillet de 10h à 20h. La veillée reprend le lendemain samedi 18 juillet de 7h à la levée du corps. La cérémonie religieuse sera célébrée à la chapelle du centre de Nouméa ce samedi 18 juillet à partir de 7h15, suivi de l'inhumation au cimetière du 5e kilomètre à 8h. Stéphanie et Marine, ses filles, Nils, son beau-fils Théodore et Naya.

ses petits-enfants les familles Rousseau, de la veuve et Schneider, parents et alliés, vous font part du décès de monsieur. Rousseau Michel, décès survenu ce 14 juillet 2026. La veillée aura lieu à la morgue municipale de Nouméa demain, vendredi 17 juillet, à partir de 16h jusqu'à 20h. La veillée reprend ce samedi 18 juillet de 7h à la levée du corps. La cérémonie religieuse sera célébrée à la chapelle du centre funéraire de Nouméa ce samedi 18 juillet à partir de 8h15, suivie de la crémation au crématorium à 9h. On nous prie d'annoncer le décès de Madame Aramoto Julia, décès survenu ce 18 juin 2026 à Stratfield. La veillée se déroulera demain vendredi 17 juillet de 8h à 20h au centre funéraire de Nouméa. Elle se poursuivra le lendemain, samedi 18 juillet de 8h à 9h. Une cérémonie sera célébrée à 9h15 dans la chapelle du centre avant l'inhumation prévue à 10h. Les familles s'excusent auprès des personnes des familles qui n'ont pas été prévenues ou citées. À l'attention des familles Unger, Filitika, Madame Pain, Monique et ses enfants, les familles Tafilangi, Tafilangi, Taofi et Maïté, Léa Lofi, Damien et Maïr, la famille de Nguyen, Henri, la famille de Dean, Bernard, les familles vous, Pascal, Jade et Hélène, Monsieur Weiss, Miguel et Edwige, toute la clientèle de l'agence Accrou et CGP, tout le personnel de l'Accrou et CGP parents et alliés, on nous prie d'annoncer le décès de Monsieur Unger René, décès survenu ce mardi 14 juillet à l'âge de ses 85 ans. La veillée aura lieu à la morgue municipale de Nouméa demain, vendredi 17 juillet, de 8h à 20h. La veillée reprend le lendemain, samedi 18 juillet, à partir de 7h jusqu'à la levée du corps. La cérémonie religieuse sera célébrée à la chapelle du centre funéraire de Nouméa à 11h15, suivie de la crémation au crématorium du 5e kilomètre, sans fleurs ni couronnes.

Madame Anne-Sophie Michalak, son épouse Valérian et Pierre-Louis, ses enfants, ont la profonde tristesse d'annoncer le décès de Monsieur Éric Michalak, professeur d'université de la Nouvelle-Calédonie, directeur du service universitaire des activités physiques et sportives, le SWAPS, et coach de l'équipe UNC Futsal. La veillée aura lieu au centre funéraire de Nouméa ce dimanche 19 juillet de 10h à 20h. La veillée reprend le lendemain, lundi 20 juillet à partir de 7h, sans fleurs ni couronne. La cérémonie religieuse sera célébrée en la chapelle du centre funéraire de Nouméa ce lundi 20 juillet à 8h15, suivi de la crémation à partir de 9h au centre cinéraire de Nouméa. Aux familles Finaou, Folitou Tau Ola et Vakamua, son épouse Finaou Soana, ses enfants Malia Nativi, Léoné et Monica, ses beaux-fils et belles-filles, ses petits-enfants et son arrière-petit-fils ont la douleur d'annoncer le décès de Monsieur Finaou Michel, décès survenu ce 13 juillet dans sa 63e année. La veillée aura lieu au centre funéraire de Nouméa ce lundi 20 juillet de midi à 20h. La veillée reprend ce mardi 21 juillet à partir de 7h. La cérémonie religieuse sera célébrée en la chapelle du centre ce mardi 21 juillet à 10h15, suivi de l'inhumation à 11h au cimetière du 5e kilomètre.

À l'instant, c'était la première partie du radioservice avec la lecture des avis des décès. On continue avec la deuxième partie et la lecture des communiqués.

émanant de la DAS-PS, signée par la directrice adjointe Milenka Oudari. La province Nord informe la population de la commune de Wailou de l'arrivée d'une mission médicale de l'Ordre de Malte qui se déroule depuis ce 13 juillet jusqu'au 24 juillet 2026. Une équipe médicale mobilisée pour la population. Dans le cadre de cette mission humanitaire, un médecin généraliste et un infirmier de l'Ordre de Malte sont à Wailou afin de proposer à la population des consultations médicales et des soins infirmiers de proximité. Les consultations médicales sont assurées par le médecin généraliste. Les soins infirmiers sont assurés par l'infirmier de l'Ordre de Malte. La mission est ouverte à l'ensemble de la population de la commune de Wailou. Les consultations médicales et les soins infirmiers se tiennent au dispensaire de Wailou depuis ce lundi 13 juillet jusqu'au vendredi 24 juillet, du lundi au vendredi de 7h30 à 11h30 puis de 13h30 à 16h30. Les inscriptions se font auprès du secrétariat du dispensaire de Wailou ou par téléphone au 47 75 40. Je répète le numéro, le 47 75 40. La province Nord invite vivement la population de Wailou à se mobiliser et à profiter de cette opportunité pour bénéficier de ses soins de proximité. Toujours émanant de la DAS-PS, la province Nord informe la population de la commune de Yengen, cette fois-ci, de l'arrivée d'une mission médicale de l'Ordre de Malte qui se déroule depuis ce 13 juillet jusqu'au 24 juillet 2026. Une équipe médicale et dentaire mobilisée pour la population. Dans le cadre de cette mission humanitaire, un chirurgien dentiste et un infirmier de l'Ordre de Malte sont à Yengen afin de proposer à la population des consultations et soins dentaires ainsi que des soins infirmiers de proximité. Aucune consultation médicale ne sera assurée durant cette mission. Les consultations et soins dentaires sont assurés par le chirurgien dentiste. Les soins infirmiers sont assurés par l'infirmier de l'Ordre de Malte, hors consultation médicale. La mission est ouverte à l'ensemble de la population de la commune de Yengen. Les consultations dentaires et les soins infirmiers se tiennent au dispensaire de Yengen depuis ce lundi 13 juillet jusqu'au vendredi 24 juillet. Du lundi au vendredi de 7h30 à 11h30 puis de 13h30 à 16h30 pour l'après-midi. Les inscriptions se font auprès du secrétariat du dispensaire de Yengen ou par téléphone au 47 75 00. Je répète le numéro, le 47 75 00. La province Nord invite vivement la population de Yengen à se mobiliser et à profiter de cette opportunité pour bénéficier de ses soins de proximité. Émanant de la commune de Marais, le maire de la commune de Marais informe la population qu'en raison d'un blocage au centre d'enfouissement technique, la 7 de la Roche, le service de collecte des ordures ménagères est suspendu jusqu'à nouvel ordre. Le maire et l'ensemble des services municipaux vous présentent leurs plus sincères excuses pour les désagréments occasionnés par cette situation et remercient la population de sa compréhension. Ce communiqué est signé par le maire de la commune de Marais, M. Robert Chaouidjonné.

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0: journal. Bonjour Kanaki et bienvenue dans notre journal. Ouvrons notre journal. Nous parlons institutions. Assemblée de la province des îles pour la mise en place des différentes commissions et de la représentativité dans les différentes instances de la Nouvelle-Calédonie. Le temps des élections est maintenant derrière nous. Il est grand temps maintenant de se mettre au travail avec l'ensemble des forces vives, l'ensemble des partenaires de l'accord de Nouméa. Effectivement, nous avons pris chacun à notre niveau des engagements par rapport aux difficultés de transport. C'est important de marquer politiquement cette volonté commune à travers cette nouvelle commission qui est la commission transport. Écoute Michael Forest, président de la province des îles.
1: Oui, mais d'abord c'était la première assemblée d'exercice de la mandature. C'était aussi important de pouvoir mettre en œuvre d'emblée. L'état d'esprit que j'ai souhaité partagé durant mon discours d'investiture, à savoir que le temps des élections sont derrière nous. Maintenant, il faut se mettre au travail avec l'ensemble des forces politiques, l'ensemble des partenaires de l'accord de Nouméa. Et effectivement, nous avons pris chacun à notre niveau des engagements par rapport aux difficultés de transport. Donc c'était important d'une part de pouvoir marquer politiquement cette volonté commune à travers cette nouvelle commission des transports aériens, maritimes et terrestres. D'une part, mais aussi avec l'adoption d'un vœu qui va nous permettre dans les prochains jours de pouvoir porter le dossier au niveau de l'État, mais aussi du futur exécutif du pays pour que déjà l'ensemble des partis respectent les compétences qui lui sont dévolues par la loi organique, mais aussi pour répondre à une difficulté qui apporte de jour en jour plus de contraintes négatives pour l'ensemble du tissu économique sur les îles, mais aussi de nos populations. On a pu l'écouter, notamment les hôtels sur Marais et sur Ouvia qui sont de plus en plus impactés. Mais aussi de pouvoir, on l'a aussi vu dans les débats, utiliser encore une fois l'ensemble des opportunités qui nous sont offertes aussi bien par les programmes qui sont développés par la communauté du Pacifique Sud, mais aussi par le Forum des îles du Pacifique, en termes de connectivité aérienne sur l'ensemble des îles du Pacifique, le transport des biens, des services et des personnes, que ce soit au niveau du maritime, de l'aérien, de pouvoir créer les conditions pour que chacun puisse s'investir dans cette mandature avec bien sûr une volonté de pouvoir aussi accompagner nos nouveaux élus et puis surtout être attentif au prochain exécutif pour réellement rentrer dans le vif du sujet.
2: Une élue a posé la question tout à l'heure par rapport au conflit qui touche Air Calédonie. Donc Air Calédonie peut atterrir sur l'IFO, mais sur les deux autres îles, ce n'est pas le cas. Comment est-ce que vous allez intervenir pour pouvoir débloquer la situation?
1: Déjà sur le renouvellement du conseil d'administration, d'une part, mais d'autre part aussi sur, encore une fois, le renouvellement des membres permanents de la DANC. Sur un sujet financier direct, mais aussi et surtout rebondir sur cette volonté de consultation et de concertation avec l'ensemble des acteurs, notamment nos autorités coutumières et les différents collectifs qui sont toujours mobilisés pour pouvoir justement rebondir sur les acquis qui nous ont été légués par les mandatures l'allié, mais aussi de M. Wanneux. Je l'ai rappelé ce matin, il y a plusieurs collègues qui ont été élus, qui sont encore membres du CRDACAL, donc pouvoir créer les conditions pour rebondir ensemble sur cette volonté de rationaliser cette difficulté. Mais aussi, j'ai réitéré mon appel à la solidarité de toutes nos familles sur la Grande Terre. Je crois que les îles Loyauté, ils ont apporté leur contribution au combat politique du pays pour pouvoir s'inscrire dans le rééquilibrage, dans la décolonisation. Aujourd'hui, on entend qu'il y a déjà des sujets autour de la mine. C'est important pour l'économie du pays. Mais il y a aussi d'autres opportunités, d'autres initiatives qui sont prises sur l'ensemble des îles OIT sur lesquelles on mériterait d'avoir plus d'attention.
2: Transport. On a une autre question sur... on sait que la province des îles traverse est dans un contexte budgétaire assez difficile. Maintenant, comment vous allez les fonctionner avec les moyens que vous avez?
1: Fonctionnement et les moyens que l'on a, c'est d'abord s'appuyer sur notre patrimoine humain. Donc au niveau de l'administration, c'est engagé à actionner rapidement un plan d'évaluation, d'évolution de l'administration, avec bien sûr un travail au niveau des secrétaires généraux, mais aussi des services pour pouvoir être plus au plus près de nos populations, avec pourquoi pas une mutualisation avec plusieurs fusions qui sont en discussion avec l'ensemble des chefs de groupe, mais c'est aussi ça où coïncide aussi un travail avec l'ensemble des syndicats qui sont présents sur les ULET pour encore une fois créer les conditions pour bouger avec peu, mais aussi être au plus près des besoins du quotidien de notre population.
0: C'est une décision prise par l'exécutif, un moyen certainement de rassurer la population, puisque les trois groupes présents à l'Assemblée de la province des Îles qui a été élue avaient tous les trois dans leur programme un point prioritaire qui est le transport. On écoute Wali Wahecha, vice-président de la commission transport.
3: Oui, c'est une décision qui est prise par l'exécutif, donc par le président de la province des Îles, un moyen certainement de rassurer la population, puisque les trois groupes qui sont présents en ce moment à l'Assemblée qui ont été élus, il y a Nation Autochtone, Palikaïl et UCFNKS, avaient tous les trois dans leur programme un point prioritaire qui est le transport. Donc c'est une manière aussi de travailler mais à bras le corps et sérieusement la question du transport en province des Îles, déjà au niveau de notre province, déjà la première chose, et puis de travailler aussi en cohérence avec les autres institutions que sont le Congrès et le gouvernement.
2: Quels sont les dossiers urgents sur lesquels vous allez vous pencher, votre commission ?
3: Ben déjà, les dossiers qui concernent la province des Îles, c'est-à-dire les sociétés de transport de Air Oceania, notamment du Beticho, on avait déjà dit maintes fois au niveau de nos programmes, de nos campagnes, le fait qu'il faut faire passer des textes au Congrès pour le renouvellement du Beticho, qui est en fin de vie. Il y a aussi le Tecnam au niveau de Air Oceania, dont il faut sécuriser au niveau du dépôt de carburant. Donc là, on voit que les choses évoluent bien et qu'on est bien dans ce qu'on avait prévu au niveau de nos campagnes respectives.
2: Les sujets qui ont été abordés avec les élus aujourd'hui, les transports entre guillemets sauvages, le transport des défunts, est-ce que ce sont des dossiers aussi sur lesquels vous allez travailler, votre commission ?
3: Oui, nous avons fait intervenir également notre président de la SODIL parce qu'il y a cette question des défunts, notamment pour les îles qui sont les plus sinistrées, que sont Iai et Toka, le transport des défunts qui se fait pas d'une manière réglementaire. Il y a la question qui a été posée à l'État, au contrôle de légalité, et c'est un sujet complexe et on va procéder à des réunions de travail spécifiques sur cette question-là. Après, au niveau de la SODIL, il y a la possibilité de ce monocoque qui ferait la triangulaire Iai, Jehu, Tio, pour que ça soit plus près, et qui aurait dans ce monocoque un espace dédié aux fret, mais également au transport des défunts, au cercueil.
0: De retour de Kanaky Nouvelle-Calédonie, le député Bastien Lachaud a présenté lors d'une conférence de presse du groupe parlementaire de la France Insoumise un compte rendu détaillé de la visite qu'il a effectuée aux côtés de Mathilde Panot, notamment dans les îles Loyauté et dans le nord du pays. Devant les journalistes nationaux, il a décrit une situation d'une gravité exceptionnelle marquée par l'effondrement des liaisons aériennes, la dégradation de l'accès aux soins et une crise financière qui fragilise encore davantage les collectivités. Selon lui, cette crise sanitaire est directement liée à des décisions du gouvernement qui ont désorganisé les dessertes et aggravé les inégalités territoriales. Sur le plan financier, Bastien Lachaud a dénoncé une impasse créé par l'État qui a, au lieu de réparer les conséquences de ses propres choix, continue d'endetter la Kanaky Nouvelle-Calédonie. Il a estimé qu'on ne reconstruit pas un pays en l'étranglant sous la dette, appelant à l'État à assumer ses responsabilités et à garantir une véritable continuité territoriale. Je vous propose de l'écouter.
4: Bon, alors si vous connaissez bien le territoire, vous devez savoir que depuis le 1er mars, plus aucun avion ne circule entre les îles Loyauté et la Grande Terre. Depuis maintenant à peine 3 semaines, les vols ont repris entre l'Ifou, qui est la principale île, et Nouméa, mais que Ouvéa, Tiga ou Marais ne sont aujourd'hui toujours pas desservis, que les habitants ont été obligés de mettre en place des transports de fortune sur des petites embarcations qui ne sont pas prévues pour affronter les conditions maritimes et transporter les personnes qui en ont besoin. Donc cela fait donc plus de 3 mois que cela pose problème, mais vous n'êtes pas aussi sans savoir que le gouvernement de Nouvelle-Calédonie a aussi supprimé les tarifs favorables aux loyalsiens sur la base de l'ancienne loi de continuité territoriale. Nous avons rencontré des soignants qui nous ont expliqué que des personnes qui doivent tous les ans faire des tests d'effort à Nouméa ne le font pas depuis plus de 5 ans. Où le prix de l'examen est trop cher, ajouté au prix de l'avion, et il y a donc aujourd'hui des loyalsiens qui ne se soignent pas. Nous avons aussi découvert que, alors que cette maladie est complètement éradiquée de métropole, de nombreux Calédoniens souffrent de RAA, qui nécessite une prise en charge médicale qui ne peut se faire qu'en Australie, qui entraîne, quel que soit le traitement qui est apporté, une perte d'espérance de vie significative. Donc oui, aujourd'hui, les loyalsiens ont un réel problème d'accès aux soins. Je peux aussi vous rappeler que à Houé, au dispensaire de Houé, donc à Lifou, il n'y a plus aucun médecin. De la même manière, avant, il y a encore quelques années, des médecins spécialistes venaient à la journée sur les îles pour pouvoir faire des consultations. Ce dispositif n'existe plus aujourd'hui. Donc oui, l'accès aux soins pour les habitants des îles Loyauté est vraiment remis en question, et avec forcément des conditions sur la santé des habitants. Bah, sur la dette, aujourd'hui, la plupart des dettes sont détenues par des organismes publics. Il suffit donc de ne pas demander le remboursement, vu que de toute manière, c'est de l'argent qui a déjà été distribué. L'organisme public ne se portera pas plus mal si jamais il ne récupère pas son argent. Et pour le coup, la Nouvelle-Calédonie se portera bien mieux, et surtout, cela permettra de continuer à avancer sur le chemin de l'indépendance, car étrangler financièrement un territoire est le meilleur moyen d'en assurer le contrôle.
0: Et enfin, actualité dans la région Pacifique, des précisions avec Naïve Wamai et Nela Wiwan.
5: Et nous allons dans la région avec vous, Nela. Donc tout d'abord, on va parler de la grippe aviaire H5N1. Un mois après l'Australie, la Nouvelle-Zélande bien confirme à son tour un premier cas chez un oiseau sauvage retrouvé à Wellington.
6: Effectivement, Nanej, le ministère néo-zélandais de la biosécurité a confirmé ce mercredi 15 juillet la détection d'un premier cas de grippe aviaire H5N1 sur le territoire. L'oiseau concerné, un lab brun retrouvé sur une plage de Wellington, a été testé positif dans le cadre des protocoles de surveillance de la faune sauvage. Cette confirmation intervient un mois après la détection du virus en Australie chez un pétrel géant. Le gouvernement rappelle que la souche H5N1 circule actuellement dans de nombreux pays et qu'elle affecte principalement les populations d'oiseaux, tout en pouvant toucher certaines espèces de mammifères. Les autorités précisent que la transmission à l'être humain demeure rare et que le niveau de risque pour la population est considéré comme faible. Les dispositifs de suivi et de contrôle de la faune sauvage sont renforcés afin d'assurer une détection précoce de tout nouveau.
5: Du côté du Vanuatu, le pays lance un projet de drone pour transformer l'accès aux soins et à renforcer la réponse aux catastrophes dans les îles éloignées. En tout cas, pour ce pays, c'est une nouvelle étape dans l'innovation humanitaire et sanitaire.
6: Vous venez de le dire, Nanej, Vanuatu s'apprête à franchir une nouvelle étape dans l'innovation humanitaire et sanitaire. Un projet de drone destiné à améliorer l'accès aux soins et à renforcer la réponse aux catastrophes va démarrer en 2026 après la signature d'un protocole d'accord entre la GX Foundation et le ministère de la Santé. L'accord signé en ligne le 13 juillet lance le programme Dual Use Drone Project for Routine Earth Operations and Disaster Response in Vanuatu 2026-2027. Pendant un an, des drones seront intégrés aux opérations de santé publique et aux dispositifs d'urgence avec un objectif clair, réduire les délais de transport et atteindre plus rapidement les communautés isolées. Le projet répond à un défi structurel du pays, acheminer des produits médicaux vers des îles éloignées ou des zones montagneuses où les déplacements sont souvent ralentis par la météo ou les conditions maritimes. Les drones transporteront poches de sang, vaccins, échantillons de laboratoire et seront également mobilisés pour des missions de reconnaissance post-catastrophe. La GX Foundation fournira une flotte d'appareils et assurera la formation de personnels locaux afin que Vanuatu puisse à terme gérer le système de manière autonome. L'organisation insiste sur la nécessité de développer une expertise nationale pour garantir la pérennité du dispositif à l'issue de la phase pilote. et assurera la formation des personnels locaux afin que Vanuatu puisse à terme gérer le système de manière autonome. L'organisation insiste sur la nécessité de développer une expertise nationale pour garantir la pérennité du dispositif à l'issue de la phase pilote. Une évaluation complète déterminera

0: face aux crises climatiques et sanitaires.
1: Et nous restons toujours dans ce pays, pays frère de la Mélanésie, Vanuatu, face à l'échec des négociations bilatérales et la persistance d'un différend vieux de plusieurs décennies. Bien, Vanuatu annonce son intention de porter la question de la souveraineté sur Matthew Enter devant une juridiction internationale.
0: Le Vanuatu qui s'apprête à franchir une nouvelle étape dans le différend qu'il oppose depuis plus de 40 ans à la France au sujet des îles Matthew et Hunter. Après l'échec des discussions tenues le 30 juin, le gouvernement vanuatu annonce vouloir saisir une instance internationale pour trancher la question de souveraineté sur ces deux îlots inhabités revendiqués par les deux pays. Contrôlés par la France depuis des décennies, les îles Matthew et Hunter, appelées Umainup et Umainag par les communautés d'Anetium, sont considérées par Vanuatu comme une composante essentielle de son territoire national. Pour le vice-premier ministre Johnny Kwanapo, l'impasse actuelle ne laisse plus d'autre choix que de recourir au droit international. Depuis l'indépendance, Vanuatu continue de se battre pour la reconnaissance que ces îles ont toujours appartenu à notre peuple, a-t-il déclaré, évoquant des pourparlers intenses et chauffés qui n'ont débouché sur aucun compromis. Les tentatives de médiation menées par l'Australie en 2018, puis par le Royaume-Uni en 2019 n'ont pas davantage permis d'avancer. Le gouvernement estime désormais que seule une décision arbitrale ou un avis de la Cour internationale de justice pourrait mettre un terme à ce contentieux. Au sein du ministère des limites de l'océan et des maritimes, le directeur par intérim, Tony Tebbi, a tenu des propos particulièrement fermes, qualifiant la position française de concept colonial et dénonçant une attitude de puissance coloniale persistante. Pour nous, ce n'est pas une compréhension, c'est une partie de nous, a-t-il insisté. Les deux îles se situent au sud du Vanuatu et à l'est de notre Kanaky. Leur souveraineté détermine l'attribution d'une vaste zone économique exclusive jusqu'à 350 000 km² supplémentaires, selon les ABC, pourraient revenir à l'un ou l'autre pays. Dans un communiqué, le ministre français des Affaires étrangères, Jean-Noël Barrot, a confirmé que les discussions avaient également porté sur les domaines de coopération bilatérale, tout en réaffirmant la position de la France concernant la souveraineté sur Matthew et Hunter.
2: Mesdames, Messieurs, c'est la fin de notre journal. Merci de votre attention. Passez une excellente soirée, toujours en compagnie de la RDK.

0: Une discipline sportive arrivée il y a 3 ans sur les territoires, une discipline qui est le Congo Jumps. Quels sont les bienfaits de cette discipline sur la condition physique, cette discipline qui améliore la capacité cardiovasculaire, qui brûle également les calories, qui tonifie les muscles des jambes, des fesses et des hanches, qui travaille les abdominaux, qui améliore la posture. Et pour cela, eh bien, nous accueillons avec nous pour inviter Madame Virginie Gélibert. Madame Virginie Gélibert, coach du Congo Jumps. Virginie, bonjour et merci d'avoir accepté notre invitation sur Radio Jido.
1: Merci, bonjour Kenji, merci à vous de m'avoir invité.
0: Alors Virginie, on parle de Congo Jumps.
1: Oui.
0: Ça fait 3 ans que tu es arrivée avec sur le territoire.
1: Oui.
0: Et ça consiste à quoi ?
1: Alors, le Congo Jumps, à la base, c'est un concept de fitness qui se pratique avec des chaussures à rebond. Donc, c'est un peu comme du step, voilà, ou de l'aérobic, avec ces fameuses chaussures qui réduisent 80% des impacts au sol. Voilà, donc on fait une petite chorégraphie sur de la musique sympa, ensoleillée.
0: On est dans le Pacifique.
1: C'est ça, tout à fait.
0: Alors, comme je le disais en introduction, pratiquer du Congo Jump améliore la capacité cardiovasculaire. Est-ce que c'est ça ?
1: Oui, tout à fait. Donc, comme je disais, la première chose, ça réduit 80% des impacts au sol. Avec le système de chaussures, avec ses deux plaques et ses élastiques. Donc, c'est le seul système qui est homologué au monde, c'est Congo Jumps, les chaussures. C'est un peu comme le même système des prothèses, vous savez, pour les handicapés, les lamelles là, quand les amputés courent là,
0: oui.
1: C'est exactement le même principe. Donc il n'y a aucun souci pour les articulations. Je sais qu'il y a certaines personnes qui ont des a priori sur le kangou, mais vraiment il y a vraiment cette réduction de 80% des impacts au sol. Donc pour les personnes qui ont des soucis de dos, de genoux, de cheville, vraiment il faut venir tester. Il faut venir tester par soi-même.
0: Où est né ce concept ?
1: Alors, ce concept, à la base, il est d'Amérique latine. Il a été créé dans les années 90. Mais à la base, ce n'était pas un concept de fitness. C'était, les chaussures ont été créées pour soigner les sportifs, pour les membres, tout ce qui était membres inférieurs. Voilà. Donc déjà, à la base, c'était vraiment santé, voilà, pour la rééducation des membres inférieurs. Et ensuite, ça, c'est il y a une quarantaine d'années, et il y a 30 ans, est né le concept en Amérique latine de fitness.
0: Et ça s'est développé dans les pays latinos ?
1: Alors oui, déjà beaucoup dans les pays latinos. Ensuite, les pays un petit peu baltiques, tout ce qui est Ukraine, Pologne, etc. La Grèce aussi, ils sont très friands de Congo Jumps. Et il y a 4 ans, une amie à moi qui a fait Koh Lanta, qui habite en Grèce, est venue développer ce concept en métropole. Donc il y a 4 ans, on n'était qu'une dizaine. Je suis la première promotion de professeur instructeur Congo Jumps en métropole. Et quand on a décidé avec mon mari de venir emménager ici dans ce magnifique caillou, j'ai décidé tout simplement de proposer ce concept parce que je trouve qu'il est adapté à tout le monde. Donc voilà. L'histoire.
0: Est-ce que c'est un concept, est-ce que c'est une pratique qui s'adresse à des personnes en particulier, avec une physionomie particulière, ou est-ce que ça s'adresse à tout le monde ?
1: Pas du tout, ça s'adresse à tout le monde. Comme je le dis bien, la chaussure peut être adaptée à toutes les morphologies. On dit à peu près 40 kilos jusqu'à 130 kilos. Donc, il y a quand même beaucoup de personnes qui peuvent pratiquer le Congo, en sachant que, comme je vous disais, les plaques et l'élastique se changent à la morphologie de la personne. Mmh. Donc, c'est pour ça qu'il y a quand même un large panel de personnes qui peut pratiquer le Congo.
0: Alors, question pratique. Qu'est-ce que le Congo Jump peut apporter pour les personnes, par exemple, qui ont des maux aux genoux ?
1: Alors, Toujours pareil, grâce aux deux plaques et à l'élastique, ça réduit 80% des impacts au sol. Donc, il va y avoir moins, de, bah, moins d'impact. Donc, et ça va surtout renforcer les muscles autour du genou. Et pareil hein, pour le dos, pour les maux de dos, c'est exactement pareil. Le corps va se renforcer parce qu'on est toujours en gainage, on est toujours droit, en posture droite. Donc automatiquement, quand on est bien droit, on gaine même inconsciemment.
0: On peut parler de drainage lymphatique ?
1: Aussi, aussi. Ça, c'est aussi, ça joue aussi sur le drainage lymphatique. Parlons de cellulite hein, également, donc ça c'est pareil, ça, j'aime bien dire que ça fond comme neige au soleil, avec une pratique à raison de 2 fois par semaine, on voit vraiment des résultats, et au-delà de la perte de poids, parce qu'il y a des personnes qui, avec une régularité, c'est comme dans tous les sports, hein, avec une régularité, on voit vraiment des transformations physiques, même si on n'a pas beaucoup de poids à perdre, on voit vraiment ces transformations sur la silhouette.
0: Les fesses et les hanches.
1: Pareil, ça se galbe au fur et à mesure. Mais toujours, faut être persévérante et avoir de la discipline.
0: Virginie, est-ce que il y a une alimentation adaptée justement à cette pratique sportive ?
1: Pas spécialement, mais c'est comme tout sport. Si tu veux avoir des résultats, il faut une alimentation saine. Voilà. Après, il n'y a pas de secret, hein. Il n'y a pas de secret.
0: Donc, tu inities les gens dans une salle.
1: Oui, c'est ça. Alors, j'ai une salle sur Normandie. Donc, je propose des cours débutants les dimanches à 16h, certains dimanches, pour vraiment apprendre les bases du kangoo, parce que bah, c'est pas évident d'avoir des chaussures aux pieds, c'est pas inné. Et il faut savoir que c'est 1,5 kg à chaque pied à peu près.
0: Donc,
1: kilos à peu près, voilà. Donc, c'est comme si tu portais des lestes à tes pieds. Il faut avoir des postures, il faut apprendre. C'est de comprendre le rebond avec l'association des mouvements.
0: Ah.
1: Mais après, un genou, un monté de genou, ça restera un monté de genou. Un kick, ça restera un kick. C'est vraiment l'association du rebond et du mouvement.
0: Synchronicité.
1: Synchronicité, c'est ça, tout à fait.
0: Ok. Donc, si je lève les bras...
1: Il faut que tu rebondisses en même temps.
0: Ok.
1: Voilà.
0: Les bras peuvent servir de balancier.
1: Tout à fait, tout à fait. En haut, sur le côté, on travaille aussi de la coordination. Donc, en débutant, je préfère déjà apprendre ce rebond-là pour que vous l'ayez bien. Et après, au fur et à mesure, on rajoute des bras. Mais ça reste vraiment toujours des chorés vraiment simples, adaptés à tout le monde.
0: Comment se déroule un premier cours, par exemple, pour les débutants ? Comment se déroule le cours ?
1: Alors, le premier cours, déjà, je prends 5 minutes déjà pour expliquer le concept. La chaussure, comment mettre la chaussure. Après, on fait un petit échauffement avec les pas de base. Et ensuite, généralement, je fais 3 blocs de travail. Donc, c'est 4 pas, généralement, dans un bloc. Mmh. De 32 temps, c'est comme de la danse. Hein, pour les personnes qui nous écoutent, c'est de la danse. Hein, c'est un peu de la Zumba hein, aussi. Hein. Trois petits blocs de travail. Et on enchaîne la chorégraphie. Voilà. Et après, petit retour au calme et voilà.
0: Et tout ça pendant une heure ?
1: Alors généralement, les débutants, c'est 45 minutes.
0: D'accord.
1: Mais si je vois que ça déroule, j'aime bien aller au-delà. J'aime bien pousser un peu les gens quand même.
0: c'est le mental aussi, hein ?
1: Au début, non, parce que... Mais après, oui. Après, quand on est dans les cours confirmés intermédiaires, j'aime bien aller au-delà. Mais c'est vraiment que les 5-10 dernières minutes. Hein,
0: Devant le micro, Virginie.
1: Pardon. Voilà. Pardon.
0: C'est mieux.
1: J'ai pas l'habitude, c'est normal.
0: C'est mieux.
1: Oui,
0: donc c'est les confirmés.
1: C'est les confirmés, ces 5-10 dernières minutes, vraiment intensifier la musique. En fait, ce qui change entre un cours confirmé et un cours débutant, c'est l'intensité du mouvement et l'augmentation du rythme de la musique. Sinon, ça reste les mêmes pas.
0: Mais qui dit augmentation de la musique, dit augmentation du cardio.
1: Et c'est ça, tout à fait, tu as tout compris. C'est ça, tout à fait. Tout à fait. Et après, pareil, hein, dans les cours confirmés, plus on va rajouter les bras vers le haut, c'est pareil, hein, ça fait monter les rythmes cardiaques. Donc, chacun y met l'intensité qu'il veut. Moi, je propose une chorégraphie. Si les gens veulent venir en confirmer, alors confirmer, c'est un bien grand mot, hein, veulent se donner un petit peu plus en cours ou un peu moins, chacun s'arrête comme il veut, il vient reprendre le cours comme il veut, on fait des pauses, hein, on fait pas toute une heure comme ça non-stop, hein, on est bien d'accord. Hein. Donc on apprend la chorégraphie au fur et à mesure et puis si je sens que ça va, on déroule quoi.
0: Quelle est la tenue pour pratiquer le Kangoo Jams?
1: T-shirt, short, leggings, comme vous êtes. Quelque chose de où on se sent bien et surtout des chaussettes hautes par rapport à la boots. La boots, elle nous coupe à peu près au niveau du mollet.
0: Oui.
1: Voilà. C'est un peu comme des rollers, hein. C'est des rollers sur plaque élastique. Des grandes chaussettes, voilà, c'est tout ce qu'il faut de particulier.
0: Et qui tient bien, le talon.
1: C'est ça, le talon juste.
0: Qui tient bien les talons.
1: Voilà, c'est ça. Et les chaussettes jusqu'en haut du mollet. Un peu comme des chaussettes de foot, quoi.
0: Mmh. Est-ce qu'il y a des risques?
1: Alors, les risques, non. De tomber, non. C'est vraiment... Bon, après, ça arrive, hein. C'est comme tout risque, hein. S'il n'y a pas le risque zéro. En presque 4 ans de pratique, j'ai vu 3 personnes tomber. Mais c'est parce qu'elles faisaient les nounouilles.
0: Ah, oui.
1: C'est pour ça, elles étaient d'accord. Surexcitées et se sont mêlées les pinceaux. Mais vraiment, il n'y a rien de dur dans la pratique du Kangoo.
0: Le taux d'adrénaline monte aussi.
1: C'est ça, oui, parce qu'en fait, quand on fait de la corde à sauter ou quand on est toujours en train de sauter, l'adrénaline, elle monte. Pour les gens stressés, ça fait du bien aussi parce que ça jette des endorphines. Et après, vraiment, après un cours de Kangoo, on est bien. On est bien, on se sent léger, on est content et on est apaisé.
0: Est-ce que Virginie, il y a des contre-indications pour pratiquer le Kangoo Jams?
1: Alors il y en a deux. Enceinte, c'est interdit. Bon, c'est normal avec les rebonds. Et les gens qui ont des gros soucis de cœur. Tout ce qui est pacemaker, soucis de cœur, c'est contre-indiqué. Mais sinon, voilà. Après, il faut toujours aussi, si vous avez des parce que pareil, je ne suis pas médecin, allez demander à votre médecin si vous pouvez pratiquer, si vous avez une pathologie un peu particulière. Mais sinon, on n'a aucune contre-indication.
0: Hernie discale?
1: Aussi, c'est bon.
0: C'est bon?
1: Oui.
0: Ok. Et... Alors, toi, tu me disais que t'es arrivé il y a...
1: Sinon, non, aucune contre-indication.
0: Hernie discale?
1: Aussi, c'est bon.
0: C'est bon?
1: Oui.
0: Ok. Et alors, toi, tu me disais que...

0: Et aux gens. Et alors moi j'aime vraiment ce que je fais. Le Kangoo Jump, c'est devenu vraiment une passion pour moi. C'est moi. quand on me reconnaît dans la rue, on me dit bah, tiens, c'est Kangoo Jump. Non, c'est pas Virginie, c'est Kangoo Jump. Des fois je connais pas les gens, mais voilà, ça fait plaisir et je pense que ça plaît parce que j'ai de plus en plus d'adeptes. Mais voilà.
1: Combien à peu près?
0: Oh, je dirais on doit être peut-être une petite. Peut-être soixantaine.
1: C'est déjà pas mal.
0: Ouais, soixantaine, et il y a une bonne vingtaine, 20-30 filles qui viennent très régulièrement. Oui.
1: Et elles te le disent qu'elles voient un changement. Toi, oui. Déjà physiquement, tu dois le voir.
0: Oui, moi je le vois pour les personnes qui sont là depuis un petit moment. Et les filles, elles me le disent, je suis plus forte, j'ai moins mal au dos. J'ai même des filles qui ne pouvaient plus du tout pratiquer quel que soit le sport. J'ai des filles qui dansaient énormément, qui avaient des soucis de comment ça s'appelle, des aponévroses au niveau du pied, et elles peuvent refaire un sport. Et moi-même j'avais des gros soucis de genoux, arthrose stade 4. Je prends mon exemple parce qu'il est flagrant, et depuis que je pratique le Kangoo, donc ça va faire 4 ans, je peux recourir parce que je me suis renforcée. Et ça, c'est que du bonheur.
1: Justement, ma question suivante, c'est que en pratiquant cette discipline sportive, est-ce qu'on peut en faire une autre discipline à côté, par exemple du trail ou la course à pied ou...
0: Bien sûr, le Kangoo, c'est vraiment, je vais dire, un sport à part, mais automatiquement, tu peux faire un sport à côté, du renfo, parce que c'est quand même axé cardio, quand même, le Kangoo, et il faut savoir que il ne faut pas que le cardio, il faut toujours une activité aussi annexe de renfo, mais on peut pratiquer le trail, la piscine, tout ce que vous voulez à côté, il n'y a aucun problème.
1: Avec le Kangoo Jump, ça travaille également les abdominaux?
0: Oui, tout à fait. Oui. Bah oui, parce qu'on est obligé. On est obligé de gainer. Donc le transverse, il est engagé un maximum. Vous allez voir, si vous venez tester, vous allez voir un gros changement sur vous.
1: Et les personnes qui ont l'habitude de s'asseoir complètement toujours avachies, et avec le Kangoo Jump, on peut améliorer sa posture.
0: C'est ça. Comme je vous dis, on est toujours gainé. De toute façon, dès qu'on met les chaussures, automatiquement, on se redresse. On a toujours les épaules vers l'arrière, etc. Moi, je suis toujours en train de vous corriger. Je vous gronde des fois. non, mais c'est pour... c'est vraiment un sport très complet. Très très complet. Et aussi, petit aparté, parce que je sais qu'il y a des femmes qui ont peur de ça, pour le périnée, il n'y a aucun souci pour le périnée. Il faut vraiment être concentré dessus. Si vraiment vous avez un petit relâchement au niveau du périnée, ben moi je vous donne des exercices de respiration, d'exercices pour renforcer aussi le périnée, parce que plus on avance dans l'âge, plus le périnée se détend.
1: C'est ça.
0: Donc je sais qu'il y a des femmes qui ont peur de ça, mais il ne faut pas avoir peur, il faut venir.
1: Ah, justement, pour les femmes par exemple qui viennent d'accoucher, est-ce que pratiquer après l'accouchement, pratiquer le Kangoo Jump peut justement être comment dire, peut-être un bienfait pour elles?
0: Alors, pas tout de suite. Généralement on dit qu'il faut attendre 4 mois après l'accouchement, oui. Et surtout faire la rééducation du périnée. Dès que vous avez l'accord de votre sage-femme ou votre gynécologue, là c'est bon, vous pouvez venir, il n'y a aucun problème.
1: D'accord, super. Eh bien, avec le Kangoo Jump, peut-on perdre du poids?
0: Oui. Comme je vous dis, après, c'est toujours la discipline, la persévérance avec une alimentation saine, comme tu le disais tout à l'heure. On voit des changements. Moi, j'ai pas mal de personnes qui ont commencé il y a un an ou deux. Elles perdent entre 8 et 10 kilos quand même. Hein. Ça, c'est la moyenne. Et j'ai eu des personnes, c'est encore plus flagrant, pardon, une vingtaine de kilos. Associé avec une alimentation toujours équilibrée, saine. Je dis pas qu'il faut pas faire d'écart, hein. Même moi j'en fais, hein, des écarts. C'est la vie, ça. Mais oui.

0: Oui, il y a des gros changements. Et surtout, comme je disais en début d'émission, la silhouette, elle s'affine et c'est top.
1: Et ça peut redonner confiance en soi.
0: Oui.
1: C'est une thérapie.
0: Oui, il y en a qui me le disent. Quand t'es pas bien dans ton travail ou moi j'ai des personnes qui ont des métiers qui sont quand même très très intenses. J'ai des mamans au foyer aussi, un métier très intense aussi. Voilà. Là, je trouve que actuellement, on se laisse déborder par une vie qui est pas facile, et le kangou apporte ce petit truc en plus, ce petit truc de folie. Alors moi, je suis un petit peu folle aussi. ce petit truc en plus, et à mes cours, on vient. Moi, je dis, c'est comme le McDo. On vient comme on est. Voilà. On est là pour s'amuser. Chacun y met l'intensité qu'il veut. Tu t'arrêtes pas. Je veux que les personnes soient bien dans mon cours. Voilà, c'est tout ce que je veux. Et que les gens sourient à la fin.
1: Mais en général, comme c'est des cours collectifs.
0: Oui.
1: Est-ce que tu pratiques des cours individuels?
0: Alors, je peux si les personnes se sentent pas à l'aise pour commencer. Il y a possibilité. Je fais aussi les enterrements de jeunes filles, les anniversaires, les CE. Donc, mais si un jour on m'appelle, on me dit tiens Virginie, est-ce que tu peux faire un cours d'une demi-heure, trois quarts d'heure? Il y a aucun problème. Je suis là, je suis à disposition. Il y a aucun souci.
1: Virginie, où peut-on se procurer les Kangoo Boots?
0: Alors, c'est moi qui les fais venir. Ah. Donc, je les fais importer de métropole. On peut aussi les acheter en Australie via un distributeur, mais via le distributeur Kangoo Jams. Donc, comme je vous disais, il y a d'autres chaussures, mais c'est vraiment celles-ci qui sont homologuées pour pratiquer ce sport. Mais dans les premiers temps, t'es pas obligé d'acheter tes chaussures, hein, on est bien d'accord. Le prix, il est inclus dedans. Je loue les paires de chaussures. Il faut savoir que ça se fait par pointure.
1: D'accord.
0: Donc, par exemple, si toi tu fais un 39, tu vas choisir une paire de boots M. Mais c'est moi qui vais te diriger sur la bonne pointure. C'est D'accord. pour ça que quand vous voulez tester, il faut venir me dire votre nom, votre prénom, votre pointure et votre morphologie pour que j'adapte, comme je vous disais tout à l'heure, à votre morphologie, okay. La paire de chaussures.
1: Ok. Est-ce qu'il faut, comme tous les autres sports, est-ce qu'il faut le certificat médical du médecin?
0: Alors, pas nécessairement. Pas nécessairement. Je fais confiance. Mais si vous avez un petit souci de santé, il vaut mieux quand même.
1: D'accord.
0: Voilà.
1: Ok. Alors, on a fait le tour à peu près. Comment c'est arrivé ici? La salle, les heures.
0: Oui, alors.
1: Les heures.
0: Les heures, je suis donc toujours à la salle Normandie. C'est en face de Plume et Poil, c'est dans le doc. De toute façon, vous avez toutes mes infos sur Kangoo Forever. Donc, je pratique... une séance le lundi 17h, mercredi 17h, vendredi 17h, jeudi 17h30 et le dimanche, oui je travaille le dimanche aussi, 17h, il est très prisé, c'est pour enlever les excès du week-end.
1: Bien vu.
0: C'est pour ça les filles elles aiment bien venir le dimanche soir, il est complet le cours. Et je monte à Bouraille les mardis à 17h, donc tous les mardis je monte à Bouraille. Et généralement un samedi par mois, aussi à Bouraille le samedi matin.
1: Est-ce que, puisque là tu es ici dans la zone, est-ce que ton objectif c'est d'aller au-delà de Bouraille?
0: Alors on me l'a demandé, donc après dans le planning c'est vrai que c'est compliqué à mettre en place. Mais oui, on m'a déjà demandé à Koné plusieurs fois. Moi après je peux aller partout, hein. Koumak, je pars une fois tous les 3 mois pour faire découvrir, il n'y a aucun souci, dès que je peux monter, mais il faut m'appeler les personnes qui veulent faire des EVJF ou des séances, appelez-moi, hein. J'ai toutes les coordonnées sur mon site, faut pas hésiter, puis on met ça en place ensemble, il n'y a aucun souci.
1: Alors justement, comment fait-on pour te joindre?
0: Alors, comme je disais, sur téléphone, par téléphone, donc sur mon site Facebook, j'ai un site Facebook Kangoo Forever, vous avez toutes les informations dessus, par Messenger aussi, par mail, voilà, ou Instagram. si vous avez Instagram, Kangoo Forever aussi.
1: On va parler un peu du tarif, Virginie. Oui. Combien coûte une séance? Est-ce que c'est des séances, c'est par séance ou est-ce qu'il y a un prix forfaitaire?
0: Alors, vous pouvez venir, donc la séance découverte. Alors, pour les débutants, c'est 1000 francs la séance avec la location de boots incluse. Et après, ça passe en tarif normal. Pour si vous pouvez pas venir en débutant, c'est 1500 francs la séance découverte. D'accord, si vous n'êtes pas les dimanches. Si vous êtes déjà danseur, sportif, je vous invite vraiment à passer ce cap de débutant. Vous pouvez venir directement. En début de chorégraphie, c'est mieux. Donc ça, je le note aussi sur ma page. Mm-hmm. C'est mieux pour appréhender l'apprentissage des pas. Donc ensuite, c'est... alors, j'ai pas mis de forfait en place. J'ai mis des carnets parce que je ne veux pas... avec engagement. Moi, j'aime pas ça. Donc, à la séance, c'est si vous n'avez pas vos boots, donc avec la location, c'est 2500 l'heure, ou un peu plus, une heure et quart. Ensuite, les 10 séances, c'est 22500, donc les 10 séances. Et ensuite, si vous achetez vos boots, donc ça descend à 1800 francs et 18000 les 10 séances.
1: D'accord.
0: Donc, c'est vrai que c'est pas négligeable d'acheter ces boots. Donc, c'est un coût, hein. Mais vous êtes vite rentabilisé si vous avez envie de venir régulièrement. Quoi.
1: Combien coûte à peu près une paire de boots?
0: Alors, il n'y a pas une grande différence entre la métropole. En fait, si vous les achetez en métropole, si vous partez, je vous donnerai le lien. Ça coûte entre deux... Alors, je vais parler en euros et après je parlerai en francs pacifiques, ici en toutes taxes comprises. En métropole, c'est entre 229 et 249 euros.
1: Oui.
0: Une paire de chaussures. Arrivé ici, c'est entre 36 et 39. Donc, il n'y a pas grande différence. En fait, ce qui fait cher, c'est le poids, c'est la livraison, quoi.
1: Ok.
0: Voilà.
1: Ok. Oui, 1,5 kg.
0: Ouais. Donc à peu près 5 kilos, faut compter avec le carton, etc. Oui. À peu près 5 kilos. Donc c'est pour ça qu'il y a une petite marge. Bah, c'est 10 000 francs hein, à peu près de marge entre la métropole et ici l'arrivée toute taxe comprise.
1: Et en Australie, à peu près le même tarif.
0: En Australie, c'est pareil. C'est Kangoo Jumps a bloqué les prix que tu les achètes. Aux États-Unis, en France, ça sera exactement la même,
1: d'accord.
0: Le même tarif.
1: D'accord. Voilà. Bien. Virginie, donc je rappelle à nos auditrices et nos auditeurs que tu es la coach de cette pratique, de ce concept sportif qui est le Kangoo Jumps. Madame Virginie Gélibert, on a fait le tour, Virginie ?
0: On a fait le tour, oui, je pense.
1: Donc, est-ce qu'on aurait oublié ou hormis... d'annoncer autre chose qui concerne le Kangoo Jumps.
0: Écoute, non, hein, on a fait le tour. Moi, j'invite vraiment les gens à venir essayer. Si vous voulez essayer quelque chose de fun, on se prend pas la tête, on vient comme on est, je rappelle, et on est là pour s'amuser pendant une heure.
1: Un qu'un esprit bon enfant.
0: Tout à fait, c'est ça.
1: Alors Virginie, sur Radio Jido, notre concept à nous, c'est que le mot de la fin, c'est l'invité qui le dit. Donc, moi, je te laisse le mot de la fin.
0: Merci. je pense que j'ai tout dit. Venez tester. On est dans un... Comme je redis, on est dans une vie à 100 à l'heure. Venez vous défouler pendant une heure au Kangoo Jumps. Merci Kenji, merci Radio.
1: Merci Virginie. C'était votre rubrique sportive. Rendez-vous est pris à dans 15 jours pour nous. Faites du sport parce que c'est bon pour la santé.
2: À vos marques. Prêt.

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0: Le journal. Bonjour Kanaki et bienvenue dans notre journal. Ouvrons notre journal. Nous parlons institutions. Assemblée de la province des îles pour la mise en place des différentes commissions et de la représentativité dans les différentes instances de la Nouvelle-Calédonie. Le temps des élections maintenant derrière nous, il est grand temps maintenant de se mettre au travail avec l'ensemble des forces vives, l'ensemble des partenaires de l'accord de Nouméa. Effectivement, nous avons pris chacun à notre niveau des engagements par rapport aux difficultés de transport. C'est important de marquer politiquement cette volonté commune à travers cette nouvelle commission qui est la commission transport. Écoute Michael Forest, président de la province des îles.
1: Oui, mais d'abord c'était la première assemblée d'exercice de la mandature. C'était aussi important de pouvoir mettre en œuvre d'emblée. Et l'état d'esprit que j'ai souhaité partagé durant mon discours d'investiture, à savoir que le temps des élections sont derrière nous, maintenant il faut se mettre au travail avec l'ensemble des forces politiques, l'ensemble des partenaires de l'accord de Nouméa. Et effectivement, nous avons pris chacun à notre niveau des engagements par rapport aux difficultés de transport. Donc c'était important d'une part de pouvoir marquer politiquement cette volonté commune à travers cette nouvelle commission des transports aériens, maritimes et terrestres. D'une part, mais aussi avec l'adoption d'un vœu qui va nous permettre dans les prochains jours de pouvoir porter le dossier au niveau de l'État, mais aussi du futur exécutif du pays pour que déjà l'ensemble des partis respectent les compétences qui lui sont dévolues par la loi organique, mais aussi pour répondre à une difficulté qui apporte de jour en jour plus de contraintes négatives pour l'ensemble du tissu économique sur les îles, mais aussi de nos populations. On a pu l'écouter, notamment les hôtels sur Marais et sur Ouvia qui sont de plus en plus impactés. Mais aussi de pouvoir, on l'a aussi vu dans les débats, utiliser encore une fois l'ensemble des opportunités qui nous sont offertes aussi bien par les programmes qui sont développés par la communauté du Pacifique Sud, mais aussi par le Forum des îles du Pacifique, en termes de connectivité aérienne sur l'ensemble des îles du Pacifique, le transport des biens, des services et des personnes, que ce soit au niveau du maritime, de l'aérien, de pouvoir créer les conditions pour que chacun puisse s'investir dans cette mandature avec bien sûr une volonté de pouvoir aussi accompagner nos nouveaux élus et puis surtout être attentif au prochain exécutif pour réellement rentrer dans le vif du sujet.
2: Une élue a posé la question tout à l'heure par rapport au conflit qui touche Air Calédonie. Donc Air Calédonie peut atterrir sur l'IFO, mais sur les deux autres îles, ce n'est pas le cas. Comment est-ce que vous allez intervenir pour pouvoir débloquer la situation ?
1: Déjà sur le renouvellement du conseil d'administration, d'une part, mais d'autre part aussi sur, encore une fois, le renouvellement des membres permanents de la DANC. Sur un sujet financier direct, mais aussi et surtout rebondir sur cette volonté de consultation et de concertation avec l'ensemble des acteurs, notamment nos autorités coutumières et les différents collectifs qui se sont toujours mobilisés pour pouvoir justement rebondir sur les acquis qui nous ont été légués par les mandatures l'Allier, mais aussi de M. Ouaneux. Je l'ai rappelé ce matin, il y a plusieurs collègues qui ont été élus, qui sont encore membres du CRDACAL, donc pouvoir créer les conditions pour rebondir ensemble sur cette volonté de rationaliser cette difficulté. Mais aussi, j'ai réitéré mon appel à la solidarité de toutes nos familles sur la Grande Terre. Je crois que les îles Loyauté, ils ont apporté leur contribution au combat politique du pays pour pouvoir s'inscrire dans le rééquilibrage, dans la décolonisation. Aujourd'hui, on entend qu'il y a déjà des sujets autour de la mine. C'est important pour l'économie du pays. Mais il y a aussi d'autres opportunités, d'autres initiatives qui sont prises sur l'ensemble des îles OIT sur lesquelles on mériterait d'avoir plus d'attention.
2: Transport. On a une autre question sur... on sait que la province des îles traverse est dans un contexte budgétaire assez difficile. Maintenant, comment vous allez les fonctionner avec les moyens que vous avez ?
1: Fonctionnement et les moyens que l'on a, c'est d'abord s'appuyer sur notre patrimoine humain. Donc au niveau de l'administration, c'est engagé à actionner rapidement un plan d'évaluation, d'évolution de l'administration, avec bien sûr un travail au niveau des secrétaires généraux, mais aussi des services pour pouvoir être plus au plus près de nos populations, avec pourquoi pas une mutualisation avec plusieurs fusions qui sont en discussion avec l'ensemble des chefs de groupe, mais c'est aussi ça coïncide aussi un travail avec l'ensemble des syndicats qui sont présents sur les ULET pour encore une fois créer les conditions pour bouger avec peu, mais aussi être au plus près des besoins du quotidien de notre population.
0: C'est une décision prise par l'exécutif, un moyen certainement de rassurer la population, puisque les trois groupes présents à l'Assemblée de la province des Îles qui a été élue avaient tous les trois dans leur programme un point prioritaire qui est le transport. On écoute Wali Wahecha, vice-président de la commission transport.
3: Oui, c'est une décision qui est prise par l'exécutif, donc par le président de la province des Îles, un moyen certainement de rassurer la population, puisque les trois groupes qui sont présents en ce moment à l'Assemblée qui ont été élus, il y a Nations Autochtones, Palikaïl et UCFNKS, avaient tous les trois dans leur programme un point prioritaire qui est le transport. Donc c'est une manière aussi de travailler mais à bras le corps et sérieusement la question du transport en province des Îles, déjà au niveau de notre province, déjà la première chose, et puis de travailler aussi en cohérence avec les autres institutions que sont le Congrès et le gouvernement.
2: Quels sont les dossiers urgents sur lesquels vous allez vous pencher, votre commission ?
3: Déjà, les dossiers qui concernent la province des Îles, c'est-à-dire les sociétés de transport de Air Oceania, notamment du Betticho, on avait déjà dit maintes fois au niveau de nos campagnes. Le fait qu'il faut faire passer des textes au Congrès pour le renouvellement du Betticho, qui est en fin de vie. Il y a aussi le Tecnam au niveau de Air Oceania, dont il faut sécuriser au niveau du dépôt de carburant. Donc là, on voit que les choses évoluent bien et qu'on est bien dans ce qu'on avait prévu au niveau de nos campagnes respectives.
2: Sujets qui ont été abordés avec les élus aujourd'hui, les transports entre guillemets sauvages, le transport des défunts. Est-ce que ce sont des dossiers aussi sur lesquels vous allez travailler, votre commission ?
3: Oui, nous avons fait intervenir également notre président de la SODIL parce qu'il y a cette question des défunts, notamment pour les îles qui sont les plus sinistres, que sont Iai et Toka, le transport des défunts qui se fait pas d'une manière réglementaire. Il y a la question qui a été posée à l'État, au contrôle de l'égalité, et c'est un sujet complexe et on va procéder à des réunions de travail spécifique sur cette question-là. Après, au niveau de la SODIL, il y a la possibilité de ce monocoque qui ferait la triangulaire IAI, Jehu, Tio, pour que ça soit plus près, et qui aurait dans ce monocoque un espace dédié aux fret, mais également au transport des défunts, au cercueil.
0: De retour de Kanaky Nouvelle-Calédonie, le député Bastien Lachaud a présenté lors d'une conférence de presse du groupe parlementaire de la France Insoumise un compte rendu détaillé de la visite qu'il a effectuée aux côtés de Mathilde Panot, notamment dans les îles Loyauté et dans le nord du pays. Devant les journalistes nationaux, il a décrit une situation d'une gravité exceptionnelle marquée par l'effondrement des liaisons aériennes, la dégradation de l'accès aux soins et une crise financière qui fragilise encore davantage les collectivités. Selon lui, cette crise sanitaire est directement liée à des décisions du gouvernement qui ont désorganisé les dessertes et aggravé les inégalités territoriales. Sur le plan financier, Bastien Lachaud a dénoncé une impasse créée par l'État qui a, au lieu de réparer les conséquences de ses propres choix, continue d'endetter la Kanaky Nouvelle-Calédonie. Il a estimé qu'on ne reconstruit pas un pays en l'étranglant sous la dette, appelant à l'État à assumer ses responsabilités et à garantir une véritable continuité territoriale. Je vous propose de l'écouter.
4: Bon alors si vous connaissez bien le territoire, vous devez savoir que depuis le 1er mars, plus aucun avion ne circule entre les îles Loyauté et la Grande Terre. Depuis maintenant à peine 3 semaines, les vols ont repris entre Lifou, qui est la principale île, et Nouméa, mais que Ouvéa, Tiga ou Marais ne sont aujourd'hui toujours pas desservis, que les habitants ont été obligés de mettre en place des transports de fortune sur des petites embarcations qui ne sont pas prévues pour affronter les conditions maritimes et transporter les personnes qui en ont besoin. Donc cela fait donc plus de 3 mois que cela pose problème, mais vous n'êtes pas aussi sans savoir que le gouvernement de Nouvelle-Calédonie a aussi supprimé les tarifs favorables aux loyalsiens sur la base de l'ancienne loi de continuité territoriale. Nous avons rencontré des soignants qui nous ont expliqué que des personnes qui doivent tous les ans faire des tests d'effort à Nouméa ne le font pas depuis plus de 5 ans. Où le prix de l'examen est trop cher, ajouté au prix de l'avion, et il y a donc aujourd'hui des loyalistes qui ne se soignent pas. Nous avons aussi découvert que, alors que cette maladie est complètement éradiquée de métropole, de nombreux Calédoniens souffrent de RAA, qui nécessite une prise en charge médicale qui ne peut se faire qu'en Australie, qui entraîne, quel que soit le traitement qui est apporté, une perte d'espérance de vie significative. Donc oui, aujourd'hui, les loyalistes ont un réel problème d'accès aux soins. Je peux aussi vous rappeler que à Wé, au dispensaire de Wé, donc à Lifou, il n'y a plus aucun médecin. De la même manière, avant, il y a encore quelques années, des médecins spécialistes venaient à la journée sur les îles pour pouvoir faire des consultations. Ce dispositif n'existe plus aujourd'hui. Donc oui, l'accès aux soins pour les habitants des îles Loyauté est vraiment remis en question, et avec forcément des conditions sur la santé des habitants. Bah, sur la dette, aujourd'hui, la plupart des dettes sont détenues par des organismes publics. Il suffit donc de ne pas demander le remboursement, vu que de toute manière, c'est de l'argent qui a déjà été distribué. L'organisme public ne se portera pas plus mal si jamais il ne récupère pas son argent. Et pour le coup, la Nouvelle-Calédonie se portera bien mieux. Et surtout, cela permettra de continuer à avancer sur le chemin de l'indépendance, car étrangler financièrement un territoire est le meilleur moyen d'en assurer le contrôle.
0: Et enfin, actualité dans la région Pacifique, des précisions avec Naïve Wamai et Nela Wiwan.
5: Nous allons dans la région avec vous, Nela. Donc, tout d'abord, on va parler de la grippe aviaire H5N1. Un mois après l'Australie, la Nouvelle-Zélande bien confirme à son tour un premier cas chez un oiseau sauvage retrouvé à Wellington.
6: Effectivement, la neige, le ministère néo-zélandais de la biosécurité a confirmé ce mercredi 15 juillet la détection d'un premier cas de grippe aviaire H5N1 sur le territoire. L'oiseau concerné, un lab brun retrouvé sur une plage de Wellington, a été testé positif dans le cadre des protocoles de surveillance de la faune sauvage. Cette confirmation intervient un mois après la détection du virus en Australie chez un pétrel géant. Le gouvernement rappelle que la souche H5N1 circule actuellement dans de nombreux pays et qu'elle affecte principalement les populations d'oiseaux, tout en pouvant toucher certaines espèces de mammifères. Les autorités précisent que la transmission à l'être humain demeure rare et que le niveau de risque pour la population est considéré comme faible. Les dispositifs de suivi et de contrôle de la faune sauvage sont renforcés afin d'assurer une détection précoce de tout nouveau.
5: Du côté du Vanuatu, le pays lance un projet de drone pour transformer l'accès aux soins et à renforcer la réponse aux catastrophes dans les îles éloignées. En tout cas, pour ce pays, c'est une nouvelle étape dans l'innovation humanitaire et sanitaire.
6: Vous venez de le dire, Nanej, Vanuatu s'apprête à franchir une nouvelle étape dans l'innovation humanitaire et sanitaire. Un projet de drone destiné à améliorer l'accès aux soins et à renforcer la réponse aux catastrophes va démarrer en 2026 après la signature d'un protocole d'accord entre la GX Foundation et le ministère de la Santé. L'accord signé en ligne le 13 juillet lance le programme Dual Use Drone Project for Routine Earth Operations and Disaster Response in Vanuatu 2026-2027. Pendant un an, des drones seront intégrés aux opérations de santé publique et aux dispositifs d'urgence avec un objectif clair, réduire les délais de transport et atteindre plus rapidement les communautés isolées. Le projet répond à un défi structurel du pays, acheminer des produits médicaux vers des îles éloignées ou des zones montagneuses où les déplacements sont souvent ralentis par la météo ou les conditions maritimes. Les drones transporteront poches de sang, vaccins, échantillons de laboratoire et seront également mobilisés pour des missions de reconnaissance post-catastrophe. La GX Foundation fournira une flotte d'appareils et assurera la formation de personnels locaux afin que Vanuatu puisse à terme gérer le système de manière autonome. L'organisation insiste sur la nécessité de développer une expertise nationale pour garantir la pérennité du dispositif à l'issue de la phase pilote. Une évaluation complète déterminera si le programme doit être étendu à l'ensemble du pays. Ce projet s'inscrit dans la continuité des actions humanitaires de la Fondation qui avait déjà déployé en 2025 un kit de préparation catastrophe ayant bénéficié à plus de 30 000 personnes. Pour Vanuatu, cette initiative pourrait devenir un modèle régional pour surmonter les contraintes logistiques et renforcer la résilience face aux crises climatiques et sanitaire.
5: Et nous restons toujours dans ce pays, pays frère de la Mélanésie, Vanuatu, face à l'échec des négociations bilatérales et à la persistance d'un différend vieux de plusieurs décennies. Bien, Vanuatu annonce son intention de porter la question de la souveraineté sur Matthew Enter devant une juridiction internationale.
6: Le Vanuatu qui s'apprête à franchir une nouvelle étape dans le différend qu'il oppose depuis plus de 40 ans à la France au sujet des îles Matthew et Hunter. Après l'échec des discussions tenues le 30 juin, le gouvernement vanuatais annonce vouloir saisir une instance internationale pour trancher la question de souveraineté sur ces deux îlots inhabités revendiqués par les deux pays. Contrôlées par la France depuis des décennies, les îles Matthew et Hunter, appelées Umainup et Umainag par les communautés d'Anetium, sont considérées par Vanuatu comme une composante essentielle de son territoire national. Pour le vice-premier ministre Johnny Kwanapo, l'impasse actuelle ne laisse plus d'autre choix que de recourir au droit international. Depuis l'indépendance, Vanuatu continue de se battre pour la reconnaissance que ces îles ont toujours appartenu à notre peuple, a-t-il déclaré, évoquant des pourparlers intenses et chauffés qui n'ont débouché sur aucun compromis. Les tentatives de médiation menées par l'Australie en 2018, puis par le Royaume-Uni en 2019 n'ont pas davantage permis d'avancer. Le gouvernement estime désormais que seule une décision arbitrale ou un avis de la Cour internationale de justice pourrait mettre un terme à ce contentieux. Au sein du ministère des limites de l'océan et des maritimes, le directeur par intérim, Tony Tebi, a tenu des propos particulièrement fermes, qualifiant la position française de concept colonial et dénonçant une attitude de puissance coloniale persistante. Pour nous, ce n'est pas une compréhension, c'est une partie de nous, a-t-il insisté. Les deux îles se situent au sud du Vanuatu et à l'est de notre Kanaky. Leur souveraineté détermine l'attribution d'une vaste zone économique exclusive jusqu'à 350 000 km² supplémentaires, selon l'ABC, pourrait revenir à l'un ou l'autre pays. Dans un communiqué, le ministre français des Affaires étrangères, Jean-Noël Barrot, a confirmé que les discussions avaient également porté sur les domaines de coopération bilatérale, tout en réaffirmant la position de la France concernant la souveraineté sur Matthew et Hunter.
0: Mesdames, Messieurs, c'est la fin de notre journal. Merci de votre attention. Passez une excellente soirée, toujours en compagnie de la RDK.

0: Bonjour Kanaki, merci d'être avec nous pour notre édition de cette mi-journée. Bienvenue à celles et ceux qui viennent de se caler sur la RDK. Nous commençons notre journal avec du football et notamment ce Mondial 2026. L'Argentine s'est qualifiée en finale de la Coupe du Monde en renversant l'Angleterre 2-1 mercredi ce matin pour nous du côté de Atlanta, Géorgie aux États-Unis. Les Three Lions pensaient avoir fait le plus dur avec le but de Gordon, mais l'Albi Céleste a renversé le match en moins de 10 minutes. Elle retrouvera l'Espagne en finale dimanche. Une rivalité rappelant le explosif qui a tenu ses promesses. L'Angleterre s'est inclinée face à l'Argentine. L'Albi Céleste a su renverser un scénario du match pour affronter l'Espagne en finale dimanche, tandis que les Three Lions seront opposés à l'équipe de France lors de la petite finale samedi. Rappelons-le, ce matin, donc dès les premières minutes, la tension est à la hauteur de l'enjeu. Les duels sont rugueux et on assiste à un premier attroupement des deux équipes après un tampon de Fernandez sur Anderson à la troisième minute, alors que les Argentins demandaient peu avant une faute non sifflée sur Messi. Une statistique rend bien compte de l'ambiance en ce début de rencontre. En à peine 12 minutes, l'arbitre américain Ismaël Elfat a déjà sifflé 8 coups francs. Les Three Lions et l'Albi Céleste mettent beaucoup d'intensité, mais les attaquants peinent à exister. Bellingham sait tout de même se montrer à son avantage sur plusieurs duels, comme sur ce coup franc qu'il obtient. Rhys se charge du coup de pied arrêté et trouve au second poteau Stone, qui ne parvient pas assez à rabattre sa tête pour tremper Martinez. Sur le terrain, la tension ne retombe pas quand Messi tente une percée au milieu de trois Anglais. Anderson l'arrête irrégulièrement. Les esprits s'échauffent de nouveau entre les deux sélections. Dans la foulée, la Pulga tente une frappe repoussée qui revient sur Fernandez. Le joueur de l'Albi Céleste tente lui aussi sa chance au 25 mètres, mais le ballon fond la lucarne de Pickford. Au retour des vestiaires, Alvarez a des fourmis dans les jambes et oblige Pickford à sortir un arrêt décisif sur une frappe dans un trou de souris à la 47e. Simeone fait aussi passer un frisson dans la défense des Three Lions sur un centre dangereux. L'Albi Céleste semble déterminé à ouvrir la marque et c'est finalement l'Angleterre qui y parvient, lancée par Rhys côté droit. Rodgers centre à destination de Gordon qui marque à bout portant face à Martinez à la 55e minute. En une action, l'Angleterre a refroidi l'Argentine, mais l'Albi Céleste n'abdiquera pas. Pour autant, comme elle a souvent su le montrer durant ce mondial, Fernandez tente une frappe, mais elle fuit le cas de Pickford sur un beau mouvement initié par Messi. Stone dégage le danger de peu de la tête à la 65e. Gonzalez croit ensuite marquer de la tête sur un service de Messi, mais Pickford repousse le ballon d'un gant à la 69e minute. L'Angleterre qui subit de plus en plus d'assauts argentins, McAllister croit égaliser, mais sa tête s'écrase sur le poteau de Pickford à la 77e. Fernandez y croit encore sur cette frappe plein axe. Pickford est encore sur la trajectoire à la 85e. Dans la foulée, même joueur essaie encore et cette fois Fernandez fait mouche après avoir été servi par Lionel Messi. 1-1 à la 85e minute. La persévérance de l'Argentine depuis le but de Gordon a fini par payer. Les Three Lions, au contraire, ont trop longtemps cru avoir fait le plus dur en inscrivant un but. Avantage psychologique pour l'Albi Céleste. Maintenant, tout est possible dans les 9 minutes de temps additionnel. McAllister trouve encore le poteau de Pickford et sur le mouvement suivant, Messi trouve la tête rageuse de Martinez au second poteau à la 190e plus 2 minutes. En moins de 10 minutes, l'Argentine a renversé l'Angleterre. Les Three Lions sont KO debout. L'Albi Céleste, elle, se qualifie de nouveau en finale d'un mondial 4 ans après et elle aura l'occasion de défendre son titre de champion du monde face à l'Espagne. Et puis de retour de Kanaki, Nouvelle-Calédonie, le député Bastien Lachaud a présenté lors d'une conférence de presse du groupe parlementaire de la France Insoumise un compte rendu détaillé de la visite qu'il a effectuée aux côtés de Mathilde Panot, notamment dans les îles Loyauté dans le nord du pays. Devant les journalistes nationaux, il a décrit une situation d'une gravité exceptionnelle marquée par l'effondrement des liaisons aériennes, la dégradation de l'accès aux soins et une crise financière qui fragilise encore davantage les collectivités. Selon lui, cette crise sanitaire est directement liée à des décisions du gouvernement qui ont désorganisé les dessertes et aggravé les inégalités territoriales. Sur le plan financier, Bastien Lachaud a dénoncé une impasse créée par l'État qui, au lieu de préparer les conséquences de ses propres choix, continue d'endetter la Kanaky-Nouvelle-Calédonie. Il a estimé qu'on ne reconstruit pas un pays en l'étranglant sous la dette, appelant l'État à assumer ses responsabilités et à garantir une véritable continuité territoriale. Je vous propose d'entendre un extrait de sa conférence de presse. Je vous propose de l'écouter.
1: Bon, alors si vous connaissez bien le territoire, vous devez savoir que depuis le 1er mars, plus aucun avion ne circule entre les îles Loyauté et la Grande Terre. Depuis maintenant à peine 3 semaines, les vols ont repris entre Lifou, qui est la principale île, et Nouméa, mais que Ouvéa, Tiga ou Marais ne sont aujourd'hui toujours pas desservis, que les habitants ont été obligés de mettre en place des transports de fortune sur des petites embarcations qui ne sont pas prévues pour affronter les conditions maritimes et transporter les personnes qui en ont besoin. Donc cela fait donc plus de 3 mois que cela pose problème, mais vous n'êtes pas aussi sans savoir que le gouvernement de Nouvelle-Calédonie a aussi supprimé les tarifs favorables aux loyalsiens sur la base de l'ancienne loi de continuité territoriale. Et nous avons rencontré des soignants qui nous ont expliqué que des personnes qui doivent tous les ans faire des tests d'effort à Nouméa ne le font pas depuis plus de 5 ans. Où le prix de l'examen est trop cher, ajouté au prix de l'avion, et il y a donc aujourd'hui des loyalsiens qui ne se soignent pas. Nous avons aussi découvert que, alors que cette maladie est complètement éradiquée de métropole, de nombreux Calédoniens souffrent de RAA, qui nécessite une prise en charge médicale qui ne peut se faire qu'en Australie, qui entraîne, quel que soit le traitement qui est apporté, une perte d'espérance de vie significative. Donc oui, aujourd'hui, les loyalsiens ont un réel problème d'accès aux soins. Je peux aussi vous rappeler que à Oué, au dispensaire de Oué, donc à Lifou, il n'y a plus aucun médecin. De la même manière, avant, il y a encore quelques années, des médecins spécialistes venaient à la journée sur les îles pour pouvoir faire des consultations. Ce dispositif n'existe plus aujourd'hui. Donc oui, l'accès aux soins pour les habitants des îles Loyauté est vraiment remis en question, et avec forcément des conditions sur la santé des habitants. Bah, sur la dette, aujourd'hui, la plupart des dettes sont détenues par des organismes publics. Il suffit donc de ne pas demander le remboursement, vu que de toute manière, c'est de l'argent qui a déjà été distribué. L'organisme public ne se portera pas plus mal si jamais il ne récupère pas son argent. Et pour le coup, la Nouvelle-Calédonie se portera bien mieux, et surtout, cela permettra de continuer à avancer sur le chemin de l'indépendance, car étrangler financièrement un territoire est le meilleur moyen d'en assurer le contrôle.
0: Poursuivre notre journal, c'est donc le 31 juillet qu'une séance publique va se tenir pour l'élection des membres du gouvernement. Une séance publique au Congrès, rappelons-le, le dépôt de liste, c'est jusqu'au 25 juillet à minuit. À Lifou, notez-le, une assemblée de province se tient en ce moment du côté de Oué, une assemblée de province qui se tient après celle qui a donc désigné l'exécutif provincial. Au pays, cyclones, inondations, séismes ou feux de forêt font partie des risques auxquels la population peut être confrontée. Pour mieux préparer les habitants à réagir en cas de catastrophe, la Direction de la Sécurité Civile et de la Gestion des Risques prépare la Journée Nationale de la Résilience 2026 qui aura lieu le 17 octobre prochain. Une journée placée sous les signes de la prévention et des bons réflexes. L'objectif est clair, permettre à chacun d'acquérir les bons réflexes avant qu'une catastrophe ne survienne. Car lors d'un cyclone, d'une inondation ou d'un séisme, les premières minutes sont souvent déterminantes. Vincent Lepuis, chef de service à la DSCGR, on l'écoute.
2: Alors cette journée, c'est une initiative qui est lancée depuis 5 ans par l'État, qui est repris par l'ensemble des collectivités ou tout organisme souhaitant mettre en place cette journée de la résilience, qui a un objectif, en fait, c'est de faire découvrir aux citoyens la place qu'ils peuvent avoir dans la sécurité civile, puisque le citoyen est le premier acteur de la sécurité civile. Et cette journée a pour but de lui présenter toutes les actions présentes sur le territoire, Donc on fera bien sûr les animations présentes en Nouvelle-Calédonie et on souhaite encourager les citoyens à s'engager pour la société. On vient de lancer les premières rencontres avec nos différents partenaires, comme les associations agréées de sécurité civile, par exemple WWF, la Croix-Rouge ou même l'UPC. Mais on va aussi inviter les collectivités et tout autre organisme à lancer des projets sur ce thème de la journée de la résilience, puisque ce n'est pas uniquement une journée qui est dédié à la résilience, mais c'est l'année complète. Donc toute collectivité ou autre qui souhaite lancer un projet sera invitée et la DSCGR apportera son soutien en termes de communication sur les animations présentes durant l'année ou cette journée spécifique du 17 octobre. Alors, durant la journée que la DSCGR organise avec ses partenaires, nous allons avoir plusieurs stands d'animation qui vont être tenus par nos partenaires, associations agréées de sécurité civile, comme WWF qui va nous présenter ses actions sur la lutte contre les feux. Nous aurons aussi la Croix-Rouge qui aura un stand d'animation sur les risques naturels à travers des maquettes présentant les risques de tsunami et inondations avec un but précis, présenter les bonnes conduites à tenir et donc les bons comportements à avoir. On aura aussi des casques virtuels pour apprendre justement ces conduites à tenir. C'est un stand qui sera aussi animé par la Croix-Rouge. Et on aura aussi Dumbéa Rivière Vivante qui sera présente pour nous parler de ses actions et de la protection de la biodiversité. Donc vous voyez, ça sera très varié. Et on aura aussi des équipes de la DCGR sur, par exemple, une démonstration sur la gestion des risques chimiques qui sera mise en place. Donc c'est vraiment un panel d'animation qui seront mis en place le 17 octobre avec un but très précis, c'est de présenter vraiment l'ensemble des animations présentes sur le territoire et montrer les bons comportements aux citoyens.
3: Est-ce qu'il y a une situation particulière pour pouvoir mettre en place une journée
2: On a beaucoup de risques, mais ce qu'il faut prendre en compte, c'est qu'en fait, ces risques se multiplient et seront de plus en plus forts. Donc c'est pour ça qu'aujourd'hui, il y a une vraie volonté politique que les citoyens se positionnent en tant qu'acteurs de sécurité civile, puisque le temps que les secours se mettent en place après une catastrophe majeure, ça peut prendre du temps. Donc ce qu'on veut faire, nous, au niveau du gouvernement de la Nouvelle-Calédonie, via sa direction de la sécurité civile, c'est de montrer l'importance du citoyen qu'il a dans son rôle au sein de la société en termes de sécurité civile. Ce qu'il faut prendre en compte aussi, c'est que la réorganisation de la DSCGR fait qu'on essaie de mettre en place certaines actions aujourd'hui. Le service culture du risque et résilience est tout nouveau, donc c'est une première qu'on va lancer sur l'échelle de cette action sur Nouméa, mais si d'autres collectivités dans le Nord ou autres veulent y participer, on va les inviter justement à proposer des projets ou une action précise le 17 octobre avec nous.
3: Il y a la El Niño qui revient, donc est-ce que ça sera aussi dans les discussions?
2: Alors pour l'instant, on n'a pas prévu d'animation à ce niveau-là, puisqu'on n'a pas encore de personnes qui se sont proposées sur ce sujet, mais pourquoi pas? Pourquoi pas mettre en place ce type d'action, puisqu'effectivement, ça va être encore des complications, on va dire, dans ce changement climatique. Donc il faut absolument y penser, préparer la population. Et justement, le rôle de ce genre de journée, c'est ça, c'est se préparer, anticiper au maximum pour qu'on puisse tous faire face à la catastrophe si elle doit arriver.
3: La population civile pourra consulter les données au sortir de cette journée de résilience.
2: Alors, chaque participant pourra donc distribuer des flyers sur les conduites à tenir par rapport aux risques qu'ils vont présenter. Après, au niveau de la sécurité civile, j'invite tous les citoyens à se rendre sur le site de la sécurité civile, sécuritécivile.nc, qui donnera justement accès à toutes les conduites à tenir face aux risques majeurs en Nouvelle-Calédonie. Donc ça, ce sont déjà des moyens qui existent pour que le citoyen se prépare. Ensuite, toute personne peut aller à la mairie, dans les associations agréées de sécurité civile, prendre ses renseignements. Alors, il n'y aura pas un document officiel qui sortira après cette journée, mais c'est peut-être aussi une occasion de mettre à jour un petit peu tous ces documents qui existent et de les mettre en lien avec tous ceux qui sont et qui veulent participer à cette journée.
3: Ça sera également l'occasion de passer des informations de sensibilisation. On sensibilise la population face aux risques et des comportements adoptés.
2: Exactement, c'est l'objectif de cette journée, c'est que chaque citoyen puisse consulter et découvrir les comportements à risque et les bons comportements. Parce qu'on peut prendre l'exemple de l'inondation, beaucoup encore ici ont des réflexes qui ne sont pas bons à travers les faits de vouloir traverser un radier qui fait suite à une inondation, et donc c'est un risque que beaucoup de personnes n'ont pas encore conscience. Donc j'invite vraiment les personnes à se consulter les informations nécessaires pour découvrir les bons comportements, à venir à cette journée, et on invite on souhaite que ces citoyens s'engagent à devenir un acteur de sécurité civile sur le territoire, en devenant bénévole dans une association ou autre, mais c'est un des objectifs majeurs de cette journée.
3: Un dispositif qui a été mis en place d'alerte par rapport...
4: C'est la suite un peu
2: tout à fait.
4: Initiative prise dans ce secteur-là.
2: Tout à fait, donc c'est vraiment une prise de conscience de tout le monde. Il faut que la population soit prête face à un risque, donc le système d'alerte dont vous parlez, c'est sûrement FR Alerte, via les SMS, donc c'est une option supplémentaire pour la population d'être informée qu'un risque est en cours, mais encore faut-il comprendre ce que ça veut dire. Et donc du coup, on invite vraiment la population à faire un maximum de démarches pour se renseigner sur qu'est-ce que c'est FR Alerte, à quoi ça sert et qu'est-ce que je dois faire quand ça arrive. Mmh. Et la journée du 17 octobre est une des premières démarches qu'on va réaliser dans ce sens.
0: Passons à l'actualité internationale. À présent, selon une dépêche de l'AFP et du Figaro, l'Australie va légiférer afin de réglementer la façon dont les centres de données liés à l'intelligence artificielle consomment eau et électricité et protègent les droits d'auteur dans les domaines créatifs, a déclaré ce mercredi le premier ministre australien Anthony Albanese dans un discours à l'Université de Sydney exposant les orientations politiques de son gouvernement. Anthony Albanese a cherché à apaiser les inquiétudes concernant l'IA, affirmant qu'elle pouvait être mise en œuvre de manière à servir l'intérêt national. Le chef du gouvernement australien a indiqué qu'il rencontrerait les chefs de file des États et territoires australiens le mois prochain pour discuter de ses propositions de loi qui seront présentées l'année prochaine afin de renforcer la confiance dans l'IA et de protéger la sécurité nationale. L'Australie a ouvert, rappelons-le, la voie à d'autres pays en imposant des restrictions sur l'utilisation des réseaux sociaux par les enfants, mais le défi de façonner l'IA, l'intelligence artificielle, dans l'intérêt de l'Australie est encore plus grand et exige d'agir dès maintenant, a-t-il affirmé. Si nous restons et ne faisons rien, cela nous dépassera complètement, a déclaré le dirigeant de centre-gauche. L'annonce de Anthony Albanese intervient après qu'il a été révélé cette semaine que la start-up américaine Anthropic avait exercé des pressions sur les autorités australiennes pour qu'elles modifient la législation sur le droit d'auteur afin de faciliter l'entraînement des modèles d'IA. Or, de nombreux artistes exhortent le gouvernement de rejeter des propositions qui, selon eux, visent à permettre au modèle d'IA d'utiliser gratuitement des œuvres faisant l'objet de droits d'auteur. Le contenu créatif australien n'est pas à la portée de tous, soutient Anthony Albanese. Aucune entreprise ne devrait utiliser des livres, de la musique, des œuvres d'art ou des actualités australiennes pour créer ou entraîner une IA sans le contrôle de l'artiste ou tout autre agissement relève du vol, a-t-il déclaré. La guerre entre l'Iran et les États-Unis s'intensifie, toujours aucun signe d'accalmie entre l'Iran et les États-Unis après une semaine de frappes qui se sont poursuivies ce mercredi, les deux parties réduisant en pièces le protocole d'accord en recommençant à bloquer les ports iraniens et les détroits et le détroit d'Ormuz. Entre l'Iran et les États-Unis, après une semaine de frappes qui se sont poursuivies ce mercredi, les deux parties réduisant en pièces le protocole d'accord en recommençant à bloquer les ports iraniens et les détroits et le détroit d'Ormuz. L'Iran, qui a de nouveau

0: terme durable à la guerre déclenchée le 28 février par des bombardements israélo-américains. Les affrontements ont repris le 7 juillet après des attaques contre les navires dans le Golfe imputées à l'Iran. Les frappes menées depuis 100 sans précédent depuis le cessez-le-feu d'avril, mais Téhéran est pour l'heure épargnée, comme les installations pétrolières et gazières du Golfe. Ces tirs ont fait voler le protocole d'accord signé à la mi-juin et qui devrait mettre fin aux hostilités. Un protocole d'accord n'a de sens que lorsque ses clauses sont validées et appliquées. Si l'Iran ne doit tirer aucun bénéfice de ce protocole d'accord, nous n'avons aucune raison de nous y confirmer, a déclaré ce mercredi le négociateur iranien en chef à la télévision d'État Irib. Mercredi, la ville portuaire de Bouchehr, où se trouve la seule centrale nucléaire d'Iran, a encore été visée par les USA, comme les environs de ville d'Iranshahr. 7 militaires ont été tués dans leurs casernes, selon l'armée iranienne, qui a recensé 13 tirs de missiles américains. Dans le détroit d'Ormuz, passage situé dans les eaux iraniennes et omanaises, et par lequel transitait avant la guerre un cinquième du pétrole et du gaz liquéfié mondiaux, le trafic s'est raréfié après l'attaque de plusieurs pétroliers avec 13 navires commerciaux recensés ce mardi, selon la société de suivi maritime Kepler. Outre l'impact sur le commerce mondial d'hydrocarbures, l'ONU s'est alarmée ce mardi, socio-économique et humanitaire, du blocage de cette voie de passage essentielle dont dépendent des millions de personnes. Les cours du pétrole ont reflué ce mercredi après l'envolée de ce dernier jour, le baril du Brent évoluant autour de $84. Enfin, pour terminer notre journal en France, ce mercredi 15 juillet, les députés ont voté une quatrième et dernière fois en faveur de la création d'un droit à l'aide à mourir. Une adoption définitive qui met un terme à un an et quatre mois de navette parlementaire depuis le dépôt de la proposition de loi sur la fin de vie. Son premier défenseur, l'ex-député MoDem Olivier Falorni, devenu maire de La Rochelle en mars dernier, assistait à ce moment historique depuis les tribunes du Palais Bourbon. Entre sa première version et celle validée par les députés, de nombreuses évolutions ont eu lieu face aux doutes des uns, aux craintes des autres et à l'opposition de la droite et de l'extrême droite. Il a fallu lâcher du lest pour trouver un consensus politique. Finalement, cette réforme sociétale majeure qui fait largement consensus dans la société a vu son accès et son parcours être strictement encadré. En attendant l'avis du Conseil constitutionnel et les décrets d'application, selon le Nouvel Obs, le texte adopté pose 5 conditions à remplir pour accéder à l'aide à mourir. La personne devra être majeure, avoir la nationalité française ou résider de façon stable et régulière en France, être atteint d'une affection grave et incurable, quelle qu'en soit la cause qui engage le pronostic vital en face avancée, présenter une souffrance liée à cette affection et être apte à manifester sa volonté de façon libre et éclairée. Ces conditions sont indissociables et devront être toutes remplies. Et toujours selon le Nouvel Obs, la procédure est aussi strictement détaillée dans le texte de loi. La personne qui souhaite bénéficier de l'aide à mourir devra en faire physiquement la demande à un médecin. La téléconsultation n'est pas permise. Charge au praticien de vérifier que le patient ne fait pas l'objet d'une mesure de protection juridique avec assistance et de lui délivrer une information adaptée à ses facultés de discernement. Il devra l'informer de son état de santé, sur les perspectives d'évolution de celui-ci ainsi que sur les traitements et les dispositifs d'accompagnement disponibles, notamment les soins palliatifs. Il devra aussi proposer à la personne et à ses proches de les orienter vers un psychologue ou un psychiatre. Enfin, il devra indiquer à la personne qu'elle peut renoncer à tout moment à sa demande et lui expliquer les conditions d'accès à l'aide à mourir et ses modalités de mise en œuvre.
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0: L'essentiel de notre journal, crise sanitaire et impasse financière de retour en France. Après une visite de 10 jours au pays, le député LFI Bastien Lachaud accuse l'État d'avoir désorganisé les dessertes aériennes, aggravé les inégalités territoriales et d'étrangler la Kanaky.

Nouvelle-Calédonie sous la dette au lieu de réparer les conséquences de ses propres choix. La direction de la sécurité civile et de la gestion des risques prépare la journée nationale de la résilience 2026 qui aura lieu le 17 octobre prochain. Australie, le Premier ministre annonce de futures lois pour encadrer l'IA selon le Figaro et l'AFP. Enfin, du football mondial 2026, l'Argentine défendra son titre en finale face à l'Espagne.

Paris, c'est vrai que genre, je pense sur 7 jours, il y a au moins 5 jours chaud. Mais ça, c'est des trucs où même moi, je me suis déjà dit, vas-y, faut que je sorte un peu du sud. Mais j'aime trop le sud.

Eh bien, vous écoutez Radio Tido, et bien c'est ainsi que s'achève, bien entendu, la programmation musicale de nuit qui vous a été proposée par Hélène depuis 19h hier soir. Nous sommes le vendredi 17 juillet 2026 à tous les natifs qui sont nés ce jour. Joyeux anniversaire à tous et à toutes. Et puis également à tous et toutes celles qui sont déjà réveillées, qui sont matinales comme chaque jour pour leur taf. Courage, courage, un bon réveil à l'écoute de Tido Radio. Et puis surtout un bonjour à tous et toutes celles qui nous écoutent déjà du côté des îles Loyauté, notamment dans les différents quartiers populaires de Nouméa, du côté des îles Loyauté, et puis c'est du côté de l'Est, l'Ouest, du centre de la Kanaky dans le Sud, enfin toute la Kanaky. Bonjour, bonjour, bonjour. 5h44, et oui, c'est pour débuter nos programmes comme chaque matin, donc sur Tido Radio. Et oui, c'est le Seigneur avant tout, pardon, et c'est tout de suite avec la méditation.

0: Voilà, chant de la méditation, bien entendu, avec Dicona Marcel.
1: Vendredi 17 juillet, Jean 14, verset 18. Bonjour à toutes et à tous, chers auditeurs de Radio Dido. Nous voici arrivés à la fin de notre semaine de travail. En ce vendredi 17 juillet, que vous preniez la route de la mine, que vous soyez au bureau, ou que vous prépariez déjà vos affaires pour remonter à la tribu ce week-end, prenons un temps d'arrêt. Tournons-nous ensemble vers la source de notre paix pour écouter la parole de ce matin. Nous lisons aujourd'hui une parole pleine de douceur et d'assurance dans l'Évangile selon Jean, au chapitre 14, verset 18. Jean 14, verset 18 qui nous dit ceci, « Je ne vous laisserai pas orphelin, je viendrai à vous. Je ne vous laisserai pas orphelin, je viendrai à vous. » Amen. Chers frères et sœurs, chers amis du pays, dans notre société kanak, l'enfant n'est jamais vraiment seul. Si un malheur frappe et qu'un enfant perd ses parents, la famille élargie, les oncles, les tantes et le clan tout entier se lèvent pour prendre le relais. L'esprit de la coutume et de la solidarité fait que le mot « orphelin » dans le sens d'un abandon total n'a pas sa place parmi nous. Nous appartenons toujours à un réseau de liens matériels, un réseau de liens spirituels. Pourtant, malgré nos familles et nos clans, il nous arrive à tous de traverser des moments de profonde solitude intérieure. Quand un vieux s'en va et emporte avec lui une partie de notre histoire. Quand les fardeaux de la vie moderne, les soucis financiers ou les incompréhensions familiales pèsent trop lourd sur nos épaules. Quand nous avons l'impression que personne ne comprend vraiment ce que nous traversons. C'est exactement ce que ressentaient les disciples de Jésus. Leur maître s'apprêtait à les quitter pour retourner vers le Père, et la peur de l'abandon grandissait dans leur cœur. Mais Jésus, prenant cette promesse extra-orphelin, « Je viendrai à vous ». La théologie protestante nous enseigne que cette promesse s'accomplit chaque jour par la présence du Saint-Esprit. Le Dieu que nous adorons n'est pas resté sourd à nos appels. Il n'est pas un créateur lointain qui aurait créé le monde pour l'abandonner ensuite à son propre sort. Par son Esprit, le souffle de vie, il vient à nous. Aujourd'hui, alors que la fatigue de la semaine se fait peut-être sentir, accrochons-nous à cette certitude. Le Christ vient à nous dans nos doutes, dans nos chagrins et dans nos combats quotidiens. Il se tient à nos côtés pour nous redonner la dignité d'enfant de Dieu aimé, entouré. Avant de fermer les dossiers de la semaine ou de quitter vos chantiers, prenez conscience de cette présence invisible mais fidèle. Vous n'êtes pas abandonné. Le grand frère veille et il marche avec nous sur le chemin de notre pays. Amen. Je rappelle le texte d'aujourd'hui, Jean 14, verset 18, qui nous dit, Jésus dit, je ne vous laisserai pas orphelin, je viens à vous. Prions ensemble. Seigneur notre Dieu, nous te louons pour ton immense fidélité. Merci pour cette semaine qui s'achève et pour la force que tu nous as donnée jour après jour. Nous te confions ce matin toutes celles et ceux qui, sur notre terre de Kanaky-Nouvelle-Calédonie, se sentent isolés, incompris, abandonnés.

Fais résonner cette promesse dans leur cœur. Je ne vous laisserai pas orphelins. Que ton Esprit Saint vienne souffler un vent de paix dans nos maisons. Bénis nos rassemblements de ce week-end et garde-nous sous ta protection. Au nom de Jésus-Christ, notre espérance vivante. Amen. Chers auditeurs, que cette promesse vous porte tout au long de ce vendredi. Terminez bien votre semaine, soyez prudents sur les routes et passez un excellent week-end sous le regard de Dieu. Restez en notre compagnie sur Jido Oleti.

0: Voilà, bonjour à tous et toutes celles qui viennent donc de se joindre à nous. C'était, je vous rappelle, la méditation avec Dikona Marcel pour débuter nos programmes en ce vendredi 17 juillet 2026. Ces méditations, donc, vous retrouvez donc toutes ces méditations tout au long de la semaine à partir de lundi à la même heure. Et puis, c'est 5h57 et puis après la méditation, c'est au tour de écho des émotions juste avant de retrouver sur Canal Info. Le premier service consacré à la lecture de vos avis de décès communiqués divers.
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3: Ariki, moi c'est Pierre et aujourd'hui, on va parler d'un geste simple mais puissant. Fêter. Souvent, quand quelqu'un parle, on veut répondre vite. On pense déjà à notre avis, à notre conseil, notre histoire. Mais pendant ce temps, on entend les mots, mais pas ce qu'il y a derrière. L'émotion, le besoin. Écouter, ce n'est pas se taire parce qu'on n'a rien à dire. C'est se taire pour laisser de la place à l'autre. C'est ouvrir un espace où il peut exister pleinement. Sans interruption, sans jugement. Une écoute active, ce n'est pas hocher la tête en attendant son tour. C'est être là, présent, curieux, attentif. C'est poser des questions douces pour mieux comprendre. Parfois, la personne parle très longtemps et dépasse le temps nécessaire. Alors, il faut savoir intervenir avec douceur. On peut dire par exemple, merci de partager. Je comprends ce que tu veux dire. Maintenant, j'aimerais aussi donner mon point de vue. Ou encore, je vois que c'est important pour toi. Puis-je te répondre ? Ces phrases permettent de rester respectueux tout en ramenant l'échange à un équilibre. Petit exercice. Aujourd'hui, essaie d'écouter quelqu'un sans l'interrompre. Mais reste attentif au temps. Si la personne s'étend trop, pratique une intervention douce comme celle que nous venons de voir. Tu verras, écouter vraiment, c'est un art entre présence, respect et équilibre. Écouter vraiment, c'est fermer la bouche et ouvrir le cœur, et savoir quand inviter l'autre à faire de même.
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0: Eh bien voilà, ça vient donc du côté de la Papouasie-Nouvelle-Guinée. Vous le savez, donc une superbe chanson qui est décomposée pour marquer les 50 ans de l'indépendance de la Papouasie-Nouvelle-Guinée. 6h05, eh bien je vous rappelle bien entendu le programme de cette journée. 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Comment est élu le gouvernement? 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C'est bien sûr nos programmes déjà pour commencer votre journée de ce vendredi 17 juillet 2020. 26. Et puis, comme chaque matin d'ailleurs, à 8h, eh bien, c'est Dédi Live. Dédi Live, donc, pour ceux et toutes celles qui ont déjà l'habitude pour participer à ces émissions, eh bien, ce matin, vous aurez le plaisir de retrouver notre fameux Alexandre. Et oui, c'est lui qui sera là, donc, ce matin, à partir de 8h, pour animer cette émission Dédi Live, 36-70-01. Et à 9h, le Flash Info pour cette journée avec nos amis de la rédaction. Et puis, juste après le Flash, aux alentours de 9h15, et oui, rendez-vous bien sûr sur l'émission La Boîte à Partage. Et puis 10h, 11h, c'est Freedom, une émission qui vous permet de gagner des cartes de liberté à 1000 francs, donc une émission parrainée par l'OPT de Nouvelle-Calédonie. 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Donc envoyez déjà vos messages sur le 30-06 pour cette superbe voix, cette nouvelle voix de jeunesse, à partir de 10h jusqu'à 11h. En tous les cas, rebonjour à tous et toutes celles qui viennent de se caler sur Tido Radio, c'est Canal Info, vous savez tout sur le programme de ce vendredi 17 juillet 2026. Nous débutons donc et nous continuons donc son programme, pardon, avec cette fois-ci le premier service qui est consacré à la lecture de vos avis de décès et communiqués divers.
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Nous débutons donc ce premier service ce matin sur les ondes avec désormais chez quelques avis de décès. On nous prie de vous faire part, ou plutôt les familles Gavin, Payondi et puis de la Thière, ainsi que les familles qui n'ont pas été citées, vous font part du décès de monsieur Gavin Louis. Décès survenu le 16 juillet 2026 dans sa 92e année. Son départ laisse un immense vide dans nos cœurs, même si son absence nous bouleverse. Son souvenir vivra à jamais à travers chacun de nous. Nous vous informons qu'une veillée est prévue donc ce vendredi 17 juillet à la morgue municipale de Nouméa de 11h à 20h et se poursuit le samedi 18 juillet de 7h jusqu'à la levée du corps. La cérémonie religieuse sera célébrée le samedi 18 juillet à 12h15, suivie de l'inhumation prévue au cimetière du 5e kilomètre à 13h. Et en ces moments de profonde douleur, la famille remercie sincèrement toutes les personnes qui partageront sa peine par leur présence, leurs pensées, leurs prières et leur soutien. Avis de décès destiné aux familles Kagouf, Pétémouf, Chenirua, Atio et puis ses alias Kanala, Nereundie, Jelima, Daï, Joridi, Tomedi, Oujanouf, à monsieur Béaloglen et ses frères Avouf, à monsieur Toussi Johannes et sa famille, à madame Sam Astrid et sa famille à Kone, à madame Zan Elodie à Koumak, à madame Barbouf Nathalie, Anne-Lise et Muriel, aux parents alliés et amis, ses enfants Sala, Kiki et Mike ont la douleur de faire part du décès de madame Kagouiren. Décès survenu le 14 juillet 2026. La veillée est prévue au centre funéraire municipal de Nouméa depuis le jeudi 16 juillet et le transfert du corps vers Canala est prévu donc ce vendredi 17 juillet. L'inhumation se déroulera ce vendredi 17 juillet 2026 à Canala. Donc par rapport à cet avis de décès, donc une modification, donc je vous rappelle donc la veillée qui est prévue donc au centre funéraire municipal de Nouméa, c'était le jeudi 16 juillet, puis le transfert du corps vers Canala est prévu donc ce vendredi 17 juillet, l'inhumation est prévue le samedi 18 juillet du côté de Canala. La famille Houthi a la douleur de faire part du décès de leur père, grand-père, arrière-grand-père et grand-oncle, M. Houthi Lucien Zengo Oye, décès survenu le 14 juillet 2026 dans sa 96e année. Retraité de la SLN de Poro, le corps sera transféré à la tribu de Nebao à Pointe-Dimi. Donc c'était hier, le transfert était prévu donc le jeudi 16 juillet. La veillée est prévue à la maison commune de Nebao depuis le jeudi 16 juillet et puis l'inhumation aura lieu donc sur la propriété du défunt ce vendredi 17 juillet à 8h, suivi de la coutume de deuil. La famille s'excuse notamment auprès des personnes ou familles qui n'ont pas été prévenues ou citées. On nous prie de faire part son épouse, madame Eyetch Claudette, et ses enfants. La douleur de faire part du décès de monsieur Eyetch Edouard Didoudou, décès survenu le lundi 13 juillet 2026 dans sa 65e année au Midipol. La veillée est prévue donc au centre funéraire municipal de Nouméa. Et donc cette veillée est prévue ce vendredi 17 juillet à partir de 7h ce matin jusqu'à la levée du corps. La cérémonie religieuse se tiendra en la chapelle de la morgue à 10h ce matin, suivi de l'inhumation prévue au cimetière du 5e kilomètre. Le travail coutumier sera communiqué ultérieurement. Michel Ozoux, veuf Malia Seleti, Ozoux Saipeli, Olivia, Cynthia et William, ses enfants, Siolesio, Sophie Annie et Seleti, ses petits-enfants, sa belle-mère, Philomena Foulotoui, Saipeli vous font part du décès de monsieur Ozoux, Michel René et Josiane, décès survenu le 13 juillet 2026, et la vie est prévue à la morgue municipale de Nouméa ce vendredi 17 juillet de 10h à 20h et se poursuit le samedi 18 juillet de 7h jusqu'à la levée du corps. La cérémonie religieuse sera célébrée en la chapelle du centre funéraire de Nouméa le samedi 18 juillet à 7h15, suivi de l'inhumation au cimetière du 5e kilomètre à 8h.
Stéphanie et Marine, ses filles, et Nils, son beau-fils, Théodore et Naya, ses petits-enfants, les familles Rousseau, de la veuve et Schneider, parents et alliés, vous font part du décès de M. Rousseau Michel. Décès survenu le 14 juillet 2026. La vie est prévue à la morgue municipale de Nouméa ce vendredi 17 juillet de 16h à 20h et se poursuit le samedi 18 juillet de 7h jusqu'à la levée du corps. La cérémonie religieuse sera célébrée en la chapelle du centre funéraire de Nouméa le samedi 18 juillet à 8h15, suivi de la crémation prévue au crématorium à 9h. On nous prie de vous faire part du décès de Madame Aramoto Julia, décès survenu le 18 juin 2026 à Statfield. La veille est prévue ce vendredi 17 juillet de 8h à 20h au centre funéraire municipal de Nouméa. Elle se poursuivra le lendemain, donc le samedi 18 juillet de 8h à 9h. La cérémonie religieuse sera célébrée à 9h15 dans la chapelle du centre funéraire avant l'inhumation prévue à 10h. Et les familles s'excusent notamment auprès des personnes ou familles qui n'ont pas été prévenu ou cité. Et puis, on nous prie de vous faire part du décès de Anger Felitica, Madame Pain Monique, ses enfants, famille Tafilangi et Taufi, et puis Maïté, famille Léa Lofi, Damien et Maïr, famille de Nguyen Henri, famille de Dine Bernard, famille Vu Pascal, Jade Hélène, Monsieur Weiss Miguel et Edwige, toute la clientèle de l'agence Accru et CGP, tout le personnel de Accru et CGP, parents et alliés, nous prie de faire part du décès de M. Andrea René, décès survenu le mardi 14 juillet 2026 à l'âge de 85 ans. La veille est prévue à la morgue municipale de Nouméa ce vendredi 17 juillet de 8h à 20h et se poursuit le samedi 18 juillet à partir de 7h jusqu'à la levée du corps. La cérémonie religieuse sera célébrée en la chapelle du centre funéraire de Nouméa à 11h15, suivi de la crémation donc au crématorium du 5e kilomètre, ni fleurs ni couronne. Madame Anne-Sophie et Michalak, son épouse Valérian et Pierre Louis et ses enfants, ont la douleur de faire part du décès d'Éric Michalak, professeur à l'Université de la Nouvelle-Calédonie, directeur du service universitaire des activités physiques et sportives, SUAPS, et coach de l'équipe UNC et Futsal. La veille aura lieu au centre funéraire municipal de Nouméa le dimanche 19 juillet de 10h à 20h et se poursuit le lundi 20 juillet à partir de 7h sans fleurs ni couronne. La cérémonie religieuse sera célébrée en la chapelle du centre funéraire de Nouméa le lundi 20 juillet à 8h15, suivi de la crémation à 9h au centre cinéraire de Nouméa. Avis de décès destiné aux familles Finaouf, Folitouf, Taouhola et Vakamoua, son épouse Finaouf Sowana, ses enfants Malia Nativi, Léoné et Monica, ses beaux-fils et belles-filles, ses petits-enfants et son arrière-petit-fils, ont la douleur de faire part du décès de M. Finaouf Michel, décès survenu le 13 juillet 2026, dans sa 63e année. La veille est prévue au centre funéraire municipal de Nouméa le lundi 20 juillet de 12h à 20h et se poursuit le mardi 21 juillet à partir de 7h. La cérémonie religieuse sera célébrée en la chapelle du centre funéraire de Nouméa le mardi 21 juillet à 10h15, suivi de l'inhumation prévue à 11h au cimetière du 5e kilomètre, qui met fin à la lecture de vos avis de décès. Sur les ondes de Tchido Radio, il est exactement 6h17.

Autre communiqué de cette matinée, communiqué concernant la mission médicale de l'Ordre de Malte du côté de Wailou. Du 13 juillet 2026 au 24 juillet 2026, la province informe la population de la commune de Wailou de l'arrivée prochaine d'une mission médicale de l'Ordre de Malte qui se déroulera donc du 13 juillet 2026 au 24 juillet 2026. Une équipe médicale mobilisée pour la population. Dans le cadre de cette mission humanitaire, un médecin généraliste et un infirmier de l'Ordre de Malte se rendront du côté de Wailou afin de proposer à la population des consultations médicales et des soins infirmiers de proximité. Consultation médicale assurée par le médecin généraliste, soins infirmiers assurés par l'infirmier de l'Ordre de Malte, mission ouverte à l'ensemble de la population de la commune de Wailou. Les consultations médicales et les soins infirmiers se tiendront au dispensaire de Wailou du lundi 13 juillet au vendredi 24 juillet 2026, du lundi au vendredi de 7h30 à 11h30 et puis de 13h30 à 16h30, lieu donc au dispensaire de Wailou. Les horaires, on vous le disait, de 7h30 à 11h30, et puis de 13h30 à 16h30 du lundi au vendredi, à compter du lundi 13 ou depuis le lundi 13 juillet 2026. Inscription auprès du secrétariat du dispensaire de Wailou ou par téléphone. Annotez sur votre répertoire le 47 75 40, je répète, 47 75 40. La province en invite vivement la population de Wailou à se mobiliser et à profiter de cette opportunité pour bénéficier de ces soins de proximité. Et puis même chose, mais cette fois-ci du côté de la commune de Yehen, du 13 juillet au 24 juillet, la province informe la population de la commune de Yehen de l'arrivée prochaine d'une mission médicale de l'Ordre de Malte qui se déroulera donc, je vous l'idée, du 13 juillet au 24 juillet. Et puis les consultations dentaires et les soins infirmiers se tiendront donc au dispensaire de Yehen du lundi 13 juillet au vendredi 24 juillet 2026 et du lundi au vendredi de 7h30 à 11h30 et de 13h30 à 16h30. Le lieu, donc, c'est au dispensaire de Yehen. Les horaires, on vous le disait, de 7h30 à 11h30 et puis de 13h30 à 16h30 du lundi au vendredi, à compter donc ou depuis le lundi 13 juillet. Inscription auprès du secrétariat du dispensaire de Yehen ou par téléphone 47 75 00. Je répète, 47 75 00. La province Nord invite vivement la population de Yehen à se mobiliser et à profiter de cette opportunité pour bénéficier de ces soins de proximité. Des communiqués signés donc de Milan Kaoudari, directrice adjointe de la direction direction des affaires sanitaires, sociales, de la prévention et de la solidarité en province Nord. Pour conclure sur ce premier service, un avis donc destiné à la population de Marais. Le maire de la commune de Marais informe la population qu'en raison d'un blocage au centre d'enfouissement technique CET de La Roche, le service de collecte des ordures ménagères est suspendu jusqu'à nouvel ordre. Le maire et l'ensemble des services municipaux vous présentent leurs plus sincères excuses pour les désagréments occasionnés par cette situation et remercient notamment la population de sa compréhension. Communiqué qui est signé bien entendu. Est suspendu jusqu'à nouvel ordre. Le maire et l'ensemble des services municipaux vous présentent leurs plus sincères excuses.

Voilà, nouveauté locale pour apprécier Woke Up et ce matin sur les ondes de Chido Radio. Canal Info, il est exactement 6h30 et bien découvrons ensemble ce matin le sommaire du journal de 7h. Dans les titres du journal de 7h, les discussions diplomatiques sur la question des îles Mathieu et Hunter entre le Vanuatu et la France se sont donc achevées. Sa place à présent à la voie juridique selon le vice-premier ministre du Vanuatu. Province des îles, assemblée de province hier à Welifou pour la mise en place des commissions et de la représentativité dans les différentes instances de la Nouvelle-Calédonie. Les hommages à Eric Michalak, le gouvernement tient à saluer la mémoire d'un homme de conviction et la FCF, son engagement qui a participé à la structuration et au développement du football calédonien dans son ensemble. Dans la région Pacifique, Vanuatu, les chefs traditionnels réclament la démission du Premier ministre. Avant le 30 juillet, ce dernier aurait utilisé un nom culturel dans les accords étrangers. Voilà, ces quelques titres vous seront développés dans ce journal. Rendez-vous donc à 7h pour ce journal qui vous sera présenté pour vous ce matin par Romain Mehoun.

Eh bien, 6h35 minutes, eh bien, c'est avec cette chanson longue de Patchy que nous retrouvons donc ce matin la rubrique de l'ALK, l'Académie des langues kanak, consacrée tout au long de cette semaine à la langue Patchy et Djimoui. Et ce matin, à travers cette rubrique, on parlera donc du symbolisme du kokoti dans la culture kanak et ses particularités en région Patchy.

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1: 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Chers auditeurs, bonjour et contente de vous retrouver dans Hofi Uvahara sur Radio Dido, un partenariat avec l'Académie des langues kanak. Aujourd'hui est le dernier jour des langues kanak du pays Chimachamuki sur la thématique du cocotier avec la langue Paichi qui vous décline le symbolisme du cocotier dans la culture kanak. Nous, nana indigna manya, namunu navichabra mei wapwi. Dujamu kana ilari mabao, anana napu ti mamwari, nei wamanangori. Dans la culture kanak, le cocotier va de pair avec le sapin. Deux symboles de la femme et de l'homme, et dans la

0: terre nourricière, c'est le taro et l'igname. Nana tuwa pai chichamuki na inkane e enekembo katon ilali na tote ne piyana. Bereja nangori meiwa anjiwa ma wapi mambu au churu manunga auta ba ujarata. Dans les pratiques païti et tiamuhi, il se trouve dans le panier de la femme à marier avec de l'igname, du taro, du sapin, un banyan et de la pelouse avec des plantes de pandanus. Nya po atuango baitiano. Yanja ja wai mundi. 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Il existe des règles à respecter lorsque nous voulons planter comme pour abattre un cocotier. Natebanga na tiabunu nabara nanja uti enaumrano. À l'occasion de l'abattage d'un cocotier, cela permet de confectionner un plat à base du cœur de cocotier. Waramana njatebanga ndurunu gwaibunu nanya watuango. Même en découpant les palmes, il existe des règles à respecter. Nyawa mana nangoi pranu, nanja wandunu, anja nyatoi mini unyananu, mapriye, tiango ere nanja wandunawe. Et c'est la même chose pour le fruit. Lorsque nous buvons un coco, pensez à ramasser les peaux de coco et les noix de l'endroit où a été mangé le fruit. Djatimbura tebanga ibandurunu tanabeti. Tiabola, maya kembo, maya mbeno, maya napi, maya jeriwa. Nous coupons de manière régulière les feuilles de cocotier pour tresser, comme les paniers à provisions, les bénons, les tuyaux à nattes ou encore les contours des abris temporaires. Nous, nanyaturo ambrumuna. Le cocotier est aussi un totem. Même si les origines de ce cocotier nous renvoient aussi loin, dans la littérature orale kanak païti, il existe un conte étiologique du cocotier. Et c'est avec un immense plaisir que je vous le raconte aujourd'hui. 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Dwibrindwa ele vre kukuti. Collecté auprès de Madame Veuve Méhendou Agua en 1973, publié dans le recueil de textes de Wanyakuta du Bureau des langues vernaculaires, anciennement CTRDP, Centre territorial des recherches et des documents pédagogiques, en 1983. Ce conte évoque l'origine du vrai cocotier, Nouindino, encore plus loin, qui au départ était un palmier. Tiens. Duibrindwa se rend à Natchapwe, localité de la commune de Pointimé, et suit un itinéraire particulier. Il part de Pwepwe, arrive à Nouanou, longe le creek Mwana, se retrouve à Ngoropounouin et parvient à Natchapwe. Il prouve aussi qu'il est bon pêcheur, puisqu'il attrape facilement les crevettes. Duibrindwa est un personnage mi-homme, mi-dieu, héros de la région Païti de Ponérewin, qui peut prendre l'apparence physique d'un humain et possède des pouvoirs surnaturels. En guise d'offrande au rapin chez les siens, il attrape des crevettes afin de marquer son passage chez eux. Pour leur transport, il décide de les envelopper dans des feuilles de palmier. En se débarrassant de ce plan, on l'a jeté en contrebas. Cependant, il a poussé là et est devenu un cocotier, Nundowa. Ce récit expose un premier usage du cocotier, celui de ses feuilles, Nurono. Au départ palmier, Dorotie, la différence entre ces deux arbustes se trouve sur cette partie. 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Il évoque également son usage premier, être un fruit. Au bunda umo. 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Une caractéristique de ce fruit est ainsi nommée, tonumu, percé. La inaura ma nja wimbeni, ya winanu, na pwawen. 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Une autre information, mwari ipnu, le coco devient sec. 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Et une troisième information, Rabanei Mwangeri Nangura. Il rassemble les fruits et se les partage. 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Nous venons d'entendre les différents usages du cocoté à partir de ce conte ou encore de cette légende de Païti. Et pour finir en beauté, je vous propose la lecture de ces poèmes sur le cocotier. Le premier du français Alain Ancar. Le cocotier. Sa silhouette est menue sur son maintien élastique. Il est coiffé d'un casque surmonté d'un cimier. Il aime la mer où nagent les poissons miroitants. Il admire les coraux sous la nappe des eaux. Quand il est près de l'eau, il touche au paradis. Quand il rêve, c'est d'une île. Quand il parle, c'est au vent. Il se tord aisément quand à la passion l'enflamme. Le cocotier, aigle végétal gravissant les nuages. Il a bravé le vif et le grill de la vie. Prenant racine dans l'humus ou la boue, secouant la terre de ses cheveux têtus, traversant ses entrailles par mille chemins, se nourrissant de la mer ou du fleuve, dribblant l'air mais toujours droit, stipe clamant sa force, stipe rageur et lumineux, stipe décelant les pierres, ton panache scintille comme l'éclair, tes fleurs souris victorieuses, tes grappes géantes, c'est toi, cocotier. Notre rubrique de ce jour touche à sa fin et la semaine consacrée aux langues kanakes du pays Timitiamouki s'achève également sur la thématique du cocotier. La semaine prochaine, vous aurez le plaisir d'entendre d'autres langues kanakes et notamment celles du pays Ainjoaro. Merci beaucoup à vous, chers auditeurs, de votre fidélité. Et à bientôt dans Hofi Uvahara sur Radio Jido. 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
2: Eh bien, vous écoutez Radio Tido, 6h50, c'était, je vous rappelle, l'Académie des langues, donc l'ALK, bien sûr, une rubrique consacrée tout au long de cette semaine à la langue de Païti et Mouï. Pour ceux ou celles qui n'auront pas l'occasion, donc qui n'ont pas eu l'occasion d'écouter cette rubrique ce matin, eh bien, je vous rappelle que la rediffusion donc de cette rubrique en langue de Païti et Mouï, c'est donc cet après-midi à partir de 16h.

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1: Voilà, dans un petit peu moins de 5 minutes, notamment à 7h, vous aurez donc le journal de cette matinée, un journal qui vous sera présenté par Romain Mehoun. 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
1: Eh bien, rebonjour à tous et à toutes, et puis surtout une excellente matinée à l'écoute de Tchido Radio. Il est exactement 7h, c'est dans la place à Romain Méhoun ce matin pour nous présenter le journal de cette matinée.
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0: Bonjour Kanaki, merci d'être avec nous pour notre édition de cette matinée. Bienvenue à celles et ceux qui viennent de se caler sur la RDK. Pour commencer notre journal, nous vous disions donc en titre les discussions diplomatiques sur la question des îles Matthew et Hunters entre le Vanuatu, la France et la France se sont achevées. Place à présent à la voie juridique selon le vice-premier ministre du Vanuatu, les précisions de John Natanga.
1: Le gouvernement de Vanuatu a déclaré qu'il allait recourir aux voies juridiques internationales après l'échec du deuxième cycle de négociations avec la France pour résoudre le différend de longue date concernant la souveraineté des îles Matthew et Hunter. Le vice-premier ministre et ministre des Finances, Johnny Kanyapouf, a déclaré aux médias, après avoir informé le Conseil des ministres, comme je dis que les deux pays n'avaient pas pu parvenir à un accord au cours de leurs deux jours de négociation. Le négociateur en chef pour Vanuatu a déclaré que malgré les échanges approfondis entre les deux pays, leurs positions restent très éloignées. Il indiquait que des échanges vifs avaient eu lieu lors des récentes négociations, mais qu'ils avaient été gérés de manière diplomatique et respectueuse. Il a mentionné que la France avait soumis un document non officiel proposant une gestion conjointe donc de Matthew et puis de Hunter, sur la base que cet arrangement permettrait au Vanuatu d'accéder aux deux îles. Kanyapo a déclaré avoir clairement indiqué à l'équipe française que c'était au Vanuatu d'autoriser l'accès aux îles et non l'inverse. Je leur ai dit fermement que c'est nous, Vanuatu, qui vous autorisons l'accès et non l'inverse. Cela ne fonctionne pas ainsi. À cause de ces discussions houleuses, nous n'avons pas pu parvenir à un consensus, a-t-il déclaré. Nos positions concernant la souveraineté sur les deux îles lors des négociations semble être trop éloignée les unes des autres. La position du Vanuatu dans les négociations a été très claire depuis l'indépendance. Les îles Matthew et Hunter ont toujours appartenu et appartiendront toujours au peuple du Vanuatu. Avec l'aval du COM, je réaffirme que la position du Vanuatu reste inchangée. Il a déclaré que si le Vanuatu avait exprimé son point de vue, il comprenait que la France devait soumettre la question à son Parlement et que les Calédoniens n'étaient pas associés aux discussions des élections étant en cours à ce moment-là. Il ajoutait que si la France s'appuyait sur des accords conclus pendant la période coloniale, elle devait se souvenir que les peuples autochtones étaient apatrides à cette époque et n'avaient jamais été consultés. Le vice-premier ministre a déclaré que le gouvernement de Vanuatu avait abordé les négociations avec la France de bonne foi et avec respect, mais que les voies bilatérales étant désormais épuisées, il engagerait une action en justice en vertu du droit international. Kanyapo a remercié donc le gouvernement français et en particulier le président Emmanuel Macron d'avoir accepté d'engager des pourparlers qui se sont maintenant conclus sans résolution. Il s'est dit confiant dans la manière dont le gouvernement entend poursuivre le traitement de cette affaire. Kanyapo a salué le soutien et la solidarité manifestée par la population et les chefs traditionnels de tout le Vanuatu. Ce n'était pas un gaspillage d'argent. Au moins, nous avons mené des négociations bilatérales dans un climat amical, épuisé toutes les possibilités et nous en sommes maintenant au point où nous allons envisager d'autres options, notamment l'arbitrage ou la Cour internationale de justice, a-t-il déclaré. Kanyapo estime que l'indépendance du Vanuatu ne sera pleinement réalisée que lorsque sa revendication et sa priorité des îles Matthew et Hunter seront reconnues.
0: Poursuivre modification du programme de vol d'Air Calin suite à des aléas techniques. Je cite le communiqué de la compagnie à la suite de l'immobilisation d'un de nos A330neo pour aléa technique. Le programme de vol à court terme est modifié avec un impact sur les vols suivants. Vol nommé à Singapour initialement prévu le 17 juillet à 1h30 est suspendu et en cours de reprogrammation. Le vol nommé à Papeete de 9h45 le vendredi 17 juillet est suspendu et en cours de reprogrammation également. Une information complémentaire sera communiquée dans les meilleurs délais. En effet, je cite toujours le communiqué, lors d'une opération de maintenance, la présence de traces de carburant a été constatée dans l'origine est en cours d'investigation. Conformément aux procédures de sécurité en vigueur, il a été décidé d'immobiliser l'appareil pour réparation. L'ensemble des passagers concernés est informé et accompagné par les équipes de la compagnie. Des solutions de réacheminement adaptées seront proposées au cas par cas, nous invitant nos passagers à vérifier la validité de leurs coordonnées dans leur dossier de réservation. Air Calin, qui s'excuse dans ce communiqué auprès de ses passagers, et tient à les assurer de la mobilisation de ses équipes pour assurer un départ dans les meilleurs délais et conditions. La sécurité des passagers et des équipages demeure la priorité absolue de la compagnie. Toutes les informations sur les modifications de vol sont disponibles sur le site d'Air Calin, rubrique info vol. Fin de citation de ce communiqué de la compagnie Air Calin. Et nous nous envolons, nous, du côté de Nédéou, où a eu lieu hier l'assemblée de la province des îles pour la mise en place des différentes commissions de la représentativité dans les différentes instances de la Nouvelle-Calédonie. Gabriela Wassaumi.
2: Le temps des élections maintenant derrière nous, il est grand temps maintenant de se mettre au travail avec l'ensemble des forces vives, l'ensemble des partenaires de l'accord de Nouméa. Effectivement, nous avons pris chacun à notre niveau des engagements par rapport aux difficultés de transport. C'est important de marquer politiquement cette volonté commune à travers cette nouvelle commission qui est la commission transport. Écoute Michael Forest, président de la province des îles.
3: Oui, mais d'abord c'était la première assemblée de l'exercice de la mandature. C'était aussi important de pouvoir mettre en œuvre d'emblée. Et l'état d'esprit que j'ai souhaité partager durant mon discours d'investiture, à savoir que le temps des élections sont derrière nous, maintenant il faut se mettre au travail avec l'ensemble des forces politiques, l'ensemble des partenaires de l'accord de Nouméa. Et effectivement, nous avons pris chacun à notre niveau des engagements par rapport aux difficultés de transport. Donc c'était important d'une part de pouvoir marquer politiquement cette volonté commune à travers cette nouvelle commission des transports aériens, maritimes et terrestres, d'une part, mais aussi avec l'adoption d'un vœu qui va nous permettre dans les prochains jours de pouvoir porter le dossier au niveau de l'État, mais aussi du futur exécutif du pays, pour que déjà l'ensemble des partis respectent les compétences qui lui sont dévolues par la loi organique, mais aussi pour répondre à une difficulté qui apporte de jour en jour plus de contraintes négatives pour l'ensemble du tissu économique sur les îles, mais aussi de nos populations. On a pu l'écouter, notamment les hôtels sur Marais et sur Ouvia qui sont de plus en plus impactés. Mais aussi de pouvoir, on l'a aussi vu dans les débats, utiliser encore une fois l'ensemble des opportunités qui nous sont offertes aussi bien par les programmes qui sont développés par la communauté du Pacifique Sud, mais aussi par le Forum des îles du Pacifique, en termes de connectivité aérienne sur l'ensemble des îles du Pacifique, le transport des biens, des services et des personnes, que ce soit au niveau du maritime, de l'aérien, de pouvoir créer les conditions pour que chacun puisse s'investir dans cette mandature avec bien sûr une volonté de pouvoir aussi accompagner nos nouveaux élus et puis surtout être attentif au prochain exécutif pour réellement rentrer dans le vif du sujet.
4: Une élue a posé la question tout à l'heure par rapport au conflit qui touche Air Calédonie. Donc Air Calédonie peut atterrir sur l'IFO, mais sur les deux autres îles, ce n'est pas le cas. Comment est-ce que vous allez intervenir pour pouvoir débloquer la situation?
3: Déjà sur le renouvellement du conseil d'administration, d'une part, mais d'autre part aussi sur, encore une fois, le renouvellement des membres permanents de la DANC, sur un sujet financier direct, mais aussi et surtout rebondir sur cette volonté de consultation et de concertation avec l'ensemble des acteurs, notamment nos autorités coutumières et les différents collectifs qui se sont toujours mobilisés pour pouvoir justement rebondir sur les acquis qui nous ont été légués par les mandatures l'Allier, mais aussi de M. Wanneu. Je l'ai rappelé ce matin, il y a plusieurs collègues qui ont été élus, qui sont encore membres du CRDACAL, donc pouvoir créer les conditions pour rebondir ensemble sur cette volonté de rationaliser cette difficulté. Mais aussi, j'ai réitéré mon appel à la solidarité de toutes nos familles sur la Grande Terre. Je crois que les îles de l'OIT, ils ont apporté leur contribution au combat politique du pays pour pouvoir s'inscrire dans le rééquilibrage, dans la décolonisation. Aujourd'hui, on entend qu'il y a déjà des sujets autour de la mine. C'est important pour l'économie du pays. Mais il y a aussi d'autres opportunités, d'autres initiatives qui sont prises sur l'ensemble des IOET sur lesquels on mériterait d'avoir plus d'attention.
2: Une décision prise par l'exécutif, un moyen certainement de rassurer la population, puisque les trois groupes présents à l'Assemblée de la province des îles qui a été élue avaient tous les trois dans leur programme un point prioritaire qui est le transport. On écoute Wali Wahecha, vice-président de la commission transport.
4: Oui, c'est une décision qui est prise par l'exécutif, donc par le président de la province des îles, un moyen certainement de rassurer la population, puisque les trois groupes qui sont présents en ce moment à l'Assemblée qui ont été élus, il y a Nation Autochtone, Palikaïl et UCFLNKS, avaient tous les trois dans leur programme un point prioritaire qui est le transport. Donc c'est une manière aussi de travailler mais à bras le corps et sérieusement la question du transport en province des îles, déjà au niveau de notre province, déjà la première chose, et puis de travailler aussi en cohérence avec les autres institutions que sont le Congrès et le gouvernement.
5: Quels sont les dossiers urgents sur lesquels vous allez vous pencher, votre commission ?
4: Bah déjà, les dossiers qui concernent la province des îles, c'est-à-dire les sociétés de transport de Air Oceania, notamment du Beticho, on avait déjà dit maintes fois au niveau de nos programmes, de nos campagnes, le fait qu'il faut faire passer des textes au Congrès pour le renouvellement du Beticho, qui est en fin de vie. Il y a aussi le Tecnam au niveau de Air Oceania, dont il faut sécuriser au niveau du dépôt de carburant. Donc là, on voit que les choses évoluent bien et qu'on est bien dans ce qu'on avait prévu au niveau de nos campagnes respectives.
5: Les sujets qui ont été abordés avec les élus aujourd'hui, les transports entre guillemets sauvages, le transport des défunts, est-ce que ce sont des dossiers aussi sur lesquels vous allez travailler, votre commission ?
4: Oui, nous avons fait intervenir également notre président de la SODIL parce que il y a cette question des défunts, notamment pour les îles qui sont les plus sinistrées, que sont Iai et Toka, le transport des défunts qui se fait pas d'une manière réglementaire. Il y a la question qui a été posée à l'État, au contrôle de légalité, et c'est un sujet complexe et on va procéder à des réunions de travail spécifiques sur cette question-là. Après, au niveau de la SODIL, il y a la possibilité de ce monocoque qui ferait la triangulaire IAI, Jehu, Tio, pour que ça soit plus près, et qui aurait dans ce monocoque un espace dédié aux fret, mais également au transport des défunts, au cercueil.
0: Et puis des hommages au professeur Éric Michalak. Le gouvernement de la Nouvelle-Calédonie écrit, je cite, engagé de longue date au service du monde sportif calédonien. Il a profondément marqué plusieurs générations par son dévouement, sa disponibilité et la qualité de son engagement. Son action en faveur des jeunes et plus particulièrement des jeunes universitaires restera un exemple pour tous. Le gouvernement, dans son communiqué, tient à saluer la mémoire d'un homme de conviction dont l'apport au sport calédonien restera durablement présent dans les esprits et les cœurs. Et la Fédération calédonienne de football rend également hommage à celui qui fut le premier sélectionneur de l'équipe nationale de football. La FED écrit, je cite, qu'il a largement contribué à l'essor du futsal, du beach soccer et du techball en Nouvelle-Calédonie. Son engagement a également participé à la structuration et au développement du foot calédonien dans son ensemble. La Fédération calédonienne de football qui adresse ses plus sincères condoléances à sa famille, à ses proches, à ses collègues de l'Université de la Nouvelle-Calédonie, ainsi que l'ensemble de la communauté sportive calédonienne. Fin de citation de ce communiqué de la FCF. Et enfin, pour terminer notre journal actualité, une nouvelle fois dans la région, c'est au Vanuatu que nous allons. Les chefs traditionnels réclament la démission du Premier ministre avant le 30 juillet. Ce dernier aurait utilisé un nom culturel dans des accords étrangers. John Natanga.
1: Du côté du Vanuatu, le chef exige la démission du Premier ministre Napata à cause du nom de Nakamal. Les chefs traditionnels représentant 5 des 6 provinces du Vanuatu ont appelé le Premier ministre Gautam Napat à démissionner avant le 30 juillet 2026 en raison de l'utilisation de noms culturels dans des accords étrangers. Les chefs traditionnels ont également appelé les gouvernements du Vanuatu et de l'Australie à retirer le nom de Nakamal de l'accord et à le remplacer par un autre nom. Cet appel fait suite aux critiques formulées par les chefs traditionnels concernant l'utilisation par le gouvernement des noms et identités culturelles dans les accords bilatéraux conclus avec l'Australie et la République populaire de Chine. S'exprimant au nom des chefs coutumiers des provinces de Chefa, Malampa, Penama, Sanma et Torba, le chef suprême Bong Meleum Tempes Domrim, président du conseil des chefs de Lolehor, a accusé le gouvernement d'utiliser des symboles culturels sacrés sans consultation appropriée. L'accord Nakamal fait référence à l'accord bilatéral signé entre le Premier ministre Napalte et le Premier ministre australien Anthony Albanese à Canberra le 21 juin 2026. L'accord de Namele désigne un accord de coopération au développement en cours de négociation avec la République populaire de Chine. Les chefs Tempes agissant en tant que porte-parole des chefs coutumiers a remis en question l'utilisation de ces noms dans les accords étrangers, affirmant que ni le Conseil national des chefs du Malfatu Maori ni les conseils insulaires respectifs des chefs n'avaient pas été consultés. Le gouvernement n'a pas le droit de décider de la manière dont nos identités personnalisées sont utilisées. Notre identité personnalisée n'est pas une marchandise. C'est l'âme de notre peuple, l'héritage de nos ancêtres et l'espoir que nous portons aux générations futures. Le bradé dans le cadre d'accords avec des puissances étrangères, c'est trahir l'essence même du Vanuatu, a déclaré le chef Tempes. Les chefs ont déclaré que la culture coutumière et les principes chrétiens font partie des fondements de l'identité du Vanuatu en vertu de la Constitution nationale. Ils affirment que les identités culturelles doivent être protégées et non utilisées comme outils politiques. Le chef Tempes a critiqué le Premier ministre Napat, député de la circonscription de Tana, affirmant que les politiciens ne sont pas propriétaires du castom. Il ne s'agit pas d'un simple outil. C'est un affront direct aux gardiens de notre culture. Pourtant, le gouvernement instrumentalise désormais ses identités sacrées dans le cadre de la diplomatie étrangère. Tout Premier ministre ou gouvernement se doit de respecter les chefs traditionnels et la Constitution. Il faut cesser de troquer la culture contre la diplomatie, a déclaré le chef Tempes. Au Vanuatu, le Nakamal est un lieu de rencontre traditionnelle où les chefs de la communauté se consultent, servent de médiateurs et prennent des décisions sur la base du respect et de la compréhension mutuelle. La feuille de Namele est un symbole traditionnel associé à la paix, au tabou et puis au droit coutumier. Alors que le gouvernement dirigé par Napat a utilisé ces noms pour représenter les partenariats respectifs avec des pays étrangers, les chefs traditionnels affirment que leur utilisation n'était pas autorisée et qu'elle compromet le rôle de leadership coutumier. Les chefs ont fixé un ultimatum appelant le Premier ministre Napat à démissionner avant que le pays ne célèbre son 46e anniversaire de l'indépendance le 30 juillet à la fin, bien sûr, de ce mois. Le chef Tempes a déclaré que si le Premier ministre Napat ne démissionne pas, les chefs traditionnels de tout le pays prendront d'autres mesures coutumières et administratives pour s'assurer que la voix des conseils de chefs Malfatu Maori et insulaires soit entendue. Le cabinet du Premier ministre avait déjà réagi à cette question par l'intermédiaire de VBDC News, affirmant que les accords protègent la souveraineté du Vanuatu tout en soutenant son développement économique. Cependant, ce différend a engendré des tensions entre la diplomatie gouvernementale et le pouvoir coutumier. Interrogé sur la prochaine étape, si Napat ne démissionne pas, le chef Tempes a déclaré « on le saura plus tard ». Par ailleurs, l'ambassade de la République populaire de Chine a déclaré que le nom Namele avait été proposé par le gouvernement de Vanuatu et non par la Chine. Le Daily Post croit savoir que la Chine a choisi d'utiliser uniquement l'expression « coopération Vanuatu-Chine » plutôt que le nom Namele pour l'accord proposé. L'accord entre Vanuatu et la Chine n'a pas encore été signé. Il semblerait que la Chine était prête à signer signer l'accord avant l'accord de Nakamal avec l'Australie, mais que la signature ait été retardée par le Vanuatu. Le cabinet du Premier ministre a été informé de la demande des chefs et indiqué qu'il ne ferait aucun commentaire à ce sujet.
6: Le rappel des titres.

0: Essentiel de notre journal, les discussions diplomatiques sur la question des îles Mathieu et Hunters entre le Vanuatu et la France se sont achevées. Place à présent à la voie juridique selon le vice-premier ministre du Vanuatu. Province des îles, assemblée de province hier à Wailifou pour la mise en place des commissions et de la représentativité dans les différentes instances de la Nouvelle-Calédonie. Les hommages à Éric Michel, mémoire d'un homme de conviction, et la Fédération Calédonienne de Football, son engagement qui a participé à la structuration et au développement du foot calédonien dans son ensemble. Actualité dans la région Vanuatu. Les chefs traditionnels réclament la démission du Premier ministre avant le 30 juillet. Ce dernier aurait utilisé un nom culturel dans des accords étrangers. C'est donc la fin de notre journal. Merci de l'avoir suivi. Très bonne journée sur Djido Radio.
1: Il est donc 7h22, c'était le journal de cette matinée qui vous a été présenté par Romain Méhoun. Prochain rendez-vous pour les infos sur le Canal K, c'est à 9h pour le flash de cette journée, et puis 11h30 pour les titres du journal de 12h, et puis et rendez-vous à ne pas manquer également, donc dans un petit peu moins de 8 minutes, notamment à 7h30, vous avez donc rendez-vous avec l'émission Enquête de Société qui dirigera demain la nouvelle pour les titres du journal de 12h, et puis et rendez-vous à ne pas manquer également donc

Mathias Chauchat, pardon, un professeur de droit public et spécialiste des institutions calédoniennes, aujourd'hui à 7h30 précise dans Enquête de Société, uniquement sur Radio Tido, la voix de Kanaki. C'est le rendez-vous donc sur cette émission Enquête de Société.

Eh bien voilà, superbe chanson qui nous vient du côté de l'air à Patidjemoui. Un salut ce matin à tous et toutes celles qui nous captent malgré ce temps, beau temps ou mauvais temps, eh bien c'est bon quand même. Et oui, musicalement sur les ondes de Tchido Radio, on essaie d'avoir du soleil, donc à vous rappeler également, donc, puisque nous étions du côté donc de Patidjemoui musicalement, eh bien je vous rappelle qu'une petite équipe est en direction de la commune de Pachi, et donc ce matin, prudence les amis sur la route, prudence surtout pour arriver à destination.

Et puis courage surtout pour le boulot qui vous attend donc tout au long de ce week-end. Simplement à signaler à tous et toutes celles qui veulent changer d'atmosphère, eh bien c'est un week-end bien rempli et donc du côté de la commune de Poirairiwa, avec notamment cette fête, cette manifestation consacrée aux produits phares de la commune, le bois, le café, l'igname, le tarot, etc., etc. Donc allez faire un petit détour du côté de la commune, c'est tout au long de ce week-end l'ouverture de cette manifestation avec l'équipe sur place composée de Kenji, Jessie et puis Hélène, donc une petite équipe qui vous fera vivre donc cette manifestation en direct sur les ondes de Chido Radio.

0: Eh bien, vous écoutez Radio Tudo, il est donc 7h30, et bien c'est avec cette nouveauté locale qui nous vient du côté de Néngoné que nous retrouvons tout de suite l'émission Quête de Société.
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2: Bonjour à tous, bienvenue sur Radio Judo, la voix de Kanaki. Il est 7h30 et vous écoutez en ce moment Enquête de société. Votre rendez-vous hebdomadaire consacré aux grands enjeux politiques, économiques, sociaux et culturels qui façonnent notre pays. Depuis les élections provinciales, la Nouvelle-Calédonie est entrée dans une nouvelle séquence politique. Les électeurs ont désigné leurs représentants au sein des trois assemblées de province, lesquelles composent désormais le Congrès de la Nouvelle-Calédonie. Mais une autre étape institutionnelle majeure se profile désormais, l'élection du 19e gouvernement de la Nouvelle-Calédonie. Une élection souvent évoquée dans les médias, mais dont le fonctionnement demeure méconnu par la grande partie de la population. Comment est élu le gouvernement? Pourquoi est-il composé de 11 membres? Comment les sièges sont-ils répartis entre les différentes sensibilités politiques? Pourquoi parle-t-on d'un gouvernement collégial? Comment est élu son président? Quels sont les pouvoirs réels du gouvernement dans l'organisation institutionnelle de la Nouvelle-Calédonie et surtout, quels seront les enjeux politiques de cette nouvelle mandature dans un contexte économique, social et institutionnel particulièrement sensible? Autant de questions auxquelles nous allons répondre tout au long de cette émission. Notre ambition ce matin est simple, prendre le temps d'expliquer, de décrypter, de rendre accessibles des mécanismes institutionnels qui peuvent parfois sembler complexes, mais qui concernent pourtant directement la vie quotidienne de chaque Calédonienne, de chaque Calédonien. Pour nous accompagner dans cet exercice pédagogique, nous avons le plaisir de recevoir un invité dont l'expertise est largement reconnue. Il s'agit de Monsieur Mathias Chaucha, professeur de droit public, spécialiste du droit constitutionnel et des institutions de la Nouvelle-Calédonie. Depuis de nombreuses années, il analyse l'évolution institutionnelle du pays, les accords politiques qui l'ont façonné, ainsi que le fonctionnement de nos institutions. Une petite nouveauté également dans cette émission, en raison de son indisponibilité pour être présent dans nos studios, M. Mathias Chaucha a accepté de répondre à nos questions par téléphone. Nous le remercions chaleureusement d'avoir pris le temps d'être avec nous malgré ses contraintes d'agenda. Pendant près d'une demi-heure, nous allons revenir sur l'histoire de nos institutions, comprendre le rôle du Congrès et du gouvernement, expliquer le mode du scrutin, le calcul des répartitions des sièges, les mécanismes de désignation du président du gouvernement, mais aussi analyser les grands enjeux politiques qui attendent le futur exécutif. Que vous soyez étudiant, élu, militant, chef d'entreprise ou simple citoyen, curieux de mieux comprendre le fonctionnement de nos institutions, cette émission est faite pour vous. Monsieur Mathias Chaucha, bonjour.
3: Bonjour.
2: Merci d'avoir accepté notre invitation sur Radio Tudo et merci encore d'être avec nous ce matin dans Enquête de Société. Première question, M. Chaucha, quand on parle d'élection du gouvernement, beaucoup de personnes confondent les provinces, le Congrès, le gouvernement. Est-ce que vous pourriez nous expliquer simplement comment s'organisent les institutions de la Nouvelle-Calédonie?
3: Alors, pour un petit pays quand même d'environ 250 000 habitants, les institutions sont assez compliquées. Ça vient de l'histoire. La création des provinces, c'est l'accord de Matignon. En 88, il s'agissait de partager le pouvoir territorial. L'idée, c'était que aucune ville, aucun parti, aucune communauté ne puisse tout diriger. D'où l'idée de faire des provinces. Et ces provinces, elles se sont partagées le pouvoir avec le gouvernement, qui est le schéma classique. Mmh. Donc dans le gouvernement, vous avez le Congrès et le gouvernement. Le Congrès, c'est l'Assemblée délibérante. Donc l'Assemblée délibérante qui vote la loi, mais qui vote aussi les règlements d'application, j'y reviendrai. Et le gouvernement, lui, qui essentiellement prépare les textes du Congrès, mais n'a pas le pouvoir réglementaire d'application, donc il dépend largement des majorités au Congrès, et il va fixer l'organisation des services, prendre des décisions individuelles. et son président dirige l'administration. Donc ça fait trois institutions qui sont ont des rôles très différents, donc le Congrès, le gouvernement, les provinces avec les assemblées de provinces et leurs présidents, mais il ne faut pas non plus oublier les mairies, parce que les mairies assurent en fait tous les services de proximité, eau, route, déchets, état civil, etc. Donc les communes sont importantes dans l'organisation institutionnelle de proximité.
2: Donc le Congrès est finalement comparable à un Parlement.
3: Le Congrès est à peu près comparable à un Parlement parce qu'il vote bien des lois, mais il vote aussi les règlements, c'est-à-dire qu'il dispose de compétences dont le gouvernement français national dispose. Et il dispose de compétences et il a aussi des compétences qu'il n'a pas par rapport au gouvernement français. Par exemple, il ne peut pas intervenir dans les compétences régaliennes, police, justice, armée, politique étrangère et monnaie. Donc c'est un parlement, mais amputé des compétences régaliennes, mais qui a le pouvoir réglementaire d'application de ses propres lois du pays.
2: Une autre question aussi qui revient souvent, peut-être vous venez de faire référence aussi, quel est le rôle précisément du gouvernement de la Nouvelle-Calédonie ?
3: Alors, le gouvernement de la Nouvelle-Calédonie, son rôle c'est surtout d'administrer les services publics, de les organiser et de préparer la législation et les règlements qui vont être soumis au Congrès.
2: C'est ça.
3: Donc, le Congrès, c'est l'instance décisionnelle fondamentale. Le gouvernement, il a surtout un rôle de préparation et ensuite d'organisation matérielle. Il peut intervenir dans la vie quotidienne des Calédoniens. Par exemple, il fixe les tarifs des services publics, il va fixer les produits importés, protégés ou ouverts à l'importation, il va organiser les concours d'accès à la fonction publique, il va fixer le niveau de traitement des fonctionnaires, organiser les services, etc. Mais attention, l'organe, l'institution de décision, c'est bien le Congrès de la Nouvelle-Calédonie. Ces compétences, je les ai un peu largement signalées, hein, c'est l'organisation des services publics, la fixation des tarifs, et puis surtout la préparation des textes, à la fois législatifs et réglementaires, qui vont être soumis au Congrès. Mmh. Et souvent, sans majorité au Congrès, le gouvernement va rester impuissant, il va proposer des textes. Ces textes, même s'ils ont une majorité au gouvernement, n'ont peut-être pas de majorité au Congrès, et à ce moment-là, le gouvernement restera paralysé.
2: Le gouvernement est-il comparable à celui que l'on connaît en France ?
3: Alors, c'est assez différent. C'est assez différent parce que les institutions sont très différentes. La première différence, je pense qu'on y reviendra largement, c'est sur la notion de collégialité. C'est-à-dire que le gouvernement en France, il représente normalement une majorité, qui est soit la majorité présidentielle, soit la majorité parlementaire, soit les deux réunis dans le système où le président a une majorité, alors que le gouvernement calédonien, composé à la proportionnelle, il représente les grands groupes politiques du Congrès. Donc ça, c'est la première grande différence. Et puis la deuxième grande différence, c'est qu'il n'y a pas de présidence forte dans le gouvernement de la Nouvelle-Calédonie, alors que normalement, il y a un premier ministre plus puissant dans le gouvernement de la Ve République, même s'il tend de plus en plus à s'effacer derrière l'autorité du président de la République. Le président du gouvernement collégial, il est le premier d'entre eux, mais il n'a pas une autorité incontestée et si forte politiquement que cela. Donc c'est ça les grandes différences.
2: Est-ce que ça oblige aussi les différentes formations politiques à rechercher davantage de consensus dans le gouvernement collégial ?
3: Oui, le gouvernement collégial, c'est un gouvernement dans lequel il y a en quelque sorte la majorité et l'opposition. L'idée, c'est que dans les sociétés très divisées, comme l'est la Nouvelle-Calédonie, on ne peut pas appliquer les règles majoritaires. Ça s'appelle le consociativisme. C'est quelque chose qui avait été un peu anticipé intuitivement par l'accord de Nouméa. L'idée, c'est que quand vous avez un pays qui est divisé entre deux peuples, voire trois comme aujourd'hui. Vous avez trois grandes coalitions qui représentent trois grandes ethnies, les Européens, les Kanaks, les Wallisiens et Futuniens. le système majoritaire ne peut pas fonctionner. C'est-à-dire que si vous alliez deux communautés contre la troisième, le système ne peut pas fonctionner parce que la communauté qui est mise en minorité ne peut pas accepter les règles venant des deux autres. Donc l'idée, ça avait été de mettre tout le monde dans le gouvernement pour que les affaires du pays soient gérées de façon collégiale par tout le monde. Sauf qu'on a fait un certain nombre de compromis dans l'accord de Nouméa. Parce que si vous dites on va faire du consociativisme, toutes les communautés vont être représentées et toutes les communautés décident ensemble, vous arrivez à un pur consensus à l'océanienne avec le risque qu'il n'y ait jamais d'unanimité, que tout soit bloqué. Donc, qu'est-ce qui a été fait? L'accord de Nouméa, il a prévu qu'on puisse voter à la majorité au sein du gouvernement. Et donc, il faut une majorité pour élire le président, il faut une majorité pour proposer un projet de loi du pays au Congrès, etc. Donc, vous voyez, c'est un peu bizarre parce qu'on a à la fois toutes les composantes qui sont à la proportionnelle, mais on a aussi l'obligation de rechercher des majorités. Et c'est un peu le grand écart entre les deux modes de fonctionnement. Et en quelque sorte, la Nouvelle-Calédonie, elle n'est pas stabilisée parce qu'elle oscille en permanence entre un consensus à l'océanienne, qu'on va appeler en Europe le consociativisme, et puis un système majoritaire à l'européenne qui est applicable en France. Et donc, on bascule entre ces deux pôles de façon continue, et ça crée l'instabilité institutionnelle qu'on connaît.
4: C'est ça. Concernant l'élection du gouvernement, tout d'abord, qui vote?
3: Alors, là, on va élire le 19e gouvernement. Alors, ce sont les élus du Congrès qui vont élire le gouvernement. Mmh. Alors, c'est une opération qui se fait en plusieurs étapes. La première étape, elle aura lieu mardi 21. Là, il s'agit de fixer le nombre de sièges du gouvernement. Parce que ce nombre de sièges, il peut osciller entre 5 à 11. Donc, il faut fixer le nombre de sièges. Ensuite, le Congrès ouvrira la période de dépôt des candidatures. Ensuite, il y aura des dépôts de listes. Et normalement, avant le 31 juillet, le Congrès se réunira pour élire le gouvernement. Et ensuite, le gouvernement, 5 jours après qu'il ait été élu par le Congrès, sera réuni par le haut commissaire de la République pour élire son président et son vice-président. Vous voyez, c'est des opérations qui vont se suivre, cadencées, régulièrement, en gros, tous les 5 jours.
4: Mmh. Alors, combien de membres compose le gouvernement?
3: Alors, la loi organique dit de 5 à 11. Alors, pourquoi? Parce que 2, ça serait trop compliqué, le gouvernement serait bloqué tout le temps. 3... c'est 2 contre 1, ça va pas. 4, ça serait rebloqué. Donc, on a dit de 5 à 11. Alors, pourquoi est-ce qu'il y a cette possibilité de choisir? Parce que les deux grands partis qui avaient formé les accords, en fait, de Matignon puis de Nouméa, c'est-à-dire en gros FLNKS et puis Rassemblement, s'étaient dit peut-être qu'il nous faudra éliminer des petits partis pour qu'on gouverne ensemble. Donc l'idée, c'était que quand vous restreignez le nombre de sièges au gouvernement, vous empêchez des petits partis qui seraient représentés au Congrès de siéger au gouvernement. Donc vous avez un intérêt à limiter le nombre de membres du gouvernement quand vous voulez laisser que 2 grands partis diriger ensemble le gouvernement. Alors, en réalité, ça a pratiquement jamais utilisé. C'était fait une fois, je crois, dans le gouvernement de Pierre Frogier. On n'a jamais réduit vraiment le nombre des membres du gouvernement. Pourquoi? Parce que, en fait, aux élections, tout le monde le sait maintenant, il y a la fameuse clause de 5% de non-représentation pour des inscrits, pour les petites listes. Et ils sont éliminés directement du Congrès de la représentation. Donc du coup, il y a assez peu de groupes au sein du Congrès. Et donc, la question de l'émergence de petites forces ne se pose pas.
4: Notamment pour ces élections provinciales.
3: Voilà, elle pourrait se poser pour l'éveil, mais l'éveil préfère et va certainement faire des listes de coalition. Donc en fait, ils vont choisir 11 sièges, ils ont déjà un accord politique là sur 11 sièges, donc ça veut dire qu'il y aura en gros 6 représentants d'une majorité et 5 d'une opposition siégeant en collégialité au sein du même gouvernement.
4: Pourquoi on parle de représentation proportionnelle?
3: Alors, C'est justement l'originalité du gouvernement de la Nouvelle-Calédonie. Vous allez voter, il va y avoir deux ou trois listes. En gros, la configuration du Congrès en 2026, c'est le premier groupe, ce sont les indépendantistes, hein, c'est le groupe de Kanaky NC qui fait 19, auquel s'ajoute l'UNI 7. Donc 19 plus 7, ça fait 26. Les loyalistes, eux, ils sont à 18. Et le Rassemblement a fait un groupe séparé, comme l'UNI a fait un groupe séparé pour les indépendantistes, de 6. Donc, ils sont finalement à 25. Et la balance est faite par les 4 de l'éveil océanien. Alors, ils ne peuvent pas faire un groupe parce qu'il faut être 6 pour faire un groupe et pas 4. Donc, ils sont ce qu'on appelle non inscrits. Mais s'ils s'ajoutent aux autres, bah, ils vont faire 28. 24 plus 4, 28. Donc, on va arriver à la majorité.
4: La majorité, absolue. Oui.
3: Voilà, sur 54. Donc, il va y avoir, s'ils font deux listes, il y aura une liste de 28, une liste de 26. Et ça permettra, à ce moment-là, à l'éveil, le Rassemblement et les loyalistes, d'avoir une majorité. Mais je tiens à rappeler quand même que si le soir, tout le monde a pensé que les loyalistes avaient gagné les élections provinciales, c'est absolument pas le cas. Les indépendantistes ont fait plus de voix que les non-indépendantistes à ces élections, ils ont eu plus de sièges. C'est simplement l'illusion que la province sud avait une majorité écrasante de loyalistes qui a fait cette communication, plus l'habileté de communication des loyalistes qui relayaient par les médias le soir ont annoncé une victoire qui n'en était pas une. Et donc, il faut faire attention. En réalité, la majorité écrasante des loyalistes à la province sud vient de la disparition des listes centristes, sauf l'éveil océanien. Et la victoire annoncée des loyalistes et du Rassemblement vient bien à leur liste dans un accord de gouvernance. Mais en réalité, les forces au Congrès sont extrêmement équilibrées. Il y a même un petit peu, il y a un siège de plus des indépendantistes que des non-indépendantistes. Alors, comment on va les élire? Ben, je reviens un petit peu sur la proportionnelle. Vous allez avoir deux listes, par exemple, voire trois. Je viendrai sur l'idée qu'il peut y avoir une troisième liste. Vous allez sur deux listes. Ben, vous allez compter combien de fois il y a le quotient dans le nombre de voix représentées. Donc, vous avez 54 voix. 54 voix divisées par 11 sièges, ça vous fait un quotient qui est de l'ordre de 4, quelque chose par là, 4,90. Et donc, chaque fois que vous avez 4,90 voix, vous avez un siège. Et puis après, on va ajouter à la plus forte moyenne le premier siège. Et ça aboutit, s'il y a deux listes, à 6 voix d'un côté, enfin 6 sièges d'un côté, 5 de l'autre. Il peut être intéressant, parfois, de faire des listes séparées. Alors, faire des listes séparées, ça permet à des forces politiques de se différencier sans changer forcément les résultats. Parce que c'est quoi l'intérêt d'être sur une même liste? L'intérêt d'être sur une même liste, c'est que ça renforce le nombre de sièges quand vous êtes à la plus forte moyenne. Donc ça donne une prime, entre guillemets, aux grandes listes. Mais parfois, la prime n'est pas assez intéressante par rapport à l'idée de faire deux listes. Parce que deux listes, ça permet de divorcer plus facilement. Parce que si vous êtes sur une seule liste, et que vous voulez ensuite, parce que vous êtes en désaccord avec le gouvernement, démissionner. Il faut que tous les membres de la liste démissionnent. Et donc, si vous êtes plusieurs partis sur la liste et qu'un parti ne veut pas démissionner, vous ne pouvez pas faire chuter le gouvernement. Donc, ça sera très intéressant de regarder si les loyalistes, l'éveil et le Rassemblement font une liste unique, ce qui veut dire qu'ils sont, entre guillemets, mariés pour le meilleur et pour le pire, ou s'ils font deux listes, l'éveil avec le Rassemblement, par exemple, ou le Rassemblement seul, parce que ça permettrait un divorce plus facile. Sachant que l'éveil ne peut pas se présenter seul, parce que il faut être un groupe représenté au Congrès pour présenter une liste. Et comme il n'est pas un groupe représenté au Congrès, il ne peut être qu'un passager clandestin. C'est-à-dire que l'éveil ne peut pas se présenter. Il ne peut pas prendre le gouvernement sauf si quelqu'un le prend chez lui. Donc les loyalistes peuvent le prendre, les indépendantistes peuvent le prendre, le Rassemblement peut le prendre, l'UNI peut le prendre, mais lui seul ne peut pas se présenter. Donc, ça veut dire qu'il va choisir de monter dans un wagon qui n'est pas le sien, ou dans une pirogue qui n'est pas la sienne, pour reprendre une image qu'il a développée. Et ensuite, reste à savoir combien de sièges ils vont lui donner, parce que il y a 11 sièges, il faut 14 membres pour avoir une... Et donc, sur les 14 candidats qui vont présenter, combien ils vont en donner à l'éveil? Un ou deux? Donc c'est assez intéressant. Voilà, c'est tout ça qu'il faut avoir en tête pour l'élection du gouvernement.
4: Et ensuite, tout n'est pas fini, l'élection n'est pas terminée.
3: Ah ben non. Une fois que vous avez élu le gouvernement, vous voyez, à cette question de proportionnel,
4: c'est ça.
3: Ben, vous allez devoir réunir le gouvernement. Donc là, c'est le haut-commissaire qui prend la main, qui dans les 5 jours, quand on aura la liste des membres du gouvernement, membre du gouvernement qui peut être choisi soit à l'intérieur du Congrès, soit en dehors du Congrès. Hein. On peut par exemple tout à fait devenir membre du gouvernement sans être élu au Congrès. Par exemple, c'était le cas pendant longtemps de Bernard de Ladrière, quand il était membre du gouvernement, il n'était pas au Congrès, etc. Donc là, les partis politiques vont faire ce qu'ils veulent dans la présentation d'une liste. Ça peut, comme ça, on peut faire venir des techniciens, des ministres techniciens, qui ne sont pas strictement des politiques. Mais une fois qu'ils sont élus, ils vont se réunis par le haut-commissaire, sous la présidence du doyen d'âge, et ils vont devoir élire au scrutin secret un président du gouvernement. Et donc, il faut la majorité des membres. Donc, là, ce n'est pas une majorité relative, c'est une majorité absolue. C'est le fameux compromis dont je vous parlais tout à l'heure, entre le consociativisme, c'est-à-dire le consensus, et puis le système majoritaire. Donc, la majorité sur 11, c'est 6. Donc il faut 6 membres d'un gouvernement qui votent obligatoirement pour le même président, et ensuite on va élire le vice-président suivant les mêmes règles. Et donc une fois l'élection du président et du vice-président,

0: président acquis, bah, ce n'est pas encore terminé. On va passer après une autre phase qui est la répartition des secteurs du gouvernement. Alors sur l'élection du vice-président, si le président a une majorité de 6, il y a une tradition qui veut que si le président est non-indépendantiste, le vice-président soit indépendantiste. Ça s'est toujours fait, mais c'est une tradition, hein, la loi organique n'oblige pas. Mais je pense que cette tradition a de bonnes chances d'être respectée. Donc, parfois, il y a des querelles, on l'a vu, entre les indépendantistes pour élire le vice-président. Et donc, il est dit qu'on a une semaine pour élire le vice-président, et au bout d'une semaine, même si le vice-président n'est pas élu, le gouvernement va fonctionner. Ce qui va être difficile à faire, c'est la répartition des secteurs du gouvernement, c'est-à-dire les, entre guillemets, les ministères. Alors, pourquoi les secteurs du gouvernement, c'est important? Ben parce que les membres du gouvernement, ils ne sont pas tout à fait des ministres, parce qu'ils n'ont pas le pouvoir de signer. C'est le président qui va signer s'il recueille une majorité des membres du gouvernement. Mais c'est le ministre, enfin le membre du gouvernement, qui va avoir le pouvoir d'animation. Donc c'est lui qui va préparer les textes, réunir les services, ensuite les proposer au vote du gouvernement. Et ensuite, il a un pouvoir de contre-saint. C'est-à-dire que s'il considère que le texte qui est proposé ne lui convient pas, c'est-à-dire dénature sa proposition, il peut refuser de contresigner. À ce moment-là, en refusant de contresigner, il bloque le gouvernement. Donc c'est important l'animation pour un membre du gouvernement, parce qu'il a ce pouvoir de blocage par le contre-saint. Donc il y a un enjeu autour des secteurs. Et c'est pour ça que les grands secteurs qui sont le budget, qui sont la fiscalité, etc., vont souvent aux représentants de la majorité.
1: De la majorité, oui.
0: Voilà, et on laisse un peu les petits secteurs à l'opposition, c'est genre un peu les sports, l'animation, etc. Non mais c'est aussi un problème. Or, Marie-Noëlle Témoreau, quand elle avait été présidente du gouvernement en 2004, elle avait pensé qu'il fallait un accord unanime du gouvernement pour qu'il puisse bien fonctionner en collégialité. Et elle avait demandé à ce que tous les membres du gouvernement contresignent l'arrêté de répartition des secteurs. Et c'est d'ailleurs pour ça que le gouvernement Témoreau avait relativement bien marché, parce que c'est un gouvernement dans lequel chacun était content de son secteur et content de travailler, parce qu'il y avait une unanimité sur l'organisation du gouvernement. Et malheureusement, avec Harold Martin et depuis, on est revenu à une logique majoritaire. Donc on considère que la répartition des secteurs, c'est pas encore une compétence collégiale du gouvernement parce qu'il n'est pas encore constitué. Donc en fait, les secteurs vont être signés par le président. Et donc, dans la réalité, on peut imposer un secteur à un ministre dont il ne veut pas vraiment. Et c'est pour ça que vous avez un certain nombre de membres du gouvernement qui se retrouvent avec des secteurs un peu marginaux, etc. Et ce n'est pas un gage de bon fonctionnement de la collégialité. Donc il faut regarder de près l'équilibre entre les secteurs. Parce que si on vous dit le gouvernement doit être équilibré, on doit tous travailler ensemble, se mettre autour de la table et discuter, et que vous avez des secteurs très déséquilibrés avec un membre du gouvernement qui, comme dans le gouvernement actuel, prend à peu près tout, le budget, l'économie, etc., vous dites qu'il y a quelque chose qui ne fonctionne pas dans la collégialité. Donc l'équilibre des secteurs vous permettra de juger du bon fonctionnement ou pas de la collégialité. Et après, pour chaque décision du gouvernement, parce que c'est bien d'avoir un gouvernement, c'est encore qu'il fonctionne. C'est-à-dire qu'après, pour chaque décision, il faudra une majorité. C'est-à-dire, quand vous allez proposer un texte à faire voter par le Congrès au gouvernement, ben, il va falloir 6 voix, voire plus. On obtient un consensus, mais il faudra au moins 6 voix. Et là où ça va être intéressant, et c'est ce qu'il faut suivre, c'est la dernière étape, c'est quels sont les points communs entre les loyalistes et le rassemblement et l'éveil océanien. Parce qu'ils auront certainement un poste, par exemple, pour l'éveil, 5 postes ou 4 postes pour les autres et 2 postes pour l'éveil, on va voir la configuration. Il faudra qu'ils se mettent d'accord entre eux sur chaque proposition. Or, si vous regardez la campagne électorale, l'éveil n'a pas eu de parole assez dure pour les sanctions sociales de la province de solidarité, les réformes. Donc, d'une certaine manière, le programme Éveil océanien plus loyaliste et rassemblement, c'est l'addition des contraires. Donc, au moment d'agir, est-ce qu'ils auront une majorité ? Par exemple, est-ce qu'il y aura une majorité pour supprimer l'impôt sur les successions comme annoncé par les loyalistes ? Moi, je vois pas l'éveil océanien consentir à ça, puisque c'est une mesure qui va à l'encontre de la solidarité. Et de l'autre côté, je vois pas l'éveil océanien, puisqu'ils ont signé un accord de loyauté dans l'accord de gouvernance qu'ils ont signé le 7 juillet. Je le vois pas non plus aller chercher les voix des indépendantistes pour bloquer. Donc, le risque très très concret du gouvernement qui va naître, c'est un risque de paralysie. Et s'il y a paralysie du gouvernement, comme la nature a horreur du vide, il y a plutôt renforcement des politiques provinciales. Et là, on en revient aux politiques de Sonia Backès d'hyper-provincialisation, avec toujours en ligne de mire derrière la partition du pays. Donc, c'est ça les enjeux qui sont en germe dans le gouvernement. Moi, j'espère que ce gouvernement va fonctionner de façon rationnelle, collégiale, et qu'on pourra parvenir à des consensus sur un certain nombre de grandes questions. Mais dans le gouvernement collégial, il faut mettre beaucoup d'eau dans son vin. Or, j'ai pas l'impression que le débat des provinciales a accouché de beaucoup de compromis. Et donc, j'attends de manière un peu dubitative le fonctionnement du futur gouvernement.
1: Très brièvement, M. Chauchat, au-delà de la technique institutionnelle, cette élection est avant tout un rendez-vous politique. Est-ce que cette nouvelle composition du gouvernement peut-elle affecter les indépendantistes et les non-indépendantistes sur l'avenir institutionnel de la Nouvelle-Calédonie ?
0: Alors, sur l'avenir institutionnel, vous aurez noté que l'accord de gouvernance qui a été signé entre l'éveil, les loyalistes et le rassemblement le 7 juillet, exclut l'avenir institutionnel. Donc ils n'en parlent pas parce qu'ils sont en désaccord. Vous avez aussi noté que le député Metzdorf a dit qu'il préférait attendre un président de droite qui lui donnera la Calédonie française que reprendre des discussions avec le gouvernement actuel. Vous avez sans doute noté, comme tous nos auditeurs, que tous les partisans indépendantistes pro-Bougival ont disparu de la scène politique. Je rappelle que l'UNI, maintenant, a écarté officiellement Bougival, un accord qu'elle avait signé. Le président Naoutine s'est engagé de façon très très nette contre l'accord de Bougival. Donc il n'y a plus de base de discussion sur une décolonisation par une autonomie dans la France. On peut dire que le projet est mort-né. Donc, on ne voit pas très bien sur quoi le Premier ministre Le Cornu pourrait relancer les discussions institutionnelles. Et vous avez tous noté que Jean-Luc Mélenchon, le candidat de la France insoumise, a annoncé qu'il voulait demander aux Français de se prononcer par référendum sur le principe d'une indépendance association pour la Nouvelle-Calédonie. Donc on voit bien que la campagne présidentielle a commencé, et moi je doute, mais l'avenir me démentira peut-être, mais je doute qu'on puisse beaucoup avancer sur les questions institutionnelles.
1: Avec vraiment brièvement une dernière question, qu'est-ce qui vous paraît aujourd'hui le plus important ? Vous faisiez référence tout à l'heure, le plus important pour que les institutions fonctionnent efficacement dans les prochains mois ?
0: Eh bien, c'est toujours la même chose en Nouvelle-Calédonie, c'est la volonté de faire pays ensemble. C'est-à-dire que les institutions sont des institutions partagées. Ce sont des institutions qui ne peuvent pas fonctionner suivant une logique majoritaire. Parce que la logique majoritaire est ethnique en Nouvelle-Calédonie. Aujourd'hui, vous allez avoir deux partis ethniques, loyalistes rassemblement d'un côté, représentant les Européens de façon écrasante. Vous avez l'éveil océanien qui va représenter de façon écrasante les Wallisiens et Futuniens. Et de l'autre côté, vous avez le FLNKS et l'UNI qui vont représenter de façon écrasante les Kanaks. Donc vous ne pouvez pas fonctionner de manière majoritaire. Donc il faut une volonté de compromis, et cette volonté de compromis elle doit exister au Congrès et au gouvernement. Si chacun essaye de préparer la scission du pays par ethnie, par composante, par province, ça ne fonctionnera pas. Et à mon avis, le critère, ça va être le degré des politiques de solidarité mises en place. Parce que si vous regardez les inégalités, c'est quand même le problème numéro un qui est la cause avant tout des émeutes, même si le déclencheur est politique.

0: politique. Et donc, la volonté de corriger les inégalités, c'est ça qui va être le critère de bon fonctionnement du gouvernement. Si vous maintenez l'aide médicale gratuite, si vous relancez la réforme de la CAFAT, si vous maintenez les retraites, si vous arrêtez les réformes libérales qui vont créer plus d'inégalités, genre suppression de l'impôt sur les successions, etc., ou exonération des cotisations sociales des entreprises. Bref, si vous faites plus de solidarité, si vous faites par exemple une politique de continuité territoriale avec les villes, avec le Nord, c'est une politique du gouvernement, avions, bateaux, etc., eh bien là, vous aurez un pays plus uni. Et à ce moment-là, vous aurez une collégialité sur laquelle il y aura des majorités possibles. Et là, le pays fonctionnera bien. Si vous entendez ne pas partager, c'est-à-dire garder la richesse au sud, ne pas la partager avec le nord et les îles, eh ben, la collégialité fonctionnera mal, ce gouvernement échouera et la collégialité échouera. Donc pour moi, le critère fondamental qui fera le succès ou l'échec de la future mandature du Congrès, c'est le critère de la solidarité. Soit on renforce la solidarité, ça marchera, soit on la diminue et ça échouera, avec un risque de reprise de mouvements sociaux et de revendications.
1: Monsieur Jouchard, merci beaucoup d'avoir accepté notre invitation sur Radio de Radio.
0: Merci Alcido.
1: Merci surtout d'avoir pris le temps d'expliquer avec des mots simples, des mécanismes institutionnels parfois complexes. Nous espérons que cette émission aura permis à chacun de mieux comprendre le fonctionnement du gouvernement de la Nouvelle-Calédonie et les enjeux de cette nouvelle étape politique. L'élection du 19e gouvernement ne constitue pas seulement une procédure institutionnelle, elle marque le début d'une nouvelle mandature qui devra répondre aux attentes de la population sur des sujets majeurs, l'emploi, le pouvoir d'achat, les finances publiques, les services essentiels et plus largement l'avenir institutionnel du pays. Merci à vous, chers auditeurs, de nous avoir suivis. Vous pouvez retrouver cette émission en rediffusion ce dimanche 19 juillet à 7h sur Jido Radio ainsi que sur nos réseaux sociaux. Je vous donne rendez-vous très prochainement pour une nouvelle émission Quête de Société. Très belle journée à tous et à toutes sur Jido Radio.
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toujours à la Côte de Chido Radio, 8h06, c'était l'émission Enquête de Société, une émission qui vous a été présentée ce matin par Maurice Boama, avec comme invité Mathias Chocha, professeur de droit public et spécialiste des institutions calédoniennes.

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1: Eh bien voilà, c'est le rendez-vous de tous les matins et ce matin, c'est pas avec Kenji. Kenji est en pleine route, donc avec la petite équipe, hein, notamment composée de Kenji, justement Hélène et puis Jessie. Elles sont en cours de route, donc on disait depuis ce matin, prudence, prudence pour arriver à destination. Et puis c'est courage, bien entendu, pour ce travail qui vous attend tout au long de ce week-end pour nous faire vivre simplement sur cette manifestation prévue du côté de la commune de Ponérewan. Hein, c'est la fête du bois, du café, du tarot, de l'igname. Donc tout ça pour ceux et, ceux et tous celles qui désirent changer d'atmosphère ce matin, Alexandre. Eh bien, pour changer d'atmosphère, allez-y du côté de la commune de Wawilouf. Donc vous savez, tous les matins, c'est bien avec la superbe voix de monsieur Alexandre. Bonjour Alexandre.
2: Bonjour John.
1: Alors, bon, mais tu viens d'arriver, hein, c'est vendredi, tu arrives au moment où c'est le dernier jour de la
2: semaine. Je viens d'arriver.
1: Depuis le 14 juillet, t'as disparu, donc voilà, tu arrives ce matin en pleine forme, c'est ça?
2: Le meilleur pour la fin, on va dire.
1: Ok, t'es pas sorti de la maison, hein?
2: Non.
1: T'es resté un petit peu, non?
2: On est resté sage.
1: Sage, oh.
2: Comme des images.
1: Oh, ça m'étonnerait avec toi. En tous les cas, c'est bien sûr un créneau qui est réservé notamment aux dédicaces, hein, peut-être nous rappeler, puisque c'est toi qui anime l'émission, Alexandre, ce matin. Donc,
2: c'est ça.
1: Rappeler, donner un peu les coordonnées.
2: 36 70 01.
1: Voilà, 36 70 01 pour les dédicaces en direct. Peut-être un petit salut quand même, hein, du Kenji, parce que tu es habituellement avec Kenji.
2: C'est oui. Bonjour et bon courage à Kenji pour, voilà. Pour son week-end, hein, ce voilà. Qui va être chargé.
1: Bisous, bisous Kenji. Alors voilà, donc on s'écoute une petite chanson, ce sont les Neville Brothers. Tu connais un petit peu ce groupe, non?
2: Oh, pas du tout.
1: Ah ben écoute, c'est pas mal comme groupe, c'est un groupe qui fait pas mal de bonnes choses au niveau musical international. Hein. Et puis là, ce matin, on va s'écouter une chanson qui s'appelle One Love.
2: Oh donc, là là.
1: One Love, oui, plus d'amour, même s'il fait mauvais temps, eh bien, c'est toujours bon.
2: Où sont mes claquettes, mon Dieu.
1: C'est ça aussi.

superbe chanson, donc Alexandre Dubois, c'est pour amener un peu du soleil ce matin sur Dédi Live, donc à tous et toutes celles qui désirent envoyer donc les dédicaces. On rappelle à nouveau le numéro, donc le 36 70 01, voilà le 36 70 01, avec Alexandre qui anime bien entendu cette émission jusqu'aux alentours de 9h. Qui désire envoyer donc les dédicaces, on rappelle à nouveau le numéro, donc le 36 70 01, voilà le 36 70 01, avec Alexandre qui anime bien entendu cette émission jusqu'aux alentours de 9h.

0: Et copain avec Trump.
1: Alors voilà, c'est, je te disais, donc c'est vraiment un groupe qui, oh, il a sorti pas mal d'albums, hein, même des albums en concert et tout, des reprises, pas mal comme groupe. Alors ce matin, c'est, voilà, on regarde à travers la vitrine de Tido, donc le temps est gris. Donc à travers cette émission dédiée live, Alexandre essaye.
2: On est là pour emmener le sourire et le plaisir.
1: Voilà, exact.
2: Au 36-70-01.
1: Voilà, vous savez tout. Et surtout, n'attendez pas le dernier moment, hein, surtout Alexandre, n'est-ce
2: c'est
1: pas?
2: C'est ça. Nous laissez pas tout seul, voyons.
1: C'est ça. On profite en même temps pour saluer le maire, monsieur le maire de la commune de Pondéréouin. Voilà, c'est toute une nouvelle équipe qui s'installe. Et en même temps, peut-être avec cette manifestation prévue tout au long de ce week-end, c'est bien sûr une première manifestation donc organisée par cette nouvelle équipe municipale. Grand merci. Et puis courage au comité organisateur de cette manifestation prévue tout au long de ce week-end du côté de Pondéréouin.
2: Et Kenji, n'oublie pas de nous emmener des ignames.
1: Ah ben tu entends Kenji, oui, Alexandre demande des ignames. Même du tarot aussi. Des petits tarots. Et puis du café, hein, n'est-ce pas?
2: Ah ben, toujours le café.
1: Le café. Donc Alexandre, on a quelqu'un en ligne, on va peut-être l'accueillir.
2: Tu devrais dire bonjour.
1: Attends.

0: Et bien voilà donc dédicace live bien sûr sur les ondes 8h26, Alexandre, quelqu'un est en ligne.
1: Dido Rayo, bonjour.
2: J'espère que vous allez bien, Radio Dido.
1: Ça va, tranquille.
2: Voilà, donc moi pour ma part je voudrais souhaiter une très bonne journée à toute la population de la Kanaky Nouvelle-Calédonie. Voilà, les élections municipales et provinciales se sont passées. On se relâche pas, on retrousse ses manches et on continue à surveiller le travail des politiciens qui sont en train de faire alors d'aujourd'hui à élire je sais pas qui là comme responsable qui va prendre des responsabilités pour le pays. Et aussi je voudrais je voudrais savoir si c'est possible d'avoir un morceau de Mélos de Kanika de Kanaky de Mélos, s'il vous plaît.
1: On va essayer de vous...
2: Si c'est possible, de passer une très bonne journée et un très bon début de week-end quand ça va commencer vendredi soir. Voilà.
0: Et puis toi,
2: merci encore vous, Radio Dido. Merci beaucoup de nous donner l'opportunité de partager notre joie d'aujourd'hui, même si c'est un peu gris.
0: Et puis toi, tu nous appelles d'où?
2: De Nouméa. Ici, toujours dans la capitale.
0: Alors,
2: avec un ciel gris. Hier, il était bleu, après c'est devenu gris. Aujourd'hui, on commence avec un gris.
0: D'accord. Donc, tu vois, un petit peu, on a annoncé depuis ce matin, donc pour simplement pour toi, si tu veux changer un peu notre atmosphère, hein, n'oublie pas cette journée organisée par la commune de Pony-Rouyn tout au long de ce week-end, hein, du côté de Pony-Rouyn. Donc, c'est la fête du bois, du café, puis de l'igname, du tarot, voilà. C'est question d'aller découvrir et puis échanger un petit peu avec la famille là-haut, du côté de Pony-Rouyn. T'as l'intention de monter ou pas? Ça aussi, il faut avoir le moyen de transport aussi, pour monter là-haut.
2: Ouais, voilà.
0: C'est ça. En tous les cas, on te souhaite, hein, Alexandre.
1: On te souhaite une bonne journée, on va caler ton morceau et c'est avec plaisir qu'on te reçoit.
2: Merci beaucoup et très bon courage à vous deux et merci pour cette émission de ce matin.
1: Mais de rien, avec plaisir.
2: Bonne journée à vous.
1: Bonne journée.
0: Bonne journée.
1: Bon week-end. Voilà.

0: Donc voilà, donc on aura l'occasion de caler bien sûr cette superbe chanson, hein, Alexandre, j'arrive pas à trouver dans la bécane, ce morceau qui s'appelle Kaneka, c'est donc signé de ce groupe Melos, un des groupes locaux, donc on va, qui s'inquiète pas, donc on va essayer de trouver le morceau Kaneka et puis on calera donc tout à l'heure, en tous les cas, un message peut-être.
1: Bah écoute, voilà, comme je disais, c'est un grand plaisir d'être là. Appelez-nous au 36 70 01, on est là pour vous jusqu'à à peu près 9h-5.
0: Ouais, non, mais c'est ça, parce qu'il faut signaler aussi que les gens, ils ont trop tendance à nous appeler au dernier moment, parce que voilà, à 9h, c'est donc la fin de cette émission, parce qu'à 9h, on continue nos programmes, justement, sur le flash de cette journée avec nos amis
1: de la rédaction.
0: De la rédaction, donc voilà. C'est vendredi, on pense aussi à tous nos frères, hein, Alexandre, en attendant les appels sur le 36 70 01, donc une pensée particulière à tous nos frères et sœurs, hein, du côté de l'île de l'oubli, et puis aussi à nos collègues handicapés qui sont donc à l'écoute aussi, que ce soit
1: dans les foyers, dans les machins, dans les hôpitaux.
0: Voilà, courage.
1: Un bon courage.
0: Voilà. Et puis nos malades aussi, hein, qui nous écoutent dans les hôpitaux ou également dans nos tribus. Bon rétablissement à tous et à toutes. Et puis, c'est le vendredi, à ne pas oublier, c'est vachement important, cette question de sécurité, à tous nos automobilistes, qui soient dans le sud, au nord, à l'est, à l'ouest, au centre de la Kanaky ou aux îles Loyauté. Eh bien, mes amis, prenez soin de vous tout au long de ce week-end. Et puis, quoi d'autre?
1: Ben, quoi d'autre? Voilà, prenez soin de vous, faites attention, et puis pas trop de folie sur la route.
0: Voilà. Donc, en attendant vos appels, eh bien, on poursuit avec la Kidjoubé, voilà. Hein, c'est de Rodéo, quoi ça, hein? Rodéo?

0: Eh bien, je vous rappelle que vous êtes bien sûr sur l'émission Dédi Live avec Alexandre. Donc Alexandre, quelqu'un est en ligne, je te laisse le soin.
1: Dédi Radio, bonjour.
2: Oui, bonjour. Oui, ben voilà, je vous appelle parce que je voulais savoir si, je me rappelle plus tellement si le 17 juillet, c'était bien le jour où on a levé le drapeau du FLNKS.
1: Je sais
2: pas si c'est la date d'anniversaire aujourd'hui, hein.
1: Je saurais pas vous dire, je suis un peu, voilà. J'avoue que, John, t'as une idée, parce que je...
0: Non, en tous les cas, si pour ceux qui nous écoutent, eh bien, voilà, le créneau est ouvert, hein, pour essayer de confirmer un petit peu la date, le 17 juillet.
2: Oui, ben parce que, comme je vois là, que on dirait que les gens ne se rappellent plus du tout, quoi. Parce que c'était notre président Charlie le défunt, quoi, hein, Charlie le défunt, qui avait levé le drapeau le jour de son anniversaire, parce qu'il est né le 17 juillet. Voilà.
0: Donc un message particulier à ce moment, c'est quand même date historique peut-être.
2: Ben voilà, maintenant ben, je voulais juste rappeler quoi, hein, mais voilà. Ben, merci à vous.
1: Eh ben on essaiera de se renseigner pour cette date-là, mais j'avoue que voilà.
0: Bien bonne journée et puis bon week-end quand même.

0: Eh oui, l'heure passe tellement vite, il est 8h42, minutes, Alexandre, donc tu vois, on a quelqu'un en ligne, je te laisse le soin.
1: Dis-le, bonjour.
2: Oui, bonjour. Bonjour Alex.
1: Bonjour.
0: Alors on avait quelqu'un tout à l'heure qui voulait bien se renseigner sur ce 17, la date d'aujourd'hui. Alors est-ce que vous avez une réponse justement pour répondre à ce frère qui nous a appelé ce matin?
2: Oui, voilà, tout à fait. Donc effectivement, c'est bien le 17 juillet 2010 que le drapeau canadien donc a été hissé au Saria avec le drapeau bleu blanc rouge. Et c'était en présence du Premier ministre Fillon et sous la présidence de Sarkozy. Et bien sûr, ici, c'était à l'initiative du président Charles Pidiot. Voilà, c'était pour la réponse à l'auditeur là, qui nous a appelé.
1: Merci, madame, pour l'info.
2: Voilà.
0: Merci,
2: allez,
0: merci
2: bon
0: beaucoup.
2: Courage.
0: Merci.

0: Voilà, c'était bien entendu une chanson donc interprétée par le groupe Unemaja, donc une chanson composée sur l'indépendance, tout semblant bon pour répondre à la question de ce fidèle auditeur qui a voulu avoir une réponse sur cette date du 17 du 17. Donc voilà, je pense qu'il est à l'écoute et puis qu'il a eu notamment sa réponse avec une dame qui nous a appelé tout à l'heure, Alexandre, hein, pour donner la réponse à sa question. En tous les cas, bon week-end quand même au frère qui nous a appelé ce matin pour se renseigner sur la date du 17, hein, c'est ça ?
1: 17 juillet. Ouais.
0: 17 juillet, voilà. 8h47, eh bien, on vous le disait, n'attendez pas le dernier moment pour pouvoir passer vos messages.
1: C'est ça.
0: La clé de cette émission, c'est le
1: 36 70 01.
0: Voilà, 36 70 01. Un petit message peut-être, je sais pas, des collègues, hein, bah, au niveau de Robinson.
1: Bah, écoute, voilà, une bonne continuation à tout le monde, et puis bah, que le week-end se passe bien, pas trop dans la folie.
0: Pas une idée sur quelques manifestations pour ben, un moyen, peut-être, je sais pas.
1: Il y a la fête de la musique de la MGP,
0: voilà,
1: qui va se passer sur Nouville, de 14h à 19h, si je dis pas de bêtises. Samedi. Du coup, voilà. Qu'est-ce qu'il y a d'autre ? La semaine prochaine, il y a le centre culturel. Enfin, la semaine prochaine, le dernier dimanche du mois, il y a le centre culturel Chibabou qui organise son marché comme d'habitude, là. Le marché des femmes rurales. Si je dis pas de bêtises.
0: Et puis, il y a quelqu'un en ligne, Alexandre.
1: Adjido Radio, bonjour.
0: Ting, ting, ting, ting. Ben, elle nous a quittés en même temps, donc voilà. Le 36-70-01 est à votre disposition pour tous les directs, donc à travers cette émission jusqu'à 9h. Eh bien, voilà, ça sonne, donc on reprend les choses, Alexandre.
1: Adjido Radio, bonjour. Allô. T'es dans le rythme, hein?
0: Ah ben écoute,

0: essayer de rejoindre la personne, mais apparemment elle nous lâche. Donc, en tous les cas, on va s'écouter une chanson et le temps de revoir. Donc, voilà, il y a quelqu'un qui sonne là. Donc, tout de suite en ligne. Allô?
1: Allô?
2: Allô?
1: Oui?
2: Bonjour?
1: Bonjour, vous êtes en direct. Allez-y.
2: Bonjour, bonjour Palaki, bonjour le pays, bonjour Adébido.
0: Bonjour.
2: Juste pour dire de, enfin, juste pour lancer un message à tout le pays de passer une bonne journée, bon, c'est la pluie. J'ai bien vu ça, pour leur faire pousser les choses quand on a besoin. Bonjour à vous, au revoir.
0: Au revoir.
1: Au revoir.
0: Bonne journée, bon week-end.
1: Bonne journée, bon week-end.

0: Eh bien voilà Alexandre, eh bien, on arrive presque à la fin de cette séquence dédiée live. Il est 8h53, il ne nous reste plus que 7 minutes. Donc un message peut-être. On a annoncé tout à l'heure les manifestations qui sont prévues, notamment tu parlais du centre culturel Tubaoup. Et puis on a aussi à la fin de ce mois, notamment le 25 juillet je pense, la fête de l'indépendance de Vanuatu qui va se dérouler du côté du centre culturel aussi. Mais sinon, pour ce week-end, eh bien, on insiste beaucoup à tous et toutes celles et qui veulent changer d'atmosphère. Eh bien, allez-y du côté de Ponérewin pour la fête de l'igname, du tarot, du café, du bois, etc.
1: Il faut m'aider à retrouver mes claquettes.
0: Ah, tant mieux pour toi, Alexandre. Et puis voilà, cette manifestation qui est prévue du côté de la commune de Ponérewin. Et puis encore une fois, grand merci donc au maire et puis notamment sa nouvelle équipe. Et courage pour cette manifestation du côté de la commune de Poérewin et Riwa.

0: Eh bien voilà, ainsi s'achève bien sûr cette émission dédiée live, Alexandre, puisqu'il est exactement 8h57, un message, un dernier mot peut-être non, avant de se quitter.
1: C'était encore une fois un grand plaisir d'être avec toi, rigoler, plaisanter.
0: Ah ben oui, c'est... Alexandre, on essaie d'amener du soleil, c'est vendredi, hein, donc avec le mauvais temps, on sourit quand même, le sourire c'est important, non?
1: Exactement.
0: Alors voilà, et puis pour ceux, on pense en même temps à tous et toutes celles qui n'ont pas du tout le moral, hein, on va dire, hein, Alexandre.
1: C'est ça.
0: Comme on dit, le paradis n'est pas loin, c'est le sol à 97.4, vous avez tout ce qu'il faut. Prochain rendez-vous, c'est avec toi, hein, c'est toi qui anime l'émission, hein, Alexandre.
1: Bah, ça va être le... J'avoue que lundi, je sais pas trop, parce que comme
0: Ça va être encore un long week-end avec toi, hein, je suis sûr.
1: Non, c'est parce que... parce que malheureusement, j'ai des petits papiers à faire, donc lundi matin, je... C'est pas trop encore, peut-être, mais... Vous retrouvez ma douce voix mardi.
0: mardi sans vote. Voilà, c'est le rendez-vous avec Alexandre, c'est mardi. Sinon, voilà, nous on poursuit encore lundi matin, donc 8h-9h pour l'émission dédiée live. Hein, c'est tous les jours de la semaine et non pas le week-end. Hein, si, aussi le week-end.
1: Non, il n'y a pas le week-end.
0: Il n'y a pas le week-end. Donc voilà, lundi prochain, on commencera donc la semaine prochaine avec dédiée live. Pour ceux et tous celles qui n'ont pas pu passer des messages, eh bien, le créneau, c'est pour vous, bien sûr. Un créneau qui vous permet de passer vous-même vos dédicaces. Ça, c'est vraiment super. Hein, d'avoir des bois en live.
1: Oui, c'est vrai que il y a beaucoup de personnes qui me disent qu'il faut passer des coups de gueule, mais non, nous on passe plutôt des coups de cœur.
0: C'est pas Océane, hein, il faut préciser la différence entre Océane et puis Radio Tido. Hein.
1: Non, nous on passe plutôt des coups de cœur, j'avoue, voilà. Que c'est plus dans la joie, plus dans le sourire.
0: En tous les cas, 8h59, Alexandre, merci beaucoup à toi d'être là ce matin avec sa superbe voix. Donc voilà, le rendez-vous avec Alexandre, c'est mardi, voilà. Mardi prochain avec Alexandre, donc à travers cette émission Daddy Live. Passez tous et toutes une excellente journée, un bon début de week-end. Et puis courage, notamment à tous celles qui tapent. Et puis un message quand même à tous nos chauffeurs de car, hein, qui sont aussi à l'écoute. Courage à vous, hein, dans les différents quartiers. Et même les chauffeurs de car qui font le Nord, ou aux îles Loyauté. Hein. Excellent début de week-end à tous et à toutes à l'écoute de nos programmes sur les ondes de Tido Radio. Dans quelques instants, le Flash Info avec Romain Mehoun.

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2: Bonjour Kanaké, merci d'être avec nous pour notre flash info de cette matinée. Bienvenue à celles et ceux qui viennent de se caler sur la RDK. Pour commencer, à la suite de l'immobilisation 330 néo pour aléa technique, le programme de vol à court terme est modifié avec un impact sur les vols suivants. Selon Air Calin, le vol Nouméa à Singapour initialement prévu pour le 17 juillet à 1h30, il est suspendu et en cours de reprogrammation. Le vol Nouméa Papeete de 9h45 ce vendredi 17 est suspendu également. Une information complémentaire sera communiquée dans les meilleurs délais. Lors d'une opération de maintenance, précise Air Calin, la présence de traces de carburant a été constatée dont l'origine est en cours d'investigation. Conformément aux procédures de sécurité en vigueur, il a été décidé d'immobiliser l'appareil pour réparation. L'ensemble des passagers concernés est formé et accompagné par les équipes de la compagnie. Des solutions de réacheminement adaptées seront proposées au cas par cas. Air Calin invite ses passagers à vérifier la validité de leurs coordonnées dans leur dossier de réservation. Et puis on parle d'hommage à Éric Michalak. Le gouvernement de la Nouvelle-Calédonie rappelle qu'Éric Michalak a été un acteur central du développement du futsal dans le pays. Directeur de SUAP de l'Université de Nouvelle-Calédonie, il a créé le club universitaire de futsal en 2006. Au-delà de ses responsabilités, de son parcours, Éric Michalak a su faire rayonner les valeurs du sport en les associant toujours aux dimensions scolaires et humaines. Par son sens du partage, son écoute et son attachement à la jeunesse, il a contribué à former non seulement des sportifs, mais aussi des citoyens. Fin de citation de ce communiqué du gouvernement. Pour sa part, la Fédération calédonienne de football rend hommage au premier sélectionneur de l'équipe nationale de futsal. Il a largement contribué à l'essor du futsal, du beach soccer et du trackball en Nouvelle-Calédonie, écrit la Fédé. Son engagement a également participé à la structuration et au développement du football calédonien dans son ensemble. Fin de citation de ce communiqué de la FCF. Actualité internationale, au lendemain de la demi entre l'Angleterre et l'Argentine, le gouvernement britannique a exhorté la FIFA à ouvrir une enquête sur l'équipe d'Argentine après que les joueurs eurent posé avec une banderole revendiquant la souveraineté des îles Malouines au cœur d'un litige entre les deux pays. Le gouvernement britannique a appelé ce jeudi à une enquête de la FIFA au lendemain du déploiement par des joueurs argentins d'une banderole proclamant les îles Malouines sont argentines à l'issue de la demi-finale du mondial 2026 remportée face à l'Argentine 1-2.

0: Cette banderole, en référence au litige territorial qui a dégénéré en conflit armé en 1982, a été portée par plusieurs joueurs après le coup de sifflet final et déposée sur la pelouse du stade d'Atlanta par Giovanni Lo Celso. Elle semble contrevenir au règlement de la FIFA qui interdit toute manifestation politique dans une enceinte lors des tournois qu'elle organise. Rappelons-le, situé dans l'Atlantique Sud, l'archipel des Malouines, à 600 km des côtes argentines, a été le théâtre d'une guerre entre l'Argentine et le Royaume-Uni en 1982 qui a fait 649 morts argentins et 255 morts britanniques en 74 jours. Depuis sa défaite dans ce conflit, l'Argentine continue de revendiquer la souveraineté sur les îles. Le président argentin Javier Milei a tenté de tempérer les choses mercredi soir. Ne mélangeons pas les choses. Les Malouines se récupèrent avec une diplomatie avisée et non avec des gestes de patriotisme bon marché, a-t-il dit sur Radio Mitre, sans se référer spécifiquement aux gestes des joueurs. C'est donc la fin de ce flash. Merci de l'avoir suivi. Très bonne journée sur Djido Radio.
1: Alors, merci Romain pour ce flash info. Donc, prochain rendez-vous pour nos infos sur le canal Calcet à 11h30 pour les titres du journal de 12h. Et puis 9h15 ce matin, vous aurez le plaisir de retrouver donc une rediffusion donc de l'émission La Boîte à Partage avec Nina Saint-Souf.

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1: Eh bien, 9h15, minutes, eh bien, l'émission Freedom, c'est à partir de 10h, tous les jours, donc de 10h à 11h, avec la superbe voix de Jeanne. Donc, Jeanne qui vous retrouve donc à travers cette émission à partir de 10h à 11h. 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Calédonie, 9h15, place cette fois-ci à la boîte à partage, la rediffusion de cette émission qui recevait il y a quelques jours un jeune musicien qui s'appelle Yo.

0: Pigalle, c'est toi Dabi.
1: Alors, bonjour à tout le monde. Bonjour aux auditrices, aux auditeurs qui nous écoutent ici au pays Kanaky, mais aussi au-delà de la barrière de Corail. Hein. Donc, bonsoir à vous peut-être. Et bonjour à ceux qui sont levés depuis très tôt.
2: Bonjour, bonjour Kenji, Lina, bonjour Janie, bonjour Johan.
1: Bonjour Johan.
3: Bonjour mesdames.
1: Alors on va parler avec toi dans quelques instants de musique. En tout cas, eh bien, à toutes les personnes qui sont bien à l'écoute de Jido, on vous souhaite plein de bonnes choses. Moi j'aimerais saluer quand même toutes les petites mains, toutes les personnes qui font les boulots, qui attendent la fermeture des entreprises pour nettoyer les succursales, les agences. Oui. Et puis ces messieurs qui le matin viennent passer la débroussailleuse et la souffleuse pour que la ville soit belle. On va glisser un petit son, le son du côté de la région. On va monter le volume.

0: Voilà, mais on va faire un big up à toutes celles et à tous ceux. DJ, on va mettre en fond musical, comme ça on a quand même l'ambiance. Voilà. Et puis à toutes celles et à tous ceux qui se préparent à faire leur valise, comme Johan, il fut un temps. Alors c'est sous le blaze de Hakuna Music, hein.
1: C'est ça, exactement.
0: Voilà. Et c'est une chanson, on entend les regrets, on entend aussi le départ, c'est ça, hein ?
1: C'est ça, exactement, quand je suis allé faire les études en 2015 pour le coup. Et voilà, c'est un petit peu toutes les émotions par lesquelles je suis passé et qui racontent un petit peu mon histoire, mais qui racontent aussi un petit bout d'histoire, on va dire, de chacun qui a vécu ce moment.
0: Mais c'est quoi justement ce moment ?
1: Bah, c'est le moment difficile où t'as tout qui te rattache à cette île, à cette superbe île, que ce soit la famille, les amis, les habitudes, les plages, etc. Et que t'es propulsé dans un endroit où tu maîtrises rien, tout est grand, l'environnement change, tu connais personne, etc. Et bah, au final, c'est une leçon de vie parce que c'est le moment où t'apprends à te débrouiller, t'apprends à faire avec, voilà, avec des éléments que tu maîtrises pas.
0: Loin de papa, loin de maman.
1: Loin de tout le monde. Il y a papa et maman, mais il y a les amis. C'est hyper important. Moi, j'avais ma femme qui était là aussi. Voilà, tout, absolument tout.
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0: se toucher. Pas mal. Donc maman, hein, ça, tu dois avoir les mains qui piquent, les yeux qui piquent un tout petit peu, parce que toi t'en as un de l'autre côté.
3: Ouais, et je comprends tout à fait, parce que mon fils, il est là-bas aussi, ben c'est, je lui fais un petit coucou et puis. Ça me fait quelque chose. Oui, c'est vrai.
0: Alors il a fallu partir. C'était un choix déjà mûrement réfléchi, ou comme ça tu t'es dit bon ben je sais pas quoi faire de ma vie, je vais aller voir si l'herbe est un peu plus verte ailleurs.
1: Ben en fait effectivement c'était un choix parce que je trouvais pas ce que je voulais faire en Nouvelle-Calédonie et je voulais être prof de sport. Et en fait, le seul moyen d'y arriver, c'était de partir en France. Et je savais que je voulais revenir. J'avais déjà cette idée derrière la tête. Je partais juste pour les études, et c'est ce qui est arrivé au final. Et du coup, bah ouais, j'ai dû partir, quoi. J'ai dû faire les valises. Et le choix a été réfléchi. Après, si c'était à refaire, je le referais 10 000 fois. Mais c'était pas évident. Pas évident.
0: T'es parti combien de temps ?
1: Je suis parti 7 ans en tout. J'ai fait 5 ans du coup d'études et 2 ans après le temps de faire les démarches pour rentrer.
0: T'avais quel âge à l'époque quand t'as fait tes valises?
1: En fait, moi j'ai eu mon bac à 17 ans et à 18 ans j'ai essayé de faire quelque chose en Calédonie, une licence à l'université, mais voilà. Et j'avais pas la maturité pour partir en fait. À 17 ans, j'étais trop jeune. Et je me suis dit, bah, je vais attendre, je vais essayer un truc, voir à l'université, 18 ans, voir si ça me plaît, si je suis doué, etc. Et ça n'a rien donné. Et je suis parti à 19 ans.
0: Ouais, mais c'est carrément pratiquement le même cursus que beaucoup d'étudiants sont confrontés à. Ils se disent, j'ai pas trop envie de partir quand même, j'ai envie de rester et voir